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3: Merci d'avoir choisi RFI pour vous informer. Les 6 heures ici à Paris. 4 heures en temps universel. Bonjour Marion Cazanov.
4: Bonjour Vincent Dublanche.
3: À la une de votre journal, l'embrasement dans la région du Golfe.
4: Les rebelles houthis déplorent des frappes saoudiennes dans le nord du Yémen. Les rebelles, eux, ont renforcé leur contrôle sur le détroit de Bab el-Mandeb, plus généralement sur la côte le long de la mer Rouge. En Suède, il faudra sûrement attendre mercredi pour avoir les résultats définitifs des législatives. Pour l'instant, l'opposition de centre-gauche est au coude à coude avec la coalition au pouvoir. Et puis en basket, les Américaines, championnes du monde, les États-Unis ont remporté hier la Coupe du Monde féminine face à la France, les Bleus qui y ont cru le temps d'un instant. Les explosions ont retenti tout ce week-end dans la région du Golfe. Les Houthis ont déploré hier une cinquantaine de frappes saoudiennes dans le nord du Yémen, dans des fiefs du groupe rebelle. Ce dernier s'est, lui, emparé vendredi de toute la côte yéménite le long de la mer Rouge et a renforcé son contrôle du détroit stratégique de Bab el-Mandeb. De quoi déranger Riyad, qui aurait donc mené des dizaines de frappes ces dernières 24 heures. L'Arabie Saoudite ne confirme pas et ne devrait pas dans l'immédiat se risquer à une réponse d'ampleur, selon Yasmine Aleriani du Centre pour les recherches stratégiques de Sanaa.
5: Bien sûr, l'Arabie Saoudite a la capacité militaire de le faire, mais se lancer dans une offensive de grande envergure coûte cher sur le plan politique, économique et en termes de réputation. L'Arabie Saoudite ne souhaite pas revivre ce qui s'est passé lorsqu'elle avait pris la tête de la grande offensive débutée en 2015. Les Houthis ont choisi stratégiquement d'avancer maintenant, car c'est un moment où les Saoudiens ont peu de marge de manœuvre. On est juste avant les élections de mi-mandat aux États-Unis. Ils savent que Washington ne s'engagera pas militairement pour soutenir l'Arabie Saoudite et que Riyad ne mènera probablement pas d'offensive de grande ampleur sans le soutien américain. Je pense que c'était un calcul délibéré de la part des Houthis. Cela explique également pourquoi ils ont sacrifié un grand nombre de leurs combattants pour prendre la ville de Mocha. Ils ne voulaient pas laisser les combats s'éterniser. Cela étant dit, les Houthis semblent chercher à provoquer une réaction de la part des Saoudiens. Et si la situation s'aggrave, Riyad pourrait mener des actions militaires limitées pour tenter de contenir la situation.
4: Yasmine Aleriani du Centre pour les recherches stratégiques de Sanaa, propos recueillis par Justine Fontaine. Les combats de ces dernières semaines ont fait des centaines de morts et environ 86 000 déplacés d'après l'Organisation internationale pour les migrations. Et face à cette escalade dans le Golfe, Oman a décidé de reporter une réunion sur le détroit d'Ormuz. La réunion prévue aujourd'hui devait rassembler plusieurs pays, dont l'Iran, et devait porter sur la sécurité de la navigation dans le détroit. Cette escalade provoque aussi une hausse des prix du pétrole. Le baril a passé depuis mercredi les 100 dollars, une première depuis le mois de juillet. De quoi agacer le président américain à moins de 2 mois des élections de mi-mandat. Le prix du pétrole est un point important pour les électeurs américains. Donald Trump, qui estime que ses prix augmentent à cause du président ukrainien, Volodymyr Zelensky doit arrêter d'attaquer les raffineries de diesel en Russie. C'est ce qu'a dit hier le chef de la Maison Blanche. L'Ukraine a frappé à de nombreuses reprises ces dernières semaines les infrastructures pétrolières de la Russie. Résultat, la Russie a prolongé un moratoire sur ses exportations de diesel, faisant craindre donc des pénuries dans ce contexte électoral tendu aux États-Unis. La Suède, elle, organisait hier des élections législatives. Les résultats provisoires sont très serrés et donnent l'opposition de centre-gauche au coude à coude avec la coalition de droite au pouvoir. Le Premier ministre Ulf Kristersson soulignait lui-même cette incertitude il y a quelques heures.
6: Pour moi, ce résultat n'est pas si surprenant que ça. J'étais assez convaincu que l'écart serait bien plus serré que ce que laissaient entendre les différents sondages. Donc, je ne suis pas vraiment surpris. L'écart est extrêmement faible, à tel point qu'on ne peut pas encore affirmer clairement qui a gagné et qui a perdu. Et c'est pour cette raison que j'ai dit ce soir qu'il fallait désormais attendre les résultats définitifs. Probablement mercredi. On verra à ce moment-là.
4: Ulf Kristersson, le Premier ministre suédois qui a marqué les électeurs en 2022 en formant une coalition avec l'extrême droite. Il s'est d'ailleurs engagé, en cas de victoire, à faire entrer dans son gouvernement des membres du parti d'extrême droite. En Hongrie, de nouvelles révélations sur un scandale national, le scandale des foyers pour mineurs, où plusieurs enquêtes ont montré que des enfants de ces structures ont été victimes de violences physiques et sexuelles. Face à la gravité des faits, la présidente de la République et la ministre de la Justice de l'époque avait démissionné, c'était en 2024, le début de la chute du gouvernement Orban au profit de Peter Madiar, qui a depuis remporté les législatives. Le nouveau Premier ministre a pris la parole ce week-end. Il a estimé que l'État avait complètement failli à sa mission de protection de l'enfance. Il a promis également une refonte du système. À Budapest, Florence Labruyère.
2: En Hongrie, 23 000 enfants vivent dans des foyers gérés par l'État. Ces établissements ont un budget tellement dérisoire que beaucoup d'enfants ne mangent pas à leur faim. Peter Madiar, Premier ministre.
7: Beaucoup d'enfants placés sous la protection de l'État ont souffert de la faim. De plus, ils ont subi des abus physiques et sexuels de manière systématique.
2: Pire, les enfants sont parfois tellement affamés qu'ils acceptent d'être abusés par d'autres mineurs en échange de nourriture. C'est ce que constate un rapport établi en 2024 par le gouvernement de Viktor Orban, qui n'a pas osé publier le rapport à l'époque et n'a pris aucune mesure pour remédier à la situation.
7: Ces horreurs continuent aujourd'hui, soit entre les enfants, soit autrement. En tant que citoyen et père de famille, je trouve cela inacceptable. Le gouvernement Orban savait, il a vu ce qui se passait et il n'a rien fait.
2: Peter Madiar a annoncé un premier plan d'urgence. L'État va injecter l'équivalent de 26 millions d'euros dans la protection de l'enfance. Florence Labruyère, Budapest, RFI.
4: Fatigué de vivre dans la peur, c'est avec ces cris que des milliers de Mexicains ont manifesté dans le nord-ouest du pays. Environ 10 000 personnes ont marché dans l'État du Sinaloa contre le cartel local de la drogue. Ce cartel est rongé par une guerre fratricide sanglante qui endeuille de nombreuses familles. Des fusillades éclatent chaque jour dans la ville de Culiacán, désormais considérée comme la plus dangereuse du pays. Autre manifestation sur le continent, cette fois au Brésil. Et en soutien au président Lula, des milliers de personnes se sont rassemblées dans plusieurs grandes villes comme Rio, Brasilia ou Sao Paulo, à moins d'un mois de la présidentielle. Le président sortant qui brigue un quatrième mandat aura pour adversaire principal le candidat d'extrême droite Flavio Bolsonaro, sous le coup d'une enquête pour corruption et blanchiment d'argent. Pas question d'appuyer sur la pédale de frein, Donald Trump et son camp balaient toute idée d'un ralentissement du développement de l'intelligence artificielle. C'est pourtant ce que demandent plusieurs patrons de cette technologie, inquiets des risques, des dangers découlant des nouvelles capacités de l'IA. Ces mises en garde devraient nous interroger sur les motivations de ces grandes entreprises, selon Jean-Gabriel Ganassia. Il est professeur d'informatique à la Faculté des sciences de la Sorbonne, chercheur au laboratoire informatique de Paris 6.
8: Dans le contexte dans lequel nous sommes aujourd'hui, ces grands acteurs du numérique ont un pouvoir considérable et tendent à magnifier ce pouvoir, à nous expliquer que ce sont les maîtres du monde, que ce sont des sorciers, et nous disent on ne peut plus arrêter, mais nous avons les secrets pour les arrêter. Ces outils sont extrêmement problématiques parce que nous risquons d'en être dépendants. C'est-à-dire que si dans toutes les administrations, si dans tous les métiers, on se repose sur l'utilisation de ces outils pour transformer le travail, à ce moment-là, on sera obligé d'acheter des licences à ces grands acteurs du numérique. Donc, ils nous tiendront en esclavage, ils nous asserviront. Donc oui, il y a un danger, mais le danger, ça n'est pas d'avoir des machines qui prennent leur autonomie, contrairement à ce qu'ils disent. Le danger, c'est qu'effectivement, le monde se transforme et que ces grands acteurs prennent une place dominante dans le monde qui sera celui de demain.
4: Le professeur Jean-Gabriel Ganassia avec Agnieszka Kumor, RFI, 4h09 à Abidjan. Les écoliers dorment encore à point fermé en Côte d'Ivoire et font des rêves, peut-être même des cauchemars. Sur la rentrée, c'est aujourd'hui le retour en classe pour 9 millions d'élèves. Avec une nouveauté cette année, de nouveaux manuels scolaires, manuels uniques par discipline et par niveau. Jusqu'ici, chaque établissement pouvait déterminer sa propre liste. Cette mesure, nouvelle mesure, semble être appréciée dans les librairies par terre, ces points de vente d'occasion. Fanny Noiro-Cabré s'est rendue dans quelques-unes d'entre elles au marché d'Adjamé.
9: Jamais en conformité avec tous les parents d'élèves et toutes les écoles. C'est très bon.
10: Seydou est ravi de cette décision qui donne, selon lui, les mêmes chances à tous les élèves.
9: une classe de CP1 à Korogo, c'est le même livre à Abidjan. Il n'y a rien à dire, cette année c'est propre.
10: Face aux nombreuses listes de manuels demandés par les établissements, il était souvent difficile de s'y retrouver et de les obtenir, reconnaît Amadou, vendeur de matériel scolaire.
11: Quand les gens envoient les listes, les livres plus, c'est même pas sur le marché. Nous, on préfère qu'ils aient une liste unique. C'est mieux pour nous les vendeurs comme les parents.
10: Cette réforme veut tenter aussi de stabiliser le coût des manuels pour les familles. Pour Darius, père de 3 enfants, certaines dépenses pouvaient représenter un véritable gaspillage pour le budget du foyer.
12: Il y a plus des manuels que l'école a demandé, mais qu'ils n'ont même pas utilisé. C'est resté comme ça jusqu'à la fin. Mais il y a des livres qui sont assez chers. On dit l'éducation pour tous, mais ça va aussi pour dans les manuels aussi.
10: Les établissements et enseignants doivent donc travailler avec les manuels listés sans en rajouter, explique Ekoun Kouassi, secrétaire général du CINESI, syndicat d'enseignants.
13: Aucun chef d'établissement du public, aucun directeur du privé n'a le droit d'imposer un autre manuel que celui donné à le ministère de l'Éducation nationale. Ce n'est pas possible.
10: Quant à l'Union fédérale des consommateurs, elle se félicite de cette mesure qui contribue, selon son vice-président Salifou Ouattara, à lutter contre la vie chère. Fanny Noir-Ocabré, Abidjan RFI.
4: En basket, les États-Unis remportent une nouvelle fois la Coupe du Monde féminine. Les Américaines ont pour cela battu hier les Françaises, score final 97-79. Les Bleus devront donc se contenter de la médaille d'argent après un début de match pourtant disputé, Pauline Guillou.
14: Le temps d'un instant ou d'un carton, en vérité, les Françaises ont bien cru que cette fois-ci c'était la bonne. Pour leur revanche face aux Américaines, après une désillusion cruelle en finale des Jeux Olympiques il y a 2 ans, il fallait de l'audace pour détrôner les quadruples, désormais quintuples championnes du monde. Un temps devant, avec 17 points d'avance, les Bleus, emmenés par l'une des héroïnes des Jeux de Paris, Dominique Malonga, 16 points en première période, ont perdu peu à peu la maîtrise du jeu, puis celle de leurs nerfs, avant même la mi-temps. Il n'en fallait peut-être pas plus aux Américaines pour se remettre à l'endroit et enchaîner jusqu'à leur coller une avance de 18 points dans le troisième quart-temps, avec leur capitaine Brina Stewart, auteur de 22 points, 10 rebonds et 4 passes décisives. Pas de miracle donc pour les joueuses de Jean-Aimé Toupane qui quittent Berlin parées d'argent, avec peut-être comme lot de consolation d'avoir réussi à écrire l'histoire du basket tricolore. Jamais une équipe de France n'était allée en finale du mondial. Quant aux Américaines, elles poursuivent leur règne déjà bien établi, elles dont la dernière défaite en grande compétition remonte à 2006.
4: Pauline Guillou, en tennis, Alexander Zverev remporte l'US Open. C'est le dernier tournoi majeur de l'année. L'Allemand a battu pour cela à New York l'Américain Ben Shelton en 4-7. Il gagne ainsi son 2e tournoi du Grand Chelem après Roland-Garros au printemps. La veille chez les dames, c'est la Kazakhstanaise Elena Rybakina qui a été sacrée face à la Biélorusse Arina Sabalenka. Elena Rybakina qui devient aujourd'hui la nouvelle numéro 1 mondiale et détrône son adversaire de samedi. Enfin en cyclisme, l'Espagnol Enric Mas remporte son premier Tour d'Espagne. Le grimpeur de Movistar accomplit ainsi son plus grand exploit. Il n'avait plus lâché le maillot rouge depuis la 8e étape qui avait vu l'abandon du grand favori Tadej Pogacar suite à une chute. RFI, bientôt 6h13 à Paris. On poursuit ensemble notre tour du monde de l'information.
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1: Marion Kazanov.
4: On va d'abord partir en Turquie, où les autorités mènent une opération d'ampleur contre la communauté LGBT+. Des dizaines d'arrestations ont eu lieu hier dans plusieurs villes du pays. On sera ensuite en Irlande, où les data centers, ces centres de données géants, poussent un peu partout, très énergivores. Leur multiplication inquiète de nombreux habitants. On partira aussi dans les rues de Freetown et de Monrovia, avec notre invité culture, le photographe Gaël Turin. Il montre dans ses clichés les ravages du couche, une drogue de santé très addictive. À suivre également le conseil santé, le choix de nos programmateurs musicaux, tout cela avant le retour de l'actualité africaine. Les autorités turques mènent un coup de filet anti-LGBT inédit. Des dizaines de personnes, au moins 63, ont été arrêtées hier dans le pays. La police vise des militants LGBT+, et a organisé des descentes dans des bars, des associations et même au domicile de ces personnes. Les autorités disent vouloir lutter contre, je cite, le crime d'obscénité et au nom de la protection de la famille. Anne Andlauer, vous êtes notre correspondante à Ankara. Anne, cette vaste opération opérations anti-LGBT, c'est du jamais vu en Turquie.
15: C'est du jamais vu, en effet. Il y avait déjà eu ces dernières années des procès contre des militants ou des ONG de défense des LGBT+, des sites internet ou des comptes bloqués sur les réseaux sociaux, mais jamais d'action de cette ampleur et à ce niveau-là, puisqu'il s'agit d'une opération nationale. Selon le ministre de la Justice, Akın Gürlek, qui a très vite communiqué sur l'opération, elle vise à ce stade 162 personnes, 9 associations et 7 entreprises dans 15 provinces de Turquie. Ce sont en fait plusieurs instructions coordonnées par 5 parquets différents, dont ceux d'Istanbul, Ankara et Izmir. Une opération qui a même un nom officiel, « Ma famille est en sécurité ». Selon le ministre, des enquêtes sont ouvertes pour des faits tels que produire des contenus obscènes et y exposer des enfants, ou encore pour proxénétisme, usage et trafic de drogue. Parallèlement à ces enquêtes, les autorités ont demandé la fermeture des sites internet et des comptes sur les réseaux sociaux de plus de 70 ONG et militants LGBT+.
4: Et vous l'avez dit, Anne, l'opération est baptisée « Ma famille est en sécurité ». La protection des mineurs et de la famille, c'est donc la justification officielle de ce coup de filet.
15: Oui, c'est l'un des éléments centraux de l'opération. D'abord, d'un point de vue légal, le parquet d'Istanbul affirme avoir recueilli des éléments montrant que les suspects, par leurs actions, auraient, je cite, « orienté des mineurs sur des questions d'orientation sexuelle et d'identité de genre, sans tenir compte de leur âge ni de leur niveau de développement », fin de citation. Mais surtout, c'est l'élément central dans la communication des autorités turques, qui présentent ces opérations comme partie intégrante de la « décennie de la famille » proclamée cette année par le président Recep Tayyip Erdogan, une initiative qui vise notamment à enrayer la chute de la natalité en Turquie.
4: Anne, l'homosexualité n'est pas interdite en Turquie, mais l'homophobie fait partie intégrante du discours officiel depuis plusieurs années.
15: Oui, le président Erdogan parle souvent de pervers et de déviants pour s'en prendre aux LGBT+. Il les a même comparés à la peste. Il les accuse d'être responsables de ce déclin de la natalité. L'homophobie est devenue un élément récurrent de ces dernières campagnes électorales. Il s'en sert notamment pour polariser la société en présentant ses adversaires comme pro-LGBT. Et dans un tel climat, il est devenu de plus en plus difficile d'exprimer son homosexualité dans l'espace public turc. La marche des fiertés d'Istanbul, autrefois autorisée et qui a pu rassembler des milliers de personnes, est interdite depuis une dizaine d'années. Brandir un drapeau arc-en-ciel est devenu un acte quasiment systématiquement réprimé. Et ces derniers temps, le gouvernement ne fait pas mystère de son intention de faire voter une loi qui pourrait aboutir à l'interdiction pure et simple des associations LGBT+, voire à l'interdiction de toute expression de l'homosexualité en public. Il faut donc comprendre cette opération comme une nouvelle étape, une étape sans doute importante dans ce climat de plus en plus répressif.
4: Anand Loer, correspondante de RFI à Ankara et le rapporteur du Parlement européen sur la Turquie, réagit à ce coup de filet. Cela marque une escalade choquante dans la répression en Turquie, déplore Nacho Sanchez à mort. Direction l'Irlande à présent, paradis des géants de la tech, Google, Amazon, Meta, tous se sont installés dans le pays en raison de sa fiscalité très attractive. Et pour fonctionner, chacun a construit des data centers géants, des centres de données indispensables à leur fonctionnement. Le pays en compte aujourd'hui 89, c'est un record sur le continent européen et c'est au risque de saturer le réseau électrique. L'ONU s'en est même inquiétée récemment et elle n'est pas la seule, Clémence Pénard.
16: C'est un bâtiment très très gris, différentes nuances de gris.
17: C'est à Cloncho, au nord de Dublin, au milieu d'une zone bétonnée, que Dylan Murphy, chercheur et membre de l'association Not Here, Not Anywhere, nous attend. Pas besoin d'aller bien loin pour apercevoir des data centers. Autour de la capitale, plusieurs clusters de centres de données ont vu le jour ces dernières années.
16: Le bâtiment est situé dans une zone industrielle à côté d'un lotissement, mais il est en réalité coupé du reste par une immense clôture et entouré de dispositifs de haute sécurité. C'est presque comme une sorte de prison de données. Mais de l'extérieur, c'est d'une banalité totale. Une usine, un entrepôt, peu de gens pourraient deviner ce qui s'y cache réellement.
17: Apparence banale, mais empreinte colossale. À eux seuls, les data centers engloutissent désormais 21% de toute l'électricité consommée en Irlande. C'est un cinquième de l'électricité du pays. Et beaucoup s'inquiètent aussi de leur impact sur le climat. C'est le cas à Ennis, petite ville de près de 28 000 habitants dans l'ouest de l'Irlande. Pour Bridget, demander des efforts aux citoyens pour réduire leurs émissions est tout simplement absurde.
18: Le comté prévoit de rénover nos maisons, les rendre plus efficaces énergiquement, etc. Mais les réductions d'émissions attendues grâce à tous ces efforts seraient en réalité à peu près équivalentes à l'augmentation des émissions provoquées par le centre de données. Autrement dit, il suffirait de ne pas construire ce centre de données pour éviter d'avoir à réaliser toutes ces économies ailleurs. Au fond, cela n'a aucun sens.
17: Direction Athenry, à moins d'une heure de route d'Ennis. Ici, l'histoire a pris une autre tournure. Après une forte mobilisation locale, le projet de data center lancé par Apple en 2015 a finalement été abandonné.
19: Hey, how's it going, Neil? How are you doing?
17: Au grand regret de Paul Keane. Lui faisait partie des défenseurs du projet. À l'époque, il avait même créé un groupe Facebook appelé Athenry for Apple pour soutenir l'arrivée du géant américain.
20: Athenry aurait abordé l'un de ses logos, l'immense pomme d'Apple reconnaissable partout dans le monde. Et notre petite ville, isolée, qui n'avait même pas l'eau courante il y a quelques décennies, se serait soudain retrouvée propulsée au rang de pôle technologique.
17: Après des années de batailles administratives et judiciaires, Apple a finalement renoncé à Athenry. Et son data center géant a vu le jour au Danemark. Clémence Pénard, de retour à Dublin, RFI.
4: Un reportage à retrouver en longueur sur le site de RFI, rubrique podcast Accent d'Europe. Le corps brisé, le regard perdu dans le vide, dans des volutes de fumée. Dans ses clichés, Gaël Turin montre les ravages du couche. Une drogue de synthèse très peu coûteuse qui fait des ravages donc en Sierra Leone et au Liberia, en particulier chez les jeunes. Le photographe a présenté son travail lors du festival Visa pour l'image à Perpignan, dans le sud de la France. Le festival vient de s'achever, mais les 27 expositions vont accueillir encore des écoliers pendant 2 semaines. Ils pourront donc, entre autres, voir ces clichés de Gaël Turin, qui est notre invité culture ce matin. Il est au micro de Sarah Krakowicz.
21: Gaël Turin, bonjour.
22: Bonjour.
21: Vos photos racontent le drame qu'est le couche en Sierra Leone et au Liberia. Malgré votre expérience sur les sujets liés à la drogue, étiez-vous préparé à ce que vous alliez voir ?
22: Mais je dois dire que entre la période de préparation donc, qui se déroule forcément en amont du voyage et ce que l'on découvre sur le terrain, il y a un monde de différence. Entre guillemets, heureusement que j'avais travaillé sur une autre drogue de synthèse, le tranq, aux États-Unis il y a 2 ans, ce qui m'avait quand même un petit peu préparé à ce que j'allais voir. Mais ce que je n'avais pas mesuré, c'était l'ampleur, pas tellement des conséquences, parce que ça, je m'étais quand même bien renseigné, mais plutôt sur l'ampleur du phénomène, le nombre de personnes qui consomment du couche. Bon, il n'y a aucun recensement fiable en Sierra Leone ni au Liberia, mais de toute évidence, c'est vraiment toute une jeunesse qui est broyée. Ça dépasse l'entendement, vraiment.
21: Ce qui frappe justement sur vos photos, c'est la jeunesse des gens qui sont concernés. On voit des visages enfantins. C'est ce que vous aviez particulièrement envie de documenter ?
22: C'est évidemment un marqueur important et ça participe de l'importance de réaliser ce travail. La jeunesse, c'est une chose, mais quand ce sont des adolescents ou post-adolescents qui consomment une drogue aussi dangereuse, ben ça questionne d'autant plus l'état du pays, l'état de la société, l'engagement du gouvernement à lutter réellement contre les fléaux de cette drogue ou pas. Et finalement, qu'est-ce qui s'est passé plutôt au cours des dernières décennies dans ces deux pays pour qu'à un moment, cette jeunesse sombre dans de la drogue et dans la dangerosité de la drogue ? Parce que ça, il faut quand même l'avoir en tête. Les consommateurs savent très bien le danger encouru, vu le phénomène. Ils ont toutes et tous vu dans leur quartier, les voisins, etc., etc., des dégâts psychologiques, mais surtout des dégâts corporels. Donc, je crois que ça en dit long sur une forme de désespoir, quand même, qui habite cette génération, qui ne peut s'accrocher à aucun référentiel de construction de société où il y a un projet de société. Et là, vu le vide, évidemment, qu'il y avait un terrain favorable.
21: Comment est-ce qu'on approche ces gens ? Qu'est-ce qu'on leur dit ? Quelle a été votre démarche, finalement ?
22: Il y a une chose vraiment importante, c'est que je travaille avec un fixeur, un journaliste sierra-léonais. Il avait vraiment une connaissance d'abord du terrain, du sujet. Donc lui, il a été d'une aide absolument cruciale et indispensable. Sans lui, j'aurais pas fait la moindre photo. L'intention de ce boulot était très claire et donc je pense qu'il a réussi à trouver les mots assez justes. Et donc, à ma grande surprise, il y a quand même beaucoup plus de personnes que ce que j'aurais pu imaginer qui ont accepté d'être photographiées, en fait, ou accepté de témoigner. Évidemment, dans l'expo, les visiteurs ont accès à ceux qui ont bien voulu
3: voulu être photographiés. Il y a bien plus de personnes qui ont refusé d'être photographiées pour des raisons absolument évidentes et légitimes. Les moments de prise de vue sont courts. Ils doivent être précis, clairement intentionnés. Il faut savoir ce pourquoi on est là. Qu'est-ce qu'on vient faire? De quelle manière on veut les photographier? Qu'est-ce qu'on veut restituer comme image de tout ça? Donc, il faut quand même avoir bien préparé les choses.
21: Vous avez notamment photographié Awa, une femme qui se prostitue pour pouvoir continuer de se droguer. Elle a donc accepté de vous raconter son histoire.
3: Je pense qu'elle a accepté de distiller les quelques informations importantes pour que je puisse en savoir un peu plus sur ce qu'elle vit. Il y avait une forme de pudeur par rapport à ça, de discrétion. Le fait d'avoir pu parler avec Awa, ça m'a permis d'avoir des moments un peu en seul à seul. Pour une fois, je n'étais pas entouré de 5, 10, 20, 300 personnes. Et donc, du coup, ces moments-là ont permis qu'il y ait des échanges un peu plus personnels. Toutes ces personnes sont des hommes et des femmes qui sont dans une fragilité physique énorme. Souvent, quand j'étais sur les lieux de prise de vue, il y avait toujours beaucoup de monde, beaucoup de bruit, beaucoup d'agitation, beaucoup de cris, beaucoup d'engueulades, des pleurs. Le son m'a manqué terriblement. Il manque aujourd'hui. Pour restituer réellement ce qui se passait sur chacun de ces lieux, il faudrait se rendre compte de l'atmosphère sonore qui règne. C'est partie des limites de la photo, c'est comme ça.
21: Merci Gaël Turin.
4: Le photographe Daniel Gaël Turin, RFI, a aussi consacré l'an dernier un grand reportage sur les ravages du couche. La Sierra Leone sous l'emprise du couche, c'est le nom de ce grand reportage à retrouver sur notre site internet.
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4: On sait que le sommeil est précieux pour la santé, notamment pour les enfants, mais les besoins ne sont pas les mêmes à tous les âges. C'est ce dont parle ce matin Caroline Paré avec son invité.
5: Docteur Cherdiouf, bonjour.
6: Bonjour.
5: Vous êtes pédiatre à Dakar au Sénégal. En termes de besoins de sommeil chez l'enfant, qu'est-ce que l'on peut donner comme repère? C'est quoi la durée idéale d'une bonne nuit réparatrice à 1 an, à 5 ans, à 15 ans?
6: Alors donc à 5 ans, l'enfant doit dormir en moyenne 10 à 13 heures de temps. Sieste éventuelle, mais comprise toujours. Et à 15 ans, 8 à 10 heures de temps.
5: Dans le langage courant, on parle de petits et de gros dormeurs. Est-ce que c'est vrai aussi chez les enfants?
6: Alors, il est vrai que chaque personne aura un peu sa physionomie, même si elle s'est définie dans le temps par rapport à l'environnement qu'on avait. On n'a pas tous besoin de même heure de sommeil. Il y en a qui font la sieste, d'autres pas. Par contre, petit dormeur, gros dormeur, souvent en consultation, on se rend compte juste que l'enfant a été formaté différemment.
5: Donc, il faut rassurer beaucoup les parents en consultation sur la durée du sommeil de leurs enfants.
6: Oui, étant donné que cette durée va malheureusement impacter sur la dynamique familiale. Du coup, ils sont jamais d'accord sur l'heure normale parce que l'enfant se couche trop tard ou se couche trop tôt ou se réveille trop tôt, alors qu'il a ses besoins à lui.
5: Merci beaucoup, docteur Cherdiouf. Aujourd'hui, dans Priorité Santé, trouver sa place au sein de la famille, dans la fratrie, avec la famille du conjoint. Quel sens donner au conflit à répétition ou à l'absence de communication? On attend vos témoignages au 33 7 61 18 46 41. C'est le numéro WhatsApp de l'émission. On se retrouve à 9h10 et 1h10, temps universel. Et bien sûr, à toute heure en podcast sur l'appli RFI Pure Radio.
4: À tout à l'heure, Caroline. RFI 6h27 à Paris. Dans quelques minutes, c'est le retour de l'actualité africaine. Le temps pour nous de nous plonger dans la playlist de RFI. Ce matin, on écoute Matadora, un titre de l'artiste colombienne Karol G.

0: La reine du reggaeton, la colombienne Karol G et son titre Matadora à retrouver ce mois-ci en playlist RFI, playlist à retrouver sur RFI.fr, rubrique musique ou sur votre plateforme d'écoute favorite. À suivre dans une minute, un nouveau journal d'actualité africaine.
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2: Vous écoutez RFI, il est 6h30 à Paris, 5h30 à Kinshasa. C'est le début d'une demi-heure d'actualité africaine. Bonjour Xavier Besson.
3: Bonjour Marion, bonjour, le micro.
2: On attend que le micro s'ouvre, Xavier Besson, et à la une, Xavier, on y voit un peu plus clair dans l'organisation du futur dialogue national de République démocratique du Congo.
4: Ah oui Marion, bonjour à tous, on y voit plus clair avec la publication d'une première ordonnance par le président de la République, celle qui concerne le comité d'organisation du dialogue. Et ce que l'on voit, c'est que le chef de l'État reste au centre des nominations, des orientations et des comptes rendus de ce comité. Précisément ce que les opposants lui reprochent. Explication dans un instant. Dans ce journal également, la RDC aussi, où les Nations Unies s'inquiètent des conséquences de l'épidémie de fièvre Ebola sur les autres secteurs de la santé, notamment sur celle des femmes. Reportage au Kenya, à la manifestation organisée hier à Nairobi par la coalition d'opposition Linda Mwananchi. Et l'Ouganda, où la justice a livré aux États-Unis un proche du chef de l'armée accusé d'avoir voulu fournir des armes à des cartels mexicains de la drogue. On parlera aussi justice internationale et pression des États-Unis tout à l'heure avec notre invité, le Sénégalais Mam Mandiaye Niang. C'est lui qui dirige depuis 3 mois la Cour pénale internationale. Et puis les sports, dans une dizaine de minutes, le journal des sports avec Antoine Grenier. Alors que le Sénégalais Edouard Mendy annonce sa retraite internationale et que ce week-end a vu aussi la fin du premier tour de qualification des Coupes d'Afrique des clubs, Ligue des Champions et Coupe de la Confédération. Qui fera quoi en République démocratique du Congo en vue du futur dialogue national? Quelle répartition des rôles entre le président de la République et le comité d'organisation du dialogue? C'est l'objet de l'ordonnance prise hier par le chef de l'État qui détaille les rôles de chacun. Félix Tshisekedi restant au cœur de l'architecture du dialogue et au cœur des décisions, Patient Ligodi.
5: Félix Tshisekedi ne dirigera pas lui-même les réunions du comité. Cette tâche revient au coordonnateur qui fixera l'ordre du jour. Mais le président se trouve au sommet de toute la chaîne de décision. Il nommera les coordonnateurs, son adjoint et les membres. Il pourra aussi les relever de leurs fonctions. Il désignera également les 11 experts du secrétariat technique. Le comité recevra ses orientations par l'intermédiaire du directeur de cabinet. Il devra lui rendre compte de ses travaux à travers des notes d'étape, des briefings ou des rapports. Même les modalités de communication publique seront arrêtées par le chef de l'État. Le comité, lui, devra jeter le jalon, définir les paramètres fondamentaux et proposer au président les options nécessaires pour créer la commission préparatoire. Le texte place donc Félix Tshisekedi au centre des nominations, des orientations, des comptes rendus et de la communication. Et c'est précisément cette organisation que contestent plusieurs opposants. Ils refusent que le pouvoir lui-même, partie prenante, fixe aussi le cadre et contrôle les préparatifs. Mais l'ordonnance ne précise pas encore qui participera au dialogue, quels sujets seront discutés, ni quand il commencera.
4: Patient Ligodi, des opposants comme ceux de la coalition C64 qui appellent à manifester demain, une date qu'ils avaient déjà choisie précédemment. Ce matin, vous pouvez entendre sur notre antenne le porte-parole de la coalition Lamouka, la coalition de Martin Fayoulou, estimait que cette ordonnance présidentielle renforce leur volonté de défendre la Constitution. De son côté, le PPRD, parti de l'ancien président Joseph Kabila, estime lui que l'ordonnance d'hier est un non-événement. Et aussi une preuve que le chef de l'État ne voudrait pas réellement d'un dialogue pour la paix. À la République démocratique du Congo, où depuis la semaine dernière, l'épidémie de fièvre Ebola touche désormais une 7e province, celle du Sud-Ubangi. Depuis le mois de mai, les chiffres officiels font état de plus de 7000 cas détectés pour 3400 décès, en particulier dans la province de l'Ituri. Une épidémie qui met à mal des systèmes de santé, par ailleurs déjà sous pression. Et désormais, l'Agence des Nations Unies pour les Populations, l'UNFPA, s'inquiète d'une moins bonne prise en charge des femmes enceintes et des jeunes mères. Écoutez Noémie Delmonte, représentante adjointe de cette agence de l'ONU en RDC.
6: En Ituri, si on regarde les données dans les formations sanitaires entre les mois de mai et les mois de juillet, on verra que les consultations prénatales ont diminué jusqu'à 30%. Les accouchements assistés de la même ampleur, même 32, un petit peu plus. Et les traitements des complications des grossesses sont vers les 45% en diminution par rapport à la même période de l'année précédente. Donc, on voit qu'il y a une certaine peur des femmes vers les services de santé, ce qui est, à notre avis, une des raisons principales qui diminue l'utilisation des services. Aujourd'hui, il faut vraiment regarder l'offre de services de santé pour restaurer la confiance des communautés pour pouvoir y aller, parce qu'on a un impact important sur la mortalité maternelle. Une des premières causes de mortalité maternelle, c'est le fait de ne pas suivre sa consultation prénatale et donc de ne pas être capable de détecter des signes de danger qui peuvent amener à une grossesse difficile. Et on voit déjà la conséquence dans les données.
4: Noémie Delmonte de l'Agence des Nations Unies pour les Populations en République démocratique du Congo. RFI 7h35 à Nairobi, la capitale du Kenya, où le mouvement d'opposition Linda Mwananchi a réussi à mobiliser hier des dizaines de milliers de personnes. À moins d'un an de la prochaine élection présidentielle prévue au mois d'août 2027, Linda Mwananchi, dont c'était le premier rassemblement d'une telle ampleur et qui réunit plusieurs figures majeures de l'opposition kenyane. James Orengo, par exemple, le gouverneur d'un comté dans l'ouest du pays, le député Babu Owino ou encore le sénateur de Nairobi, Edwin Sifuna, une opposition kenyane qui s'efforce de se montrer unie, même si elle n'a pas pour l'heure désigné de candidat pour la prochaine élection. Reportage de Gaëlle Alex.
0: Sur les toits des voitures qui défilent dans les rues de Nairobi, James Orengo, Babu Owino et Edwin Sifuna se tiennent la main. Linda Ogweno, militante de Linda Mwananchi, ne s'inquiète pas de voir trop de crocodiles dans le même marigot.
7: Ce n'est pas un problème du tout, c'est un espace démocratique. Babu a du talent pour mobiliser, Sifuna est charismatique, James Orengo milite depuis qu'il a 20 ans, donc il a de l'expérience, et on pense qu'ils sauront s'unir le moment venu pour désigner la bonne personne.
0: Dans la foule, un nom s'impose rapidement, celui d'Edwin Sifuna, le jeune sénateur de Nairobi, dissident du parti d'opposition historique ODM, le Parti démocratique orange.
8: On est Sifu United, tous unis derrière Sifuna, parce qu'il est jeune comme nous. Au Kenya, on a besoin de changement. Lors des élections précédentes, il n'y avait que des vieux politiciens et des vieux partis. Sifuna et Linda Mwananchi, c'est du sang neuf et on en a besoin.
0: Du sang neuf, dont le programme politique se résume pour l'heure en quelques mots, Edwin Sifuna.
9: William Ruto, tu t'apprêtes à devenir le premier président de la République du Kenya à n'avoir fait qu'un seul mandat. Répétez après moi, un seul mandat.
0: One term, un mandat, ce slogan politique est devenu tellement populaire qu'il a donné lieu à la création d'un mot en sheng, l'argot de Nairobi, one term, source d'inspiration de bien des chansons. Gaëlle Alex, Nairobi, RFI.
4: En Ouganda, il est passé en quelques semaines du comité central du parti au pouvoir aux prisons américaines. Ce week-end, les autorités de Kampala ont extradé vers les États-Unis Katungi Michael Mperwe, un ancien colonel proche de Muhoozi Kainerugaba, qui est le chef de l'armée et qui est également le fils du président ougandais Yoweri Museveni. Amélie Tulé, cet ex-officier de renseignement, est poursuivi par la justice américaine pour sa collaboration avec des cartels de drogue mexicains.
10: Notamment avec le Jalisco Nouvelle Génération, considéré par la justice américaine comme l'une des organisations criminelles les plus violentes du Mexique. L'ancien colonel ougandais est donc accusé d'avoir comploté avec trois hommes, bulgares, kényans et tanzaniens, pour fournir à ce cartel un arsenal de guerre, mitrailleuses, lance-roquettes, mines antipersonnelles, drones et canons anti-aériens. Selon l'acte d'accusation, Katungi Michael Mperwe a été recruté par le prévenu kényan, puis à son tour a recruté leur complice tanzanien. Quant au coordonnateur, le bulgare Peter Dimitrov Mirchev, il aurait par le passé fait affaire avec le célèbre marchand d'armes Victor Bout. Katungi Michael Mperwe, lui, était connu en Ouganda pour sa proximité avec le fils du président Museveni. Muhoozi Kainerugaba l'avait d'ailleurs intégré au comité central de son mouvement, puis l'en a exclu après la publication de l'acte d'accusation américain. Katungi Michael Mperwe a été interpellé fin juin à Kampala. Il sera jugé par un tribunal de l'État de Virginie. S'il est condamné, il encourt une peine minimale de 10 ans de prison, pouvant aller jusqu'à la réclusion à perpétuité.
4: Amélie Tullet. Dans l'actualité des pays africains ce matin également, le Mali et l'Algérie qui continuent d'acter leur rapprochement. Le Premier ministre algérien est attendu aujourd'hui à Bamako, réciproque d'une visite le mois dernier de son homologue malien à Alger. Alors qu'il y a quelques mois encore, les deux pays avaient totalement coupé les ponts, rappelant leurs ambassadeurs respectifs et fermant réciproquement leurs espaces aériens. C'est le jour J ce lundi pour Aliko Dangote, le milliardaire nigérian qui fait entrer en bourse sa méga raffinerie de Lekki au Nigeria. Une opération qui sera potentiellement l'une des plus importantes de l'histoire du continent et dont l'homme d'affaires espère tirer plus d'un milliard de dollars pour financer une hausse de la production de son usine. La première étape, c'est le dépistage. Direction maintenant les Comores, avant le journal des sports dans une minute. Les Comores pour parler de la prise en charge des problèmes d'audition jusqu'à la surdité. Adomonim Banjini, notre correspondant, a suivi une journée de sensibilisation et de consultation ORL gratuite organisée par deux associations et visiblement nécessaire puisque 8 cas de surdité ont été détectés chez des élèves de CM1 et CM2. Mais se pose alors la question des soins adaptés et de leur coût. Abdallah Mzembaba.
11: Se faire dépister ne garantit pas encore d'être soigné. Aux Comores, des solutions existent désormais contre la perte d'audition, jusque parfois l'appareillage. Mais pour certains patients, les soins s'arrêtent rapidement faute d'argent. Docteur Farida Atouassi est médecin ORL et secrétaire général de l'association KIO.
12: Le principal problème que je rencontre personnellement, c'est qu'il y a des personnes qui doivent se faire appareiller et qui n'ont pas les moyens. Nous travaillons en collaboration avec une association, Human Health Comore, et cette association nous permet de faire l'appareillage de certaines personnes qui n'ont pas les moyens.
11: Mohamed Sadiki connaît lui ce problème lié à l'argent. Appareillé à Dubaï en 2017 pour 1 408 €, il a ensuite perdu sa prothèse. Quelques années plus tard, il découvre qu'une solution existe désormais à Moroni. Un vrai soulagement pour lui.
13: J'ai pu avoir l'appareillage à moindre coût. C'est mes revenus à moins de 600 €. J'ai pu économiser les frais de déplacement, les frais d'hôtellerie, les taxis et l'avoir sur place à Moroni, ce qui aurait été inimaginable il y a seulement une dizaine d'années.
11: À Domoni, les 8 enfants chez qui une surdité a été détectée devront désormais être suivis par un ORL. Un enjeu crucial, puisque lors d'une précédente opération de sensibilisation à Sambakouni, seul un des nombreux enfants orientés vers l'hôpital s'était finalement présenté pour son suivi. Abdallah Mzembaba de retour de Domoni, RFI.
4: À Domoni, aux Comores, il est 7h42.
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4: À suivre dans Afrique Matin, nous sommes au Cameroun ce matin, à Esse, une localité du centre où les habitants ont recours aux groupes électrogènes et aux petits panneaux solaires. Une centrale électrique avait été installée, mais elle est aujourd'hui à l'abandon. Et puis avant de retrouver Maman au Gondwana, notre invité, Mam Mandia Nyang, procureur par intérim de la Cour pénale internationale. Malgré les sanctions américaines, il n'y a rien à enlever à ce qui a été fait, assure-t-il. Et tout de suite, c'est l'heure des sports. Bonjour Antoine Grenier.
14: Bonjour Xavier.
4: Le journal des sports avec du football et la fin du premier tour préliminaire de la Ligue africaine des champions.
14: Un dimanche à 10 rencontres pour conclure ce premier tour retour. Les favoris au rendez-vous avec les qualifications des Égyptiens de Pyramis, des Tanzaniens de Simba, des Camerounais de Colombe Dundé et des Mauritaniens du FC Nouadhibou. 100% de réussite pour les clubs ivoiriens avec la SEC Mimosa qualifiée en battant la SCKR 2-1 pendant que le FC San Pedro allait chercher un nul de partout aux dépens des Nigérians de Rivers United. Satisfaction pour l'entraîneur tunisien Hassen Belil qui se félicite du comportement de ses joueurs.
15: Je suis très content parce que depuis hier, j'ai déclaré qu'on vient pour arracher une qualification. Je crois que c'est mérité sur les deux matchs, malgré que ce match était difficile. C'était un match où on a subi, on avait des temps forts et des temps faibles, que c'était vraiment très difficile pour nous. Le match s'est joué sur des détails. On était dans la transition très bien. On arrivait à marquer 2 buts, surtout que l'équipe a imposer un jeu lent, c'était difficile pour nous parce que nous sommes des jeunes joueurs. En général, on a pu gérer le match et on a sorti vraiment victorieux avec mérite. Notre équipe, c'est une équipe jeune, moins de 20 ans, qui n'avait pas assez d'expérience.
14: Hassen Belil avec Bright Abiola au deuxième tour. Le FC San Pedro affrontera le FC Nouadhibou.
4: Ça passe également, Antoine, pour les Sénégalais de Tunguet FC.
14: Ils se qualifient pour le deuxième tour préliminaire après avoir battu Kanchungo, un club de Guinée-Bissau, sur le même score qu'à l'aller, 1-0. Qualification décrochée dans des conditions difficiles, estime l'entraîneur des champions du Sénégal, Malik Taf.
16: Ça n'a pas été évident, surtout le déplacement qu'on a fait. Il y a une semaine de décalage, mais on a fait un déplacement difficile, mais pour ce match aussi, on a réussi à domicile, mais on a manqué un peu d'agressivité offensive, on a créé un nombre incalculable d'occasions, malheureusement, on n'a pas été tué tranchant. Mais quand même, l'essentiel a été fait, c'était la qualification. On a bien joué, on a maîtrisé l'adversaire, on a marqué un but, on a géré. On a eu d'autres occasions, malheureusement, on ne l'a pas marqué. Mais l'essentiel a été fait, c'est la qualification. Maintenant, ça nous permet d'avoir encore un mois de plus. Continuer notre travail, essayer de corriger ce qui n'a pas marché, essayer de nous améliorer, essayer d'avoir des matchs amicaux pour être encore beaucoup plus compétitifs pour le reste encore de compétition.
14: Malik Daf avec Babacar Fall, prochain adversaire pour le Tunguet FC, la Colombe d'une des... Le deuxième tour préliminaire aura lieu des 17 au 24 octobre prochain.
4: En Coupe de la Confédération, 10 matchs également pour conclure le premier tour préliminaire retour.
14: Et la qualification du CS Faxien qui bonifie son succès du match aller face aux Nigériens de Shooting Stars 2-0. Parmi les autres formations qui passent au deuxième tour, les Ivoiriens de Korogo, les Maliens du FC Diarra, les Angolais de Kabouche Corp et les Zambiens de Red Arrows.
4: Et puis Antoine, une retraite internationale pour conclure ce journal des sports, celle d'Edouard Mendy.
14: Merci Sénégal, c'est le message que le gardien a laissé sur ses réseaux sociaux pour annoncer la fin de sa carrière avec les Lions. À 34 ans, Mendy aura tout vécu avec le Sénégal depuis 2018. En 59 sélections, l'ancien gardien de Chelsea aura notamment gagné une CAN en 2022 et peut-être une seconde en attendant le verdict de la justice sportive concernant la finale de 2026 à Rabat.
4: Merci Antoine Grenier, c'était le Journal des Sports.
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17: Xavier Besson.
4: Et l'actualité internationale de ce lundi 14 septembre, c'est l'Ukraine et la Pologne qui dénoncent des frappes russes qui ont endommagé tout près de la frontière polonaise un train reliant Kiev à Varsovie. Un drone russe a frappé la locomotive sans faire de victime. Varsovie indique qu'un autre drone avait frappé une station-service à proximité d'un poste frontière, toujours côté ukrainien. Le premier ministre polonais Donald Tusk, qui a présidé une réunion d'urgence, a mis en garde contre une prochaine intensification des attaques russes en Ukraine. Une escalade qui pourrait, selon lui, toucher le territoire de la Pologne. On en parle dans le prochain journal, dans un peu moins d'un quart d'heure sur RFI. La chef des sociaux-démocrates en Suède s'est dite prête à gouverner le pays à l'issue des législatives d'hier. Élections qui n'ont pas encore donné de vainqueur clair, laissant présager de longues et difficiles tractations entre les différents partis. Après la prise en compte de près de 95% des bureaux de vote, les résultats préliminaires créditent le bloc de gauche de 173 sièges contre 173 pour l'alliance entre la droite et l'extrême droite, alliance qui est au pouvoir à Stockholm depuis 2022. Et puis les dirigeants de l'Union européenne se réunissent aujourd'hui dans le nord de la Finlande pour discuter de sa présence dans l'Arctique. Le chancelier allemand et la première ministre danoise seront donc présents aux côtés de la chef de la diplomatie de l'UE et du président du Conseil européen pour ce sommet européen de l'Arctique. Faut-il faire confiance à la collectivité ou choisir des solutions personnelles pour se fournir en électricité? C'est la question que beaucoup se posent. Illustration tout de suite. Au Cameroun, dans le centre du pays, à Esse, où en 2018, le gouvernement avait fait installer une centrale solaire qui alimentait le centre-ville et ses environs. Une infrastructure qui aujourd'hui est à l'abandon et ne fonctionne plus. Reportage d'Emmanuel Juntap.
18: Assis sur la véranda de son domicile, Emmanuel Tchala aperçoit à une centaine de mètres la centrale solaire aujourd'hui à l'abandon. Inconditionnel de la radio, ce sexagénaire a dû acheter un petit poste récepteur qu'il recharge au soleil, comme ce matin.
19: Quand il y avait l'énergie solaire ici, c'était vraiment comme le courant. Il y avait les poteaux, il y avait les compteurs, tout, on payait. Mais quand ça s'est gâté, pourquoi on n'arrange pas?
18: Depuis, les herbes ont poussé tout autour des installations. Plusieurs panneaux ont été volés. Dans les rues et quartiers du centre-ville de Sé, les poteaux sont toujours debout, mais les câbles qui reliaient la centrale au ménage ont été sectionnés.
20: J'ai mal.
17: J'ai vraiment mal.
18: Ambroise Evina a été maire de la commune de Seux entre 2018 et 2020. C'est lui qui est à l'origine du projet de construction de la centrale solaire sous financement du ministère de l'Eau et de l'Énergie. Le projet a coûté 200 millions de francs CFA, environ 305 000 euros.
17: On a fonctionné avec ça durant pratiquement 4 ans. Malheureusement, quand je suis parti en 2020, le projet a été, je peux dire, saboté. Je ne sais par qui, je ne voudrais pas attribuer l'auteur à qui que ce soit. Bon, vous pouvez constater qu'il n'y a plus de plaques, il n'y a rien pratiquement. Ce qui me fait tellement mal. Parce que là, il faut avouer que c'est la commune qui faisait venir des techniciens après 2 ou 3 mois pour entretenir.
18: Le coût de l'entretien se levait à 100 000 francs CFA par trimestre, soit 152 euros. Depuis 2020, une nouvelle équipe dirige la commune et n'a plus assuré l'entretien. Martin Dongo Bouné, le maire de Seux.
20: Dans le cadre de la gestion de ce projet, la commune n'était ni associée, ni de près, ni de loin à la gestion tant sur le suivi des équipements, la maintenance, le gardiennage et autres. Mais dans le cadre de la maintenance qui est annoncée, la commune fera donc désormais partie, n'est-ce pas, dans un volet plus ou moins de suivi et tout ce qu'on peut imaginer.
18: En attendant, tout et ceux s'éclairent au groupe électrogène ou avec des petits panneaux solaires. Le retour de l'énergie solaire et du courant électrique, c'est pour bientôt, grâce à un nouveau financement du gouvernement, indique le maire. Emmanuel Juntap, de retour de ceux, RFI.
4: 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Et retour maintenant sur le sommet international sur l'espace à Paris. Et la semaine dernière, à côté des géants du secteur comme Airbus, Thales ou désormais même Amazon, le continent africain n'est pas resté en marge. De fortes délégations du continent ont fait le déplacement avec à la clé beaucoup de prises de contact, parfois même des contrats qui ont été signés. Afrique Économie sur place, Charlotte Cossé.
21: Sous la coupole du Grand Palais, Yaya Sila se réjouit. À la tête de SA Analytics International, une entreprise ivoirienne qui propose des solutions autour de l'analyse des données spatiales, il n'y a pas de doute, il fallait être présent.
22: Vous voyez l'engouement qu'il y a autour. Cet engouement, ce n'est pas pour rien. C'est surtout le potentiel qu'il y a au niveau du spatial. Et donc,

0: pouvoir le faire sur place. Donc, c'est tout un ensemble. Nous ne cherchons pas, en fait, une action ponctuelle. Nous cherchons à créer toute une nation spatiale.
1: Difficile pour des économies parfois contraintes. Pour le docteur Tidiane Ouattara, le président du conseil de l'Agence spatiale africaine, l'effort d'investissement devrait être plutôt réparti dans les différents ministères.
2: Si, par exemple, la problématique de l'eau est une priorité pour un pays, mais le secteur de l'eau ne peut aller de l'avant qu'avec des données fiables, avec des infrastructures et des équipements fiables. C'est en cela que l'espace vient contribuer. L'espace n'est pas une fin en soi. L'espace est un moyen pour aider les décideurs à aller dans le bon sens dans leurs domaines respectifs. Les domaines d'application sont nombreux, mais il faut penser que l'espace n'est pas une chose à part qu'il faut financer. Il faut le financer à l'intérieur des programmes de façon structurée.
1: Surtout, il est important que les États africains travaillent ensemble. La coordination, c'est l'une des missions de Tidiane Ouattara.
2: L'Angola, cette année, a signé un accord avec l'Afrique du Sud. L'Angola, ils sont très puissants en télécommunications par satellite, mais ils se sont lancés dans l'observation de la Terre. Or, l'Afrique du Sud est très forte en observation de la Terre. Les deux vont se compléter pour éviter des duplications. Ça se fait. C'est timide encore, ça se fait et on n'a pas le choix que de faire cela.
1: Charge également aux États de se rendre attractifs aux acteurs privés en présentant concrètement leurs besoins, pointe encore un autre expert du secteur.
3: Afrique Économie, la chronique de Charlotte Cosset. Il est 6h53 ici à Paris, même heure, à La Haye. Et notre invité ce matin, c'est le procureur par intérim de la Cour pénale internationale, le Sénégalais Mame Ndiaye Niang, qui dirige la CPI depuis la mise à l'écart de Karim Khan il y a 3 mois. Une cour et ses dirigeants qui font face aux foudres et aux sanctions des États-Unis, notamment depuis que la CPI a lancé des poursuites contre 2 dirigeants israéliens. Mais au micro de Christophe Boisbouvier, Mame Ndiaye Niang refuse de se laisser impressionner.
4: Bon, écoutez, est-ce que en regardant ce qu'on a fait, est-ce que c'était une action légale et légitime? Et par rapport à ça, je crois que il n'y a rien à enlever de ce qui a été fait. Le monde est aujourd'hui témoin de partout où on intervient, que ça soit à Gaza ou ailleurs. On a beau nous critiquer, mais pour chacune de ces situations, quand on les regarde, on ne peut pas dire qu'une réponse judiciaire n'est pas souhaitée.
5: Alors aujourd'hui, monsieur le procureur, vous voilà donc sous sanction des Américains.
4: Oui, tout à fait. Bon, j'ai vécu jusqu'à quasiment mes 35 ou 40 ans sans aucune carte de crédit. Ça rend la vie difficile, mais pas impossible. Mais en même temps, pour nous, c'est une sorte de test de résilience.
5: Est-ce que vous n'êtes pas tout de même de plus en plus isolé?
4: Bon, c'est déjà le cas. En fait, il y a un certain nombre d'ONG qui ont déjà fait l'objet de sanctions et effectivement, il y a d'autres qui le sont. Mais on ne peut pas être isolé parce que quand même, nous sommes le produit de la volonté de plus de 120 États. Ce sont ces États qui nous donnent le budget et qui, par leur coopération, nous permettent de fonctionner. Il ne faut pas contester le fait qu'on vive une tempête. Bon, avec quelques retraits ici ou là, mais je crois que nous reprendrons le dessus. Parce que nous représentons un idéal de justice internationale qu'on ne peut pas effacer.
5: Donc vous attendez le départ de Donald Trump de la Maison Blanche?
4: Bon, en fait, je ne le dirai pas comme ça, parce que les États-Unis, en fait, ont la souveraineté d'élire qui ils veulent. Mais je dirais que après ces moments difficiles, viendront des moments plus calmes.
3: Mame Ndiaye Niang, le procureur par intérim de la Cour pénale internationale, l'invité ce matin de Christophe Boisbouvier. Entretien complet dans 3 quarts d'heure et sur RFI.fr. Et c'est au Gondwana que l'on termine cette demi-heure ensemble. Maman, vous nous dites qu'à l'élection présidentielle, il y a 2 types de candidats, celui qui a un programme et celui qui a un projet.
6: Oui, chers auditeurs, vous connaissez tous ces candidats aux présidentielles qui parlent toutes les 2 secondes de leur projet pour le pays. Leur projet qui va améliorer la vie des gens et les rendre heureux et en bonne santé jusqu'à la fin de leur vie. Partout, on n'entend plus que ce mot « projet ». Alors j'ai demandé à un ami, expert en communication politique, pourquoi le projet a chassé le programme de la bouche des candidats aux élections présidentielles. Il m'a regardé de haut en bas comme si je sortais d'une grotte après des mois et des mois sans wifi ni 5G. Il m'a tout simplement dit que le programme, eh ben, c'est démodé, vieillot. Programme, ben, ça fait trop sérieux, m'a-t-il dit. Ça sent le document de 84 pages imprimé recto verso avec des tableaux Excel, des pourcentages, des courbes, des financements et pire encore, des engagements du candidat. Il a ajouté que c'est dangereux un programme, parce que un programme, quelqu'un peut le retrouver 5 ans plus tard et rappeler au candidat qu'il a

0: avait promis des logements et une augmentation de salaire à tout le monde. Hein. C'est pour éviter ce genre de déconvenue électorale que les communicants ont alors inventé le projet. Le projet qui est beaucoup plus sympathique, plus léger et plus dans l'air du temps. Un programme, t'es obligé de chiffrer ça, alors qu'un projet, ben, tu vends du rêve aux gens. Dans un programme, le candidat promet de construire des salles de classe pour un coût très précis de 241 milliards. Alors que le candidat qui a un projet, ben, il promet de redonner à chaque enfant gondwanais le droit de rêver son avenir en 4K. Au Gondwana, autrefois, autant jadis, ben, notre leader bien-aimé, son excellence président fondateur, avait un programme. À chaque élection, il promettait tout ce qui lui passait par la tête, hein, l'eau potable et l'électricité pour tous, des routes jusqu'au plus reculé des hameaux, avec des hôpitaux équipés partout pour soigner tous les Gondwanais. Après plusieurs décennies au pouvoir, avec le bilan qu'on voit là, eh ben son équipe de communication a prudemment dit à la première dame de conseiller à son mari d'arrêter de faire ça. Bah oui, parce que les vieux Gondwanais, là, les tontons et les tantis, les survivants, ils avaient gardé des anciens tracts. Une fois même, un monsieur est arrivé à un meeting avec le programme électoral de président fondateur de l'année 1972. Heureusement que Sergent s'en fout l'amour des autres a été très très vigilant et très rapide pour résoudre ce léger contretemps. Aujourd'hui, un candidat qui se respecte ne se présente plus devant les électeurs avec un programme, hein. Il vient avec un projet, surtout s'il ajoute de société à son projet. Ben oui, normalement, un projet de société, même le candidat ne sait pas exactement ce qu'il y a dedans. Mais ça a un avantage extraordinaire. Un projet peut ne jamais être terminé. C'est un pari sur l'avenir qui, comme les promesses, n'engage que les gogos. À demain.
1: À demain. Merci Maman. Et restez avec nous dans une minute sur RFI Le Journal, toute l'actualité internationale.
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7: Bonjour tout le monde, bienvenue. RFI Matin commence maintenant. 3 heures d'infos tout autour du monde avec nos correspondants, nos envoyés spéciaux et avec aussi nos invités ce matin, notamment dans une demi-heure, le magistrat sénégalais Mam Mandia Niang, procureur par intérim de la CPI, la Cour pénale internationale. Il répond aux questions de Christophe Boisbouvier. D'abord, c'est votre journal, Arthur Ponchelet. Bonjour.
9: Bonjour à tous. Une question à la une ce matin. Les Houthis peuvent-ils tenir leur conquête territoriale au Yémen? On interroge une experte alors que le groupe pro-iranien s'est emparé la semaine dernière de toute la côte du pays le long de la mer Rouge. Il était à quelques kilomètres de la frontière polonaise lorsqu'il a été bombardé. Un train visé hier par une frappe russe en Ukraine. Il n'y a pas de blessés, mais la Pologne s'inquiète d'une escalade qui pourrait s'étendre à son territoire. On appelle notre correspondant à Kiev dans un instant. La une, c'est aussi l'opposition de Donald Trump à tout ralentissement de l'intelligence artificielle. Le groupe dans Dangote qui entre en bourse aujourd'hui au Nigeria et puis les prix des transports qui flambent sur le Rhin à conséquence de la sécheresse et de la baisse du niveau du fleuve.
7: L'Arabie Saoudite réplique face à la dernière offensive des Houthis au Yémen.
9: Le groupe pro-iranien évoque une cinquantaine de frappes hier. Information non confirmée par Riyad qui communique rarement sur ses opérations militaires au Yémen. La semaine dernière, les Houthis ont mené une offensive éclair et contrôlent désormais toute la côte du Yémen le long de la mer Rouge. Ils se sont aussi emparés du très stratégique port de Mora qui donne directement sur le détroit de Bab el-Mandeb. Une offensive et des questions, notamment une, Justine Fontaine, Ukraine, les Houthis peuvent-ils conserver leur conquête territoriale?
4: Les Houthis peuvent tenir, d'après la chercheuse Yasmine Aleriani du Centre pour les recherches stratégiques de Sanaa. Pour le moment, en tout cas, faute, selon elle, de réactions fortes et immédiates de l'Arabie Saoudite et surtout des forces gouvernementales yéménites.
10: Le gouvernement reconnu par la communauté internationale est dans une situation de faiblesse. Le moral des troupes est très bas. Leur retrait de Moura et de ses environs a été particulièrement chaotique et a montré le manque de leadership et de cohésion dans leur rang.
4: Les rebelles houthis pourraient tenter par la suite de s'emparer de la ville de Taiz, puis d'avancer vers le gouvernorat de Marib, riche en pétrole, et enfin menacer Aden, où siège le gouvernement officiel.
10: Mais combien de temps garderont-ils le contrôle de ces territoires? C'est une question qui reste en suspens. Et on se souvient qu'en 2017, il y avait eu de violents combats lors desquels ils avaient perdu ces territoires. Donc ce ne serait pas la première fois.
4: Les combats de ces derniers jours ont fait des centaines de morts et des dizaines de milliers de déplacés. Beaucoup viennent chercher refuge dans la capitale provisoire, Aden, déjà surpeuplée après une décennie de conflits.
9: Une dernière offensive qui tire aussi les prix du pétrole vers le haut. Le baril de Brent dépasse les 100 dollars. Les investisseurs s'inquiètent aussi du report d'une réunion prévue aujourd'hui entre l'Iran et les pays du Golfe à Oman. Entrevue où il devait être question de la sécurité dans le détroit d'Ormuz, mais entrevue décalée donc, pour créer les conditions propices à un dialogue constructif selon l'agence de presse omanaise. Trois sièges, c'est pour l'instant l'avance des sociaux-démocrates en Suède face à l'alliance entre la droite et l'extrême droite. Les résultats des législatives d'hier sont encore trop serrés pour donner un résultat définitif. Magdalena Andersen, la candidate des sociaux-démocrates, et le premier ministre sortant Ulf Kirstersson se montrent tous les deux prudents. On ne devrait pas connaître les résultats définitifs avant mercredi prochain.
7: La guerre en Ukraine va s'intensifier et l'escalade pourrait toucher la Pologne.
9: C'est en tout cas ce qu'affirme Donald Tusk. Le premier ministre polonais présidait une réunion d'urgence hier après des attaques de drones russes à quelques kilomètres de la frontière polonaise. Moscou a visé un train à destination de Varsovie sans faire de victimes. Peu de temps avant cette frappe, plusieurs personnalités occidentales étaient dans la zone, dont l'ancien Premier ministre britannique Boris Johnson. Bonjour Lucas Lazo.
11: Bonjour Arthur.
9: En ligne avec nous de Kiev, ce n'est pas la seule frappe qui a visé l'Ukraine ce week-end. Des milliers de drones ont visé des immeubles ou encore des stations-service. Lucas, comment réagit-on en Ukraine à ces dernières attaques ?
11: Écoutez, les Ukrainiens sont sidérés par l'ampleur de ces salves de drones qui se sont abattues sans discontinuer sur le pays tout au long du week-end. Depuis la fin du mois d'août, déjà, la Russie a considérablement intensifié ses attaques. À Kiev, par exemple, les alertes aériennes rythment désormais le quotidien. Et les attaques contre les infrastructures ferroviaires, un réseau aussi fonctionnel que vital pour l'Ukraine, sont devenues systématiques. Volodymyr Zelensky dénonçait hier, je cite, une stratégie primitive de Moscou qui chercherait, selon lui, à annihiler tout ce qui pourrait rendre le quotidien plus supportable pour une population ukrainienne déjà mise à rude épreuve. Kiev a riposté hier en ciblant à nouveau des raffineries de pétrole russes. Sur le plan diplomatique, Volodymyr Zelensky a proposé samedi à son homologue russe une rencontre à Miami en marge du sommet du G20 prévu en décembre. Réponse du Kremlin par la voix de Sergueï Lavrov. Zelensky n'a qu'à venir à Moscou s'il souhaite s'entretenir avec Vladimir Poutine. Une semaine après la visite en Russie puis en Ukraine des émissaires de Donald Trump, les perspectives de dialogue entre les deux belligérants restent donc bien maigres.
9: Lucas Lazo en direct de Kiev, d'autant que le président américain s'en est une nouvelle fois pris à Volodymyr Zelensky ce week-end. Et Donald Trump a appelé son homologue, je cite, à arrêter de frapper le diesel en Russie.
7: Le président russe était lui à New Delhi ce week-end.
9: Vladimir Poutine a participé au sommet des BRICS, rencontre durant laquelle le premier ministre indien et le président chinois ont proposé leur aide pour favoriser un accord de paix en Ukraine, selon l'agence TASS. Parmi les autres dossiers évoqués en Inde, celui de la coopération bilatérale entre l'Inde et la Chine. Pour la première fois en 7 ans, Xi Jinping était chez son voisin, signe d'un réchauffement des relations après des affrontements en 2020 à la frontière himalayenne. Des escalades donc, Nicolas Roca, même si beaucoup reste à faire.
12: Une très longue poignée de main, côte à côte sur les photos de famille. Narendra Modi et Xi Jinping ont mis en scène leur entente devant les caméras, mais la réconciliation reste difficile. Le dirigeant chinois n'a passé que 24 heures en Inde, ne s'est pas rendu au dîner des chefs d'État et son communiqué atteste de la persistance des désaccords.
13: Xi Jinping a suggéré à l'Inde de reconnaître le stade de développement des deux pays. En clair, la Chine dit à l'Inde de reconnaître l'asymétrie de puissance et donc de se comporter en conséquence. L'Inde ne devrait pas avoir l'ambition de se développer au-delà de l'Asie du Sud.
12: Srikant Kondapilli, sinologue et chercheur à l'université Nehru de New Delhi, décrypte les éléments de langage.
13: Le président Xi mentionne aussi une coopération gagnant-gagnant. La blague en Inde, c'est que quand les Chinois disent gagnant-gagnant, ils gagnent deux fois et l'autre perd deux fois.
12: Une crainte identifiée par le gouvernement indien qui contrôle étroitement les investissements chinois sur son sol et se plaint de son important déficit commercial. Pékin a fustigé également l'interférence des États-Unis dans ses relations avec New Delhi.
13: Xi Jinping a dit « Nous sommes dans le même bateau. Le bateau, c'est l'Asie. Vous devez mieux vous comporter, être proche de la Chine et contre les États-Unis. »
12: Pas d'annonce d'accord ni même de date pour une prochaine rencontre entre les deux hommes. Nicolas Roca, New Delhi, RFI.
9: New Delhi, où le président chinois a aussi appelé à accélérer la coopération en matière d'intelligence artificielle. Et ces mots sont loin d'être anodins, puisqu'au même moment, aux États-Unis, le débat fait rage. Faut-il ralentir le développement de l'intelligence artificielle? C'est une sortie d'un ancien ingénieur d'Anthropique la semaine dernière qui a relancé les discussions. Depuis, les grands noms de l'IA, Sam Altman ou encore Elon Musk, ont publiquement appelé à freiner les nouvelles capacités de l'IA. C'est même devenu un thème de la campagne des élections de mi-mandat aux États-Unis. Barack Obama a appelé les démocrates à se saisir de la question, loin, très loin de la position de Donald Trump. Karine Houghton, au contraire, le président américain a dénoncé des forces négatives qui veulent ralentir le développement de l'intelligence artificielle.
14: Donald Trump a accusé ses patrons de l'IA de parler de choses qui n'arriveront pas. Plusieurs élus démocrates ont réclamé, eux, que le Congrès se consacre à un texte sur la sécurité de l'IA en octobre, au lieu de cesser ses travaux. Mais le président de la Chambre des représentants n'est pas favorable à cette idée, Mike Johnson.
15: Si le Congrès se hâte et convoque une session extraordinaire pour essayer de réguler l'IA, nous allons perdre la course contre la Chine. Ce n'est pas le moment de paniquer, mais plutôt de nous assurer que nous agissons de manière responsable pour ne pas étouffer l'innovation.
14: Rarissime, cet encadrement du développement de la technologie est réclamé par les PDG d'OpenAI et d'Anthropic. Dario Amodei, le patron d'Anthropic, a réexpliqué sur CBS qu'il ne faut pas stopper toute l'IA, mais tester correctement chaque nouvelle génération d'agents IA livrés et qu'il faudrait un accord entre pays, un peu comme les accords nucléaires pour stopper l'escalade dans les années 60.
13: Une approche à plus long terme consisterait à collaborer pour limiter la vitesse de progression de l'IA. Ce sera très difficile car les incitations à prendre une longueur d'avance et l'avantage militaire qui en découle sont considérables. Honnêtement, je ne sais pas si c'est réalisable, mais nous devrions tout de même essayer.
14: Karine Houghton, New York, RFI.
7: 5h10 en temps universel, l'introduction en bourse du peuple, c'est la promesse du milliardaire nigérian Aliko Dangote.
9: L'homme le plus riche d'Afrique l'avait promis il y a quelques mois. Les activités de raffinage de son groupe doivent entrer aujourd'hui en bourse à Lagos. L'objectif est clair, lever près d'1,5 milliard de dollars pour agrandir sa méga raffinerie de Lekki, déjà la plus importante d'Afrique. Et pour cela, Alexis Bédu, Aliko Dangote, espère avoir un éventail d'investisseurs le plus large possible.
16: 525 naira l'action, soit 40 centimes de dollars américains pour chaque Nigérian, chaque Africain. Même, il sera possible de détenir une part de la raffinerie de Lekki. C'est en tout cas le souhait d'Aliko Dangote.
17: Il n'y a aucune restriction quant à la possibilité de détenir ces actions. Nous voulons que chaque personne vivant sur le continent puisse participer à cette opération. C'est pourquoi nous l'avons appelée l'introduction en bourse du peuple.
16: Il faudra tout de même acheter 10 actions minimum, mais le prix reste très faible. L'objectif de 2 milliards de naira est d'ailleurs dérisoire selon Dangote lui-même. La souscription est garantie, ce qui veut dire que des investisseurs se sont engagés à acheter les actions qui ne trouveraient pas preneur auprès du public. Stanislas Zézé est expert en stratégie économique et fondateur de l'agence de notation Bloomfield.
18: Ça va susciter un grand engouement. Beaucoup de gens nous ont déjà appelés, commencé à se positionner. C'est surtout aussi montrer au monde entier que l'argent de l'Afrique peut développer l'Afrique en réalité. Tout ce dont dont on a besoin comme ressources se retrouvent ici sur le continent. Il suffit juste de savoir mobiliser. Toutes les conditions sont remplies pour que ce soit un succès.
16: Avec cette introduction en bourse, Aliko Dangote envisage ainsi de financer l'expansion de sa raffinerie, doubler sa capacité de production pour atteindre 1,4 million de barils par jour d'ici 2 ans.
9: Alexis Bétu du service économie de RFI. Et puis l'actualité ce matin, c'est aussi la sécheresse qui ravage toujours une partie de l'Europe. Les pompiers tentent d'éteindre des incendies dans le sud de l'Espagne et sur l'île croate de Brač en Allemagne. C'est le niveau du Rhin qui inquiète très bas. Trop bas même pour permettre le passage normal des péniches sur le fleuve, Simon Rosé.
19: Kaup, dans l'ouest de l'Allemagne, est un passage stratégique pour la navigation sur le Rhin. Ce dimanche, la jauge de référence n'y est que d'une vingtaine de centimètres. Ce n'est pas la profondeur du fleuve, mais le seuil à partir duquel il est navigable. Cette jauge était encore à 50 centimètres il y a 10 jours. Une situation critique, selon la Fédération des chambres de commerce régionales, qui estime que le niveau est aujourd'hui si bas qu'il n'est désormais plus viable économiquement de transporter des marchandises par péniche, car moins il y a d'eau, moins les bateaux peuvent être chargés pour transporter la même quantité. Il faut donc multiplier les trajets et les prix flambent. Désormais, la facture approche les 170 euros la tonne contre 100 euros il y a encore quelques jours. Une partie du fret est donc reportée vers les trains, vers les camions. Un problème pour le climat et l'industrie européenne. Le Rhin transporte quotidiennement produits chimiques, carburants, charbon, matières premières vers les grands bassins industriels allemands. Quelques pluies ont certes apporté un léger répit, mais pas suffisamment pour rétablir la navigation normale. Et les chambres de commerce préviennent: si on ne lutte pas contre le changement climatique, ces épisodes vont durer et se répéter.
9: Simon Rosé, puis un mot de l'actualité sportive et d'abord un deuxième titre en Grand Chelem hier pour Alexander Zverev. Après Roland Garros cette année, c'est l'US Open que l'Allemand a remporté hier. Et puis du cyclisme également, et pour la première fois en 12 ans, un Espagnol remporte la Vuelta. Enric Mas s'est imposé, lui qui est arrivé second par 3 fois. Il a bénéficié de l'abandon sur blessure de Tadej Pogacar, grand favori de l'épreuve.
7: On va retrouver Antoine Grenier dans 30 minutes pour le Journal des Sports. Merci Arthur Ponchelet. L'info africaine dans 20 minutes sur RFI, à la une, la RDC. Quelle réaction dans le pays alors qu'hier le président Tshisekedi a signé l'ordonnance sur le comité d'organisation du dialogue national, une instance placée donc sous son autorité directe. Dans une demi-heure, notre grand invité Afrique, le magistrat sénégalais Mamadou Niang, le procureur par intérim de la Cour pénale internationale, répond aux questions de Christophe Boisbouvier. Également invité d'RFI ce matin, fondatrice et présidente de GSA, Global Sovereign Advisory, Anne Kichel, répond à vos questions à 8h20, Arnaud Pontus.
20: Oui, elle est l'une des expertes les plus reconnues sur les questions de dette. Sa société internationale GSA est un cabinet indépendant qui conseille aujourd'hui une quarantaine d'États sur les dossiers économiques et financiers. Anne-Laure Kichel a conseillé la Côte d'Ivoire, le Sénégal, l'Ukraine, l'Argentine ou la Grèce notamment. À l'heure où les déficits budgétaires des États se creusent, on se demandera si le monde est à la veille d'une nouvelle crise de la dette. C'est la petite musique que l'on entend ces derniers jours, parce que les taux d'intérêt augmentent aux États-Unis, en Europe et au Japon. Le temps de l'argent pas cher est révolu. La dette, c'est aussi devenu un sujet politique en France, puisque le candidat insoumis à la présidentielle, Jean-Luc Mélenchon, propose de foutre au feu ou de congeler une partie des 3 500 milliards d'euros de dette de la France. On parle de tout ça avec Anne-Laure Kichel dans un peu plus d'une heure.
7: A tout à l'heure, RFI Matin, avec vous jusqu'à 10h. On commence.
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7: Le verdict doit tomber dans 2 jours, mercredi. Verdict dans le procès pour crime de guerre de 4 anciens dirigeants de l'UÇK, l'armée de libération du Kosovo. Eux qui ont permis la fin du régime de Milosevic, indépendance du Kosovo également, et qui ont dirigé le jeune État, risque jusqu'à 45 ans de prison. Un procès qui cristallise depuis des mois les tensions. C'est notre grand reportage du jour sur RFI, une rediffusion. Et comme tous les jours, un extrait dans RFI Matin. Tout de suite, c'est signé Louis Seyé.
21: Elles sont visibles partout sur les routes et les collines du Kosovo. Des tombes surmontées du drapeau albanais, aigle noir bicéphale sur fond rouge et les lettres jaunes UÇK en albanais, l'UÇK, l'armée de libération du Kosovo. Pour les Albanais du Kosovo, qui représentent près de 92% de sa population, les soldats de la guérilla séparatiste sont des héros.
22: On vient souvent se recueillir dans les cimetières des martyrs, notamment à la date anniversaire de leur mort au combat. C'est une motivation supplémentaire pour continuer à œuvrer pour notre pays, car ces personnes ont donné bien plus que nous. Nous avons beaucoup contribué en prenant les armes, mais eux, ils ont donné leur vie. Je suis Gazmen Sula, président des vétérans de guerre à Peya et vice-président au niveau national.
0: Dominée par les montagnes enneigées à la frontière avec l'Albanie et le Monténégro, la ville de Peya et sa région ont été l'un des principaux fronts du conflit entre les forces serbes de la Yougoslavie de Milosevic et l'Ucheka à la fin des années 90.
22: J'étais jeune à l'époque, j'avais encore l'âge d'aller à l'école. Mais le système Milosevic ne nous laissait pas étudier, nous, les Albanais. Ils ont fermé nos écoles. On a des cas où ils ont même empoisonné les élèves et ils nous ont battus. Ils nous ont forcés à apprendre le serbe. Alors j'ai pris les armes. Je me disais, je suis encore un enfant, mais peut-être qu'un jour je pourrai vivre libre. Aujourd'hui, je suis un héros vivant. Beaucoup de mes amis et de gens ici me respectent. Ils me disent, bravo Gazmen. Toi et tes amis, vous vous êtes battus pour que nous soyons libres aujourd'hui.
7: Rediffusion ce lundi de ce grand reportage. Rendez-vous 19h10 sur RFI. Il sera écouté en intégralité et à retrouver aussi sur notre application RFI Pure Radio. On est à présent dans le bassin du Congo, deuxième bassin forestier du monde qui va être doté d'une nouvelle tour à flux. Alors qu'est-ce que c'est ? Eh bien, c'est un instrument qui permet de mesurer ce qu'on pourrait appeler la respiration de la forêt. Elle va être installée donc en RDC, dans le Miombo. Bonjour Simon Rosé.
1: Bonjour.
7: Alors pourquoi le Miombo ?
1: Eh bien déjà, c'est immense, hein, à peu près un dixième de la superficie du continent, une large partie de l'Afrique australe. Ce n'est ni de la forêt équatoriale très dense, ni tout à fait de la savane. Les pluies sont un peu plus saisonnières, les arbres plus espacés, les périodes sèches beaucoup plus marquées. Et surtout, c'est un écosystème qui est menacé et qui, malgré son importance, est peu étudié. Marc Possel est chargé de recherche à l'INRAE qui accompagne l'université de Lubumbashi dans ce projet.
2: C'est une forêt très importante pour les communautés locales, mais qui aussi passe à des pressions grandissant, donc les pressions climatiques, mais pas que. Il y a beaucoup de déforestation. Dans la RDC, c'est une formation de forêt qui va se trouver au sud du pays. C'est là où il y a l'arc cuprifère, où il y a beaucoup de mines. C'est aussi un écosystème à la source du fleuve Congo. La résilience de cette forêt a potentiellement une importance sur tout ce qui va être les régimes d'eau, etc. C'est tout l'intérêt, aussi bien environnemental que pour le développement, d'avoir un super site de recherche dans cet écosystème-là.
1: Ce site, c'est donc cette tour à flux qui sera installée dans la région de Lubumbashi. Concrètement, c'est un grand pylône avec des instruments placés au-dessus de la canopée pour analyser en continu la concentration de dioxyde de carbone, la vapeur d'eau, mais aussi les mouvements de l'air. En associant ces mesures, les scientifiques peuvent calculer ce qui entre et ce qui sort de l'écosystème.
7: Et pour savoir donc si la forêt absorbe du carbone ou si elle en rejette.
1: C'est ça, et surtout comprendre dans quelles circonstances elle passe de l'un à l'autre, quels sont les flux en question.
2: En RDC, ça va être les flux en saison sèche, en saison humide. Et avec ça, on va pouvoir suivre la dynamique de la forêt vis-à-vis de ses conditions environnementales, mais aussi s'il y a des conditions un petit peu extrêmes, des sécheresses, des saisons et des pluies plus intenses. Si on considère par exemple le carbone, est-ce que cette forêt est une source ou un puits de carbone et dans quelles conditions?
1: Pour avoir des informations robustes, ces mesures doivent être réalisées pendant plusieurs années pour avoir des tendances et lisser les événements ponctuels. Et cette nouvelle tour vient combler un vide scientifique, vous le disiez. Malgré l'importance de la région, ce ne sera que la deuxième installée dans le bassin du Congo. La première est bien plus au nord, à Yangambi, dans la forêt humide cette fois.
7: Et quand cette tour doit-elle entrer en service?
1: Normalement, d'ici 2027, hein, le site a été identifié. Le projet entre désormais dans sa phase logistique. C'est là qu'il y a le soutien d'organismes comme l'INRAE et Marc Possel. Mais c'est bien l'université de Lubumbashi qui est à la manœuvre et qui gérera l'installation et les données récoltées ensuite. Car cette tour, elle doit certes produire des mesures sur la forêt, mais elle doit également permettre de renforcer les moyens de la recherche congolaise. C'est dans le cadre des initiatives du pays, hein, notamment le programme La Forêt, c'est nous, qui avait été lancé lors de la dernière COP30 sur le climat à Belém au Brésil en novembre dernier.
7: Simon Rosé pour la question d'environnement. La photographie photographie à l'honneur à partir d'aujourd'hui sur les environnements numériques des RFI, parce que la photo a 200 ans. Objectif Monde vous propose de voir ou de revoir de grands clichés iconiques, voire oubliés, point de départ d'un récit sur leur époque et sur la nôtre, et présenté en vidéo sur nos environnements numériques. Voilà, Objectif Monde, une série multimédia et multilingue à retrouver sur tous les comptes YouTube, Facebook, Insta, TikTok de toutes les rédactions langues de RFI. Aujourd'hui, début de la série avec la photographie du général de Gaulle servant à illustrer l'appel du 18 juin. C'est sur tous les supports en langue française. Justement, on est en France à présent, où c'est la deuxième édition cette année de la Fête du Sport, l'occasion pour RFI d'aller à la rencontre de ceux qui profitent des installations urbaines en libre accès, se bouger gratuitement. C'est l'objectif, se muscler plus précisément, l'objectif de ce sport presque exclusivement pratiqué par les garçons et derrière un culte de l'image. Vous allez l'entendre dans ce reportage de Laurence Théo.
3: À deux pas du jardin du Luxembourg, dans une allée, des agrès en plein air. Barres parallèles, de traction, planches de musculation et espaliers. À la force des bras, où les veines se dessinent, Tom porte son corps au-dessus de la barre fixe. Pour le jeune homme, corps sec, abdos et biceps saillants, se muscler, c'est s'affirmer.
5: Ça aide pour la confiance en soi, déjà, c'est très important. Moi, avant, j'étais en sous-poids, j'avais un physique, on va dire, abominable à mes yeux. Et dès que j'ai commencé le sport, bah, j'ai pris très rapidement confiance en moi, j'avais plus honte de sortir.
6: C'est parce qu'en plaisant aux autres, on va se plaire à soi-même aussi.
3: Parce qu'il était très maigre avant la musculation, Tom explique avoir été moqué.
5: Franchement, quand je vois les personnes qui me harcelaient avant, qui passent ou qui me voient sur les réseaux, ils disent « Punaise, Tom, il a changé, on me l'a déjà dit plusieurs fois. Tom, il a changé, t'étais pas comme ça avant. » Et franchement, ça me fait du bien. Ça touche et en fait, ça nous donne encore plus envie de partager la passion qui est le sport à travers les réseaux sociaux ou bien directement sur place, quoi.
3: Sur les réseaux sociaux, comme Tom, les adeptes de la musculation se comparent souvent aux influenceurs.
5: J'ai vu certaines vidéos, Baki. Baki, c'est la personne phare du street. Quand on entend parler de Jardin du Luxembourg, on entend parler de Baki.
23: Tu veux t'entraîner comme Baki? Featuring Cookie Sign.
3: Après une série de pompes, jambes tendues, Artus et ses camarades s'autorisent une pause. Ils parlent du plaisir de l'effort et de la performance.
24: On sent notre corps capable de quelque chose, c'est ça qui fait plaisir. Au bout d'un certain moment, on commence à aimer cette douleur physique du muscle.
25: Est-ce que ça peut devenir une forme d'addiction ?
5: C'est une addiction. C'est une addiction, on peut parler d'addiction. Même blessé, on ne peut pas s'arrêter.
24: On n'est jamais vraiment satisfait de ce qu'on a. On veut toujours avoir plus.
26: On vit dans une société qui est assez performative, le culte de la performance. Il y a des gens qui ont des physiques comme Kenan ici présent, absolument incroyables. Et on peut tomber dans le vice de vouloir faire trop de sport pour ressembler à des gens qui n'ont pas notre physique.
3: Suspendu à une barre, Kenan justement maintient son corps de gymnaste parfaitement à l'horizontale, face au ciel. Il dit venir s'entraîner 3 ou 4 heures chaque jour dans cet espace sportif en plein air. Alors est-ce que muscler, c'est vouloir s'admirer ? On retrouve Tom.
5: Personnellement, dans ma vie privée et en solo, je suis narcissique de moi-même car je suis content des efforts que j'ai faits. Et quand on se regarde après le sport avec la congestion, on se dit « punaise, quand même, pas mal ».
27: S'entraîner, ressentir à l'instant T, le sang qui gorge ses muscles, voir devant un miroir ses progrès, etc. Donc il y a forcément un côté un petit peu narcissique.
3: Guillaume Vallet, sociologue, auteur de La Fabrique du Muscle.
27: Ce qui est particulier dans ce narcissisme, c'est qu'il n'est pas total, voire qu'il contient en lui-même son contraire. C'est-à-dire que c'est un sport, c'est un engagement corporel vis-à-vis duquel on n'est jamais satisfait.
3: Débardeur échancré sur des pectoraux bombés, Enzo livre sa propre analyse sur sa pratique.
26: Quand on ne peut pas être actif dans le monde, on a envie d'être beau. On vit de plus en plus dans un monde qui est dématérialisé. Et donc, se créer une personnalité, se créer un corps qui est beau, fonctionnel, et c'est dans l'air de notre temps. Et c'est quelque chose qui n'existait pas vraiment avant.
3: Le chercheur Guillaume Vallet explique aussi que pour ces jeunes, le muscle est devenu une armure contre le climat de peur et d'incertitude né des crises économiques et sociales.
4: Laurence Théo pour ce reportage. Et sur RFI, vous suivez l'infosport. Antoine Grenier nous parlera dans 30 minutes de la fin du premier tour préliminaire de la Ligue africaine des champions. La retraite internationale d'Edouard Mendy aussi, c'est l'info du week-end. Et à 8h15 tout à l'heure, le foot toujours et la Ligue 1. Et le basket, bien sûr, avec la fin du rêve pour les basketteuses françaises. Elles ont perdu hier en finale de la Coupe du Monde contre les Américaines 97 à 79. Elles repartent quand même avec la médaille d'argent. Les Françaises, on parlera aussi de tennis. Ce sera ce matin sur RFI avec Antoine Grenier du service des sports. Un peu de musique à présent pour nous emmener jusqu'au journal de 6h30, heure de Kinshasa, de la musique du Nigeria avec l'artiste Sike et le titre Shege.

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3: On est avec Vincent Dublanche pour le journal. Bonjour Vincent.
4: Bonjour Andréane, bonjour tout le monde.
3: Des réactions politiques en RDC, Vincent, après l'annonce hier de la mise en place d'un comité pour le dialogue national.
4: Oui, c'est une étape importante pour ce dialogue dont on ne connaît toujours pas la date. Un dialogue, je vous le rappelle, dont le format est rejeté par une bonne partie des oppositions politiques, qui prévoit d'ailleurs de manifester demain à Kinshasa. Dans cette édition, l'épidémie d'Ebola qui touche désormais plus les femmes que les hommes en RDC. Une représentante de l'ONU nous explique dans deux minutes. Et puis l'entrée en bourse attendue à Lagos aujourd'hui pour la méga raffinerie Dangote, avec un objectif tout autant financier que populaire. On va vous expliquer dans ce journal aussi ce que l'on sait de la dizaine de communes où les écoles ne pourront pas ouvrir leurs portes dans le nord du Bénin à cause du risque sécuritaire. On vous parle de ce photographe qui nous immerge dans le désespoir de la jeunesse sierra-léonaise et libérienne qui se noie dans la drogue appelée localement le couche. Le journal des sports dans 10 minutes, les tours préliminaires des coupes africaines de clubs de foot. Et puis à suivre aussi ce matin, notre invité Afrique, il est celui qui tient tête à Donald Trump à la tête de la CPI, le procureur par intérim, Mam Mandiaye. Il répond à nos questions dans un quart d'heure. En RDC, tout remontera au président. Félix Tshisekedi va garder la haute main sur les préparatifs du dialogue national et notamment sur le comité chargé de définir en quelque sorte les règles du jeu. On sait par exemple depuis hier et cette ordonnance publiée par Félix Tshisekedi qu'il y aura 11 experts dans le secrétariat technique de ce comité. Pour l'instant, ils ne sont pas encore nommés. On n'a pas davantage d'informations sur le calendrier du dialogue. L'ordonnance de Félix Tshisekedi ne précise pas non plus qui participera au dialogue, quels seront les sujets discutés. Pascal Moulégoua, pour l'heure, quelles sont les réactions dans les oppositions?
5: Pour les camps de l'ancien président Joseph Kabila, ce comité est une preuve suffisante que le président Félix Tshisekedi ne veut réellement pas d'un dialogue pour la paix. Ferdinand Kambere, secrétaire permanent adjoint de l'ancien parti présidentiel, considère l'ordonnance lue dimanche comme un non-événement. Dans les rangs de la coalition Article 64, les partis de Moïse Katumbi parlent d'un pétard mouillé qui renforce l'élan des mobilisations prévues mardi contre tout changement des constitutions dans le pays. Diedonné Bolenge Tengue est le secrétaire général du parti Ensemble pour la République.
6: Nous considérons cela comme un non-événement. À ce stade, si il a déjà fait preuve de suffisamment de mauvaise foi pour qu'on ne l'entende plus. En tout cas, pour nous, la défense de l'ordre constitutionnel, c'est l'essentiel. Toutes les raisons pour lesquelles on avait appelé à la mobilisation sont restées intactes. Donc la mobilisation se poursuit.
5: Prince Epengue, porte-parole de la coalition Lamouka de Martin Fayoulou.
7: L'arrivée de cette ordonnance vient de conforter notre position. Pour l'instant, la priorité de la 64, c'est de défendre la Constitution. Et cette ordonnance, c'est pour démobiliser les Congolais. Nous voulons un vrai dialogue qui va mettre fin à la guerre. Un dialogue véritablement inclusif. Un dialogue qui va permettre à ce qu'il y ait élection en 2028. Nous ne voulons pas d'un cirque.
5: Côté majorité, l'attente porte désormais sur la nomination du coordonnateur, de son adjoint et des membres du comité préparatoire. Pascal Moulégoua, Kinshasa, RFI.
4: Et dans l'opposition, la plateforme C64 appelle ses partisans à manifester demain devant le Parlement à Kinshasa. Selon vous, quelle sera la capacité de mobilisation au-delà de la rue? Comment l'opposition congolaise peut-elle faire entendre sa voix, peser face au camp présidentiel? On lance le débat ce matin dans Appel sur l'actualité à 9h10 de Kinshasa, 10h10 heure de Paris, Goma et Lubumbashi. La République démocratique du Congo, où ce sont désormais quasiment 3400 personnes qui sont décédées d'Ebola. L'épidémie touche désormais 7 provinces et continue de se propager. Plus de 7000 personnes ont été officiellement diagnostiquées, chiffre forcément en deçà de la réalité. Il y a une tendance qui ressort toutefois des données contrairement au début de cette épidémie qui a touché d'abord une zone minière où il y avait davantage d'hommes frappés, désormais l'extension de l'épidémie rime avec féminisation. Écoutez les explications de Noémie Del Monte, elle est représentante adjointe en RDC du Fonds des Nations Unies pour les Populations.
8: C'est en train de se produire parce que les femmes sont les premières personnes qui donnent des soins à des malades, dans la famille, dans la communauté, mais aussi dans les formations sanitaires. Les femmes sont en premier lieu celles qui s'occupent des autres et celles qui donc ont des gestes qui peuvent les exposer plus facilement à une contamination de la maladie. Et on voit dans les chiffres des malades, non seulement les femmes sont de plus en plus malades, mais on a aussi les femmes enceintes qui commencent à ressortir de plus en plus nombreuses. Il a été compté que 84 des 134 femmes enceintes admises dans les 10 centres de traitement d'Ebola sont décédées depuis le début de l'épidémie. Et parmi ces cas, on sait qu'il y a 38 fausses couches, et 15 décès fœtaux in utero et 22 naissances prématurées. Donc non seulement on met en danger la vie de la mère, mais la difficulté de porter à fin une grossesse est très importante si on est malade d'Ebola et on voit une importante mortalité néonatale.
4: À propos recueilli par Pauline Azidi. L'opposition kényane mobilise, premier grand rassemblement hier à Nairobi, d'une nouvelle coalition autour de jeunes figures politiques locales. Notre reportage a retrouvé à tout moment sur notre application mobile RFI. Lui est accusé d'avoir comploté avec un Kenyan, aussi avec un Tanzanien, avec un Bulgare, pour fournir des armes au cartel mexicain. L'ancien colonel ougandais Katungi Michael Mperwe a été extradé vers les États-Unis. Pourquoi on vous en parle? C'est aussi parce que c'est un ancien proche de Muhoozi Kainerugaba, le fils du président Museveni, patron de l'armée ougandaise et qui entend bien succéder à son père à la tête de l'Ouganda.
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4: C'est la rentrée des classes ce lundi au Bénin, enfin pas pour tout le monde puisque les écoles d'une dizaine de communes vont en effet garder porte close à cause du risque sécuritaire. Les élèves devront se déplacer vers d'autres lieux pour étudier. Le détail avec Jean-Luc Aplogan.
9: Ce n'est pas une mesure nouvelle. Lors des précédentes rentrées scolaires, le gouvernement béninois avait déjà pris des dispositions similaires. Le ministre porte-parole du gouvernement, Wilfried Mbedi, explique qu'il s'agit de protéger les enfants et d'éviter d'exposer les populations, notamment les élèves et leurs enseignants. Fin de citation. Les autorités n'ont pas précisé le nombre d'écoles concernées, ni les effectifs d'élèves et d'enseignants affectés par cette mesure. Elles n'ont pas non plus détaillé les zones considérées comme à risque. Le ministre évoque seulement des localités situées dans une dizaine de communes frontalières des pays voisins. On pense notamment à Karimaman, une commune située à quelques kilomètres de la frontière nigérienne. Le 5 mars dernier, Koufonou, une localité de cette région, avait été endeuillée par la mort de 15 militaires béninois. La région de Matéri demeure également sous vigilance. La localité de Dassari y avait été la cible d'attaque en 2022. Dans ce contexte, les élèves et leurs enseignants effectueront leur entrée sur des sites sécurisés, éloignés des zones considérées comme sensibles. Jean-Luc Aplogan, Cotonou, RFI.
4: Le gouvernement béninois qui par ailleurs renforce les mesures sociales d'accompagnement pour cette rentrée, cantine, kit scolaire, gratuité pour toutes les filles du primaire et du secondaire, entre autres mesures annoncées en cette rentrée. C'est aussi la reprise pour les élèves en Côte d'Ivoire aujourd'hui. Environ 9 millions d'enfants sont concernés. La Côte d'Ivoire, où était ce week-end le président guinéen Mamadi Doumbouya, l'ancien putschiste, élu président. C'est notamment entretenu avec son homologue Alassane Ouattara. Autre visite officielle aujourd'hui, celle du Premier ministre algérien à Bamako, son séjour au Mali qui fait suite à celui effectué fin août à Alger par son homologue malien. Le Premier ministre algérien doit notamment voir le chef de la junte malienne, le général Goïta. Poursuite donc du réchauffement entre les deux capitales. RFI matin, il est 6h38 à Lagos. Objectif grandir au Nigeria. La méga raffinerie Dangote entre en bourse aujourd'hui. Une vente d'actions qui se fait au plus près des investisseurs, y compris les plus petits. Les actions de la plus grande raffinerie africaine peuvent être achetées via les applications mobiles de banque ou les opérateurs téléphoniques. Quel est l'engouement sur place pour le mesurer? Écoutez ce reportage de notre correspondante à Lagos, Harmonie Pondinyaga.
10: Aliko Dangote espère attirer 10 millions d'actionnaires, principalement en Afrique et notamment au Nigeria. Le montant minimum de souscription est fixé à 10 actions, soit 5 250 naira, environ 3,40 euros. David Bird, PDG et directeur général du groupe Dangote, explique que ce projet est destiné au partage du bénéfice d'une des principales ressources nationales, le pétrole.
11: C'est une opportunité incroyable pour tous les Nigérians de participer non seulement à la création de richesses, mais aussi pour être plus solides face à la dévaluation des devises. De plus, nous sommes installés dans une zone franche. Si les investisseurs le souhaitent, nous distribuerons nos dividendes en dollars américains.
10: Mais l'investissement en bourse reste peu répandu au Nigeria. Pour beaucoup de particuliers, cette offre constitue une première expérience. Oni Inye, retraité, connaît mieux les produits alimentaires du groupe Dangote que les mécanismes de la bourse.
12: Comme c'est du Dangote, j'adorerais investir. Je suis fière d'être nigériane. Donc si j'investis dans cette société nigériane, je prie pour que tout se passe bien.
10: Adekunle, ingénieur en cybersécurité et habitué des investissements, compte placer environ 300 euros. Il mise sur un rendement à long terme.
13: Je sais que l'entreprise possède un haut potentiel de croissance et que les investisseurs en tireront de l'argent. Mais ce n'est pas comme au casino où vous pouvez remporter deux à trois fois votre mise immédiatement.
10: L'offre, présentée comme la plus importante introduction en bourse d'Afrique, prendra fin le 13 octobre. Harmonie Pondinaga, Lagos, RFI.
4: Au Niger, ça fait deux semaines qu'on est sans nouvelles de Moussa Kaka, notre confrère qui n'a plus été vu depuis qu'il a quitté son bureau le lundi 31 août, quelques jours après la violente mutinerie de Niamey. Tout cela met en lumière la dégradation des conditions de travail des journalistes depuis le coup d'état de juillet 2023 au Niger. Magali Lagrange.
14: Arrestation de journalistes, difficultés d'accès à l'information, autocensure. Le Niger a connu cette année une chute de 37 places dans le classement mondial de la liberté de la presse de Reporters sans frontières pour se placer à la 120e. 9 médias français ont été suspendus il y a quelques mois. Jusque récemment, au moins 5 journalistes étaient encore en détention. Ils ont depuis été relâchés, dont le secrétaire de rédaction de la RTS, Ibro Chaibou, qui avait été arrêté en octobre dernier en vertu de la loi sur la cybercriminalité, en même temps que plusieurs confrères, dont Moussa Kaka, remis lui en liberté provisoire. Parmi les cas emblématiques figure aussi la journaliste Samira Sabou, détenue au secret pendant 8 jours en 2023, notamment pour diffusion de données de nature à troubler l'ordre public. Un contexte de restrictions croissantes auquel s'ajoute une dégradation de l'environnement économique des médias nigériens. Le cadre juridique du Niger est régulièrement pointé du doigt. Jeudi dernier, le Conseil des ministres a présenté deux nouveaux textes pour encadrer la presse électronique et les correspondants de médias étrangers.
4: Terminons à Perpignan dans le sud de la France où la 38e édition du festival Visa pour l'image s'est terminée. Hier, les expositions, elles, vont continuer à vivre, notamment dans les écoles. Et parmi elles, cette série de photos du journaliste belge Gaël Turin sur le couche, cette drogue en Sierra Leone et au Liberia. Sarah Krakowicz.
15: Les scènes photographiées par Gaël Turin sont marquantes. Des hommes et des femmes qui errent dans la rue sous l'effet de la drogue et certains visages particulièrement jeunes.
16: Ça participe de l'importance de réaliser ce travail. La jeunesse, c'est une chose, mais quand ce sont des adolescents ou post-adolescents qui consomment une drogue aussi dangereuse, ça questionne d'autant plus l'état du pays, l'état de la société, l'engagement du gouvernement à lutter réellement contre les fléaux de cette drogue ou pas. Et finalement, qu'est-ce qui s'est passé plutôt au cours des dernières décennies dans ces deux pays pour qu'à un moment, cette jeunesse sombre dans de la drogue et dans la dangerosité de la drogue? Je crois que ça en dit long sur une forme de désespoir quand même. Toutes ces personnes sont dans une fragilité physique énorme.
15: Une fragilité et une souffrance que l'on perçoit sur les photos, même si Gaël Turin le reconnaît, il manque un élément important aux visiteurs pour s'imaginer la situation sur place.
16: Souvent, quand j'étais sur les lieux de prise de vue, il y avait toujours beaucoup de monde, beaucoup de bruit, beaucoup d'agitation, beaucoup de cris, beaucoup d'engueulades, des pleurs. Le son m'a manqué terriblement. Il manque aujourd'hui. Pour restituer réellement ce qui se passait sur chacun de ces lieux, il faudrait se rendre compte de l'atmosphère sonore qui règne. C'est partie des limites de la photo, c'est comme ça.
15: En quelques années, le couche aurait déjà fait des dizaines de milliers de morts en Afrique de l'Ouest. Le photographe Gaël Turin envisage de poursuivre cette série sur les ravages de la drogue à travers le monde.
4: À 7h43 à Paris, vous êtes avec André Mélard.
3: Et dans 20 minutes, nous serons à Kiev dans le journal où notre correspondant nous fait entendre la vie dans la capitale ukrainienne frappée quotidiennement par la Russie. Les stations-service notamment sont particulièrement touchées, vous l'entendrez. Avant ça, on va parler des rebelles houthis au Yémen, soutien de l'Iran dans la fabrique du monde et on entendra aussi le magistrat sénégalais procureur par intérim de la Cour pénale internationale, Mam Mandiaye Niang, grand invité Afrique des RFI. C'est à écouter dans 5 minutes. D'abord le sport. Avec Antoine Grenier ce matin. Bonjour Antoine.
17: Bonjour Andréane.
3: On parle foot ce matin et la fin du premier tour préliminaire de la Ligue africaine des champions.
17: Un dimanche à 10 rencontres pour conclure ce premier tour avec les qualifications du Oroya de Conakry, des Libyens d'Assouéli, des Éthiopiens de Sitama Bouna et des Sénégalais du Tenguet FC. 100% de réussite aussi pour les clubs ivoiriens avec le FC San Pedro qui est allé chercher un nul de partout aux dépens des Nigérians de Rivers United pendant que l'ASEC Abidjan battait l'ASC de Kara 2 buts à 1 dans la douleur, Molamine Sissavané.
18: Quand je suis arrivé en retard, on était mené 1-0 et dès ma présence, on a égalisé, c'était 1-1, 7 minutes après 2-1, vraiment c'était formidable, j'ai vraiment aimé.
19: Puisqu'elle n'a vu que la bonne partie du match, Béatrice Mel a vécu la qualification de son club sans stress. Tout le contraire de Jean-Baptiste Yapo qui a dû se serrer les dents avant le dénouement.
20: C'est pratiquement le premier match officiel de la SEC, hein, donc il faut comprendre, ils ont manqué un peu d'entrain, mais le second tour ça va être un peu plus difficile. Donc je crois qu'il faut travailler, il faut soigner son adresse devant les buts parce que là on a vécu un festival de ratés. Heureusement que la SEC a su revenir au score très rapidement.
19: Les Mimos, à force de créer du jeu en effet, obtiennent deux pénaltys qu'ils transforment. Abdoul Abbas Maïga, leur capitaine.
21: En première période, on a eu près de 10 occasions qu'on n'a pas pu concrétiser. On va mettre ça sur le coup de la chance, il y a des jours comme ça. Mais Dieu merci, on n'a pas baissé la tête. On a su écouter les consignes du coach. En deuxième période, c'est ce qui a payé.
19: Les consignes du coach Julien Chevalier consistaient à continuer d'accélérer le rythme, de faire beaucoup d'appels et de déplacements malgré le but encaissé.
22: Il fallait être capable de maintenir ça malgré le doute qui pouvait s'installer. Parce que quand on rate beaucoup comme ça, on peut un petit peu se décourager. Donc on retient surtout la qualification. Après le reste, on ne l'oublie pas pour continuer à travailler parce qu'on n'est qu'au début d'une longue saison.
19: Saison débutée en Coupe africaine et qui se poursuit dans quelques jours par le démarrage de la Ligue 1. Molamine Sissavané, Abidjan, RFI.
17: Au deuxième tour de cette Ligue des Champions, les jaunes et noirs affronteront le MAS de Fès. Rendez-vous du 17 au 24 octobre prochain pour le second tour préliminaire auquel prendront part également les Égyptiens de Pyramides, les Tanzaniens de Simba, les Camerounais de Colombe d'Undé et les Mauritaniens de Nouadhibou, tous qualifiés hier.
3: En Coupe de la Confédération, là aussi conclusion hier du premier tour préliminaire aller et la qualification du FC Diarra.
17: Les Maliens, vainqueurs 1-0 à domicile la semaine dernière, sont allés arracher un nul un partout face aux Ghanéens de Nation FC. Au coup de sifflet final, satisfaction pour l'entraîneur malien Amidou Sangaré Traoré.
23: Nous sommes contents, quelle que soit la manière de qualifier, la qualification, c'est une qualification, on est très contents. Ça a été laborieux, difficile, mais on s'attendait à ça. Depuis le match aller, on a préparé mentalement les jeunes pour dire que ça ne va pas être facile le retour. Il faut mettre tout en œuvre pour garder leur position et puis vraiment, avec la résilience, on va arriver au bout. Les jeunes, c'est notre première participation. On prend match par match.
17: Amidou Sangaré Traoré avec Tété Hadji. Au deuxième tour, le FC Diarra affrontera l'ASCO de Kara, le club togolais qui a éliminé les Nigériens de l'AS ZAM de Goudel. Match aller autour du 17 octobre. Match retour une semaine plus tard.
3: Et une retraite internationale pour terminer ce journal des sports, Antoine, celle d'Edouard Mendy.
17: Merci Sénégal. C'est le message que le gardien a laissé sur ses réseaux sociaux pour annoncer la fin de sa carrière avec les Lions. Mendy qui en 59 sélections aura gagné une CAN en 2022. En attendant le verdict de la justice sportive concernant la finale de 2026 à Rabat.
3: Antoine Grenier, on vous retrouve à 8h13.
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3: RFI Matin, c'est l'info des matières premières. On parle ce lundi de l'or soudanais. La Suisse se cale sur les sanctions prises cet été par l'Union européenne et interdit l'achat et l'importation du métal jaune. Et c'est une décision importante, Marie-Pierre Olfond. Bonjour Marie-Pierre.
24: Bonjour Andréane.
3: Et c'est important parce que le pays est la première plaque tournante mondiale de l'or.
24: Oui, et à ce titre, elle doit montrer l'exemple, disent ceux qui militent pour que les minerais issus de zones en conflit n'entrent plus dans le pays, comme l'organisation SwissAid. Officiellement, la Suisse n'importe pas d'or du Soudan, mais indirectement, oui. L'année dernière, un cinquième de ses achats, soit 420 tonnes d'or, provenait des Émirats Arabes Unis, territoire connu pour être un hub de transit de l'or soudanais. Cet or y arrive après un long parcours via des États voisins. L'or des FSR, les forces de soutien rapide, est exporté par le Tchad, la Libye, la Centrafrique, le Soudan du Sud ou encore l'Ouganda. L'or contrôlé par les forces armées soudanaises passe, lui, par l'Égypte. Cet or est raffiné aux Émirats Arabes Unis avant d'être exporté dans le monde avec une origine émirienne. C'est comme cela qu'il entre en Suisse.
3: Et tout l'enjeu, Marie-Pierre, de cette nouvelle interdiction, c'est d'être appliqué.
24: Oui, jusque-là, les importateurs suisses étaient seulement soumis à la loi sur le contrôle des métaux précieux qui n'exige pas de tracer un minerai jusqu'à son origine, c'est-à-dire jusqu'à sa mine. La nouvelle interdiction suppose que les autorités vont remonter plus en amont dans la chaîne de commercialisation et s'assurer que chaque kilo d'or importé des Émirats ne proviendra pas du Soudan. Mais comment ? Ce n'est pas encore clair. Une seule raffinerie suisse a reconnu cette année acheter de l'or aux Émirats arabes unis. Parmi ses fournisseurs émiratis, rien, au moins l'un d'eux s'approvisionne au Soudan. C'est assez pour justifier des contrôles sur cette entreprise, estime Swissaid.
3: Les Émirats Arabes Unis ont mis en place une nouvelle réglementation sur l'or en 2023.
24: Oui, pas vraiment. Depuis 3 ans, les raffineries de Dubaï sont en effet soumises à des audits, mais il n'y a pas pour autant de contrôle supplémentaire aux douanes, alors que les Émirats importent de l'or soudanais, mais aussi de l'or issu d'autres pays secoués par des conflits, comme la Russie et la RDC. Sur le papier, la loi est une bonne chose, estime l'ONG Swissaid, mais sa mise en œuvre est largement insuffisante. Les statistiques le montrent, l'or issu de zones à risque a continué à entrer aux Émirats Arabes Unis depuis 2023 et les volumes ont même augmenté.
3: Marie-Pierre Olfan. Nous sommes dans la tempête et c'est un test de résilience, la déclaration du procureur par intérim de la Cour pénale internationale. Le magistrat sénégalais Mamadou Niang est notre grand invité Afrique ce matin, lui qui fait partie des rares à tenir tête au président américain Donald Trump. Les États-Unis qui reprochent à son tribunal d'avoir lancé des poursuites contre 2 dirigeants de l'État israélien. Alors quelle menace pèse sur la CPI et peut-elle y faire face ? En ligne de la haie aux Pays-Bas, il répond aux questions de Christophe Boisbouvier.
0: Monsieur le procureur, Mamadou Niang, bonjour.
2: Bonjour.
0: La Cour pénale internationale est politisée, disent les Américains, parce que vous avez lancé, en novembre 2024, des poursuites contre 2 dirigeants israéliens. Mais au vu du tremblement de terre que cela a provoqué, est-ce que vous ne vous dites pas aujourd'hui que si c'était à refaire, vous ne le referiez pas ?
2: Bon, écoutez, est-ce qu'en regardant ce qu'on a fait, est-ce que c'était une action légale et légitime ? Et par rapport à ça, je crois qu'il n'y a rien à enlever de ce qui a été fait. Le monde est aujourd'hui témoin de partout où on intervient, que ce soit à Gaza ou ailleurs. On a beau nous critiquer, mais pour chacune de ces situations, quand on les regarde, on ne peut pas dire qu'une réponse judiciaire n'est pas souhaitée.
0: Alors aujourd'hui, monsieur le procureur, vous voilà donc sous sanction des Américains. Et donc, comme la plupart des cartes bancaires utilisées en Europe sont adossées à des banques américaines, vous ne pouvez plus faire vos achats avec une carte bancaire ?
2: Ah non, on ne peut pas faire d'achat avec les cartes bancaires. En fait, même il y a des services auxquels on a théoriquement accès, mais puisqu'ils requièrent des cartes de crédit, comme par exemple booker un hôtel, ou acheter un billet d'avion ou d'un billet de train, bon, la plupart de ces services aujourd'hui, en fait, nous sont difficiles.
0: Et vous êtes obligé de passer par un tiers ?
2: Oui, on est obligé de passer par un tiers, y compris aussi pour le moment avec l'appui de la Cour elle-même, qui nous permet de faire certaines choses qu'à titre individuel, il n'est plus possible de faire. Donc le monde, en fait, découvre qu'il y a une très grande dépendance par rapport à une technologie ou bien par rapport à des outils de paiement qui sont exclusivement détenus par un pays.
0: Par les États-Unis.
2: Oui, tout à fait. Bon, j'ai vécu jusqu'à quasiment mes 35 ou 40 ans sans aucune carte de crédit.

0: Nous sommes le produit de la volonté de plus de 120 États. Ce sont ces États qui nous donnent le budget et qui, par leur coopération, nous permettent de fonctionner. Il ne faut pas contester le fait qu'on vive une tempête. Bon, avec quelques retraits ici ou là, mais je crois que de façon générale, nous bénéficions encore du soutien de tous ces États par la volonté de qui nous existons.
1: Est-ce que vous avez accès aux outils américains de l'intelligence artificielle ou est-ce que vous êtes obligé de passer par les outils d'autres pays comme la Chine ou les pays de l'Union européenne?
0: Nous y avons accès parce que la Cour ne fait pas encore l'objet de sanctions institutionnelles, comme ils disent, qui ont été brandies depuis un certain temps, mais qui, en fait, n'ont jamais été déployées. Et donc, l'accès à ces outils, d'un point de vue institutionnel, est toujours possible.
1: À plusieurs reprises, Mame Mandiaye Niang, l'État du Sénégal, votre pays donc, par la voix de Bassirou Diomaye Faye et d'Ousmane Sonko, vous a promis soutien et solidarité, l'Union européenne également, mais est-ce que ces soutiens sont suffisants?
0: Bah écoutez, moi je pense que c'est extrêmement important parce que ça soit le Sénégal, mon pays que vous avez cité, ou l'Union européenne qui se trouve aujourd'hui le soutien le plus important, si on est à même de fonctionner et à la faveur de tous ces soutiens.
1: Est-ce que depuis que vous êtes sous sanctions américaines, vous avez des renforts financiers de la part d'autres États, notamment en Europe?
0: Ce qui est aussi une manifestation de soutien, en fait, très clair, c'est que les contributions des États, en fait, ont été déposées avec une très grande diligence. Donc, paradoxalement, malgré, en fait, cette situation qualifiée de tempête, donc, la Cour, du point de vue de liquidité, est en très bonne santé.
1: Est-ce que la CPI, 30 ans après sa naissance, n'est pas face à une menace existentielle?
0: Non, en fait, il peut y avoir des soubresauts, des tumultes, et aujourd'hui, c'est tout le multilatéralisme qui est secoué. Mais j'ai du mal à croire qu'il s'agit d'une crise existentielle. Cette cour est la résultante d'un effort constant, continu, depuis pratiquement plus d'un siècle. Je crois que nous reprendrons le dessus, parce que nous représentons un idéal de justice internationale qu'on ne peut pas effacer.
1: Donc
0: Ouais.
1: vous attendez le départ de Donald Trump de la Maison-Blanche.
0: Bon, en fait, je ne le dirai pas comme ça parce que les États-Unis, en fait, ont la souveraineté d'élire qui ils veulent, mais je dirais que après ces moments difficiles viendront des moments plus calmes.
1: Monsieur le procureur, Mam Mandiaye Niang, je vous remercie.
2: Le procureur par intérim de la Cour pénale internationale, il répondait aux questions de Christophe Boisbouvier en entretien retrouvé sur RFI.fr. Juste avant le journal de 6 heures, temps universel, c'est la fabrique du monde. Bonjour Nicolas Falaise.
3: Bonjour.
2: Vous nous parlez ce matin de la désormais mainmise des rebelles houthis du Yémen sur le détroit de Bab el-Mandeb, porte d'entrée de la mer Rouge. Nouveau coup dur pour le commerce après la paralysie du détroit d'Ormuz. Coup dur aussi pour l'Arabie Saoudite, ciblée par les houthis, soutien de l'Iran. Et justement, Nicolas, vous nous dites que cette situation est l'illustration de la résilience de ce qu'on appelle l'axe de la résistance des alliés de Téhéran.
3: Oui, et l'exemple des Houthis du Yémen est particulièrement significatif. Alors, ils ont tiré des missiles et ont commencé à perturber le trafic en mer Rouge lorsque les alliés de l'Iran sont entrés dans le vaste conflit régional déclenché après les attaques du 7 octobre 2023 en Israël, mais sans être des acteurs de premier plan. Les Houthis n'ont pas été actifs immédiatement cette année en soutien à l'Iran lorsque le pays a été attaqué par les États-Unis et Israël, mais cette fois-ci, les voici en première ligne.
2: Avec le réveil d'un conflit qui semblait gelé au Yémen.
3: Oui, et on peut parler d'une guerre à plusieurs étages, hein, avec une dimension locale, le conflit interne au Yémen qui oppose les forces gouvernementales aux rebelles houthis. Une dimension régionale, puisque la puissante Arabie Saoudite, voisine du Yémen, soutient les forces gouvernementales yéménites contre les rebelles houthis. Et puis, une dimension internationale, hein, puisqu'après avoir été attaqué par les États-Unis et Israël, la riposte de Téhéran se poursuit dans le détroit d'Ormuz et désormais dans le détroit de Bab el-Mandeb. Et là, ce sont les houthis qui agissent.
2: Les houthis sont le seul groupe armé régional proche de l'Iran à agir en ce moment?
3: Non, les milices irakiennes proches de Téhéran ont visé ces derniers jours l'oléoduc saoudien que le royaume utilisait pour contourner le blocage du détroit d'Ormuz. L'Arabie saoudite et sa rente pétrolière prise en tenaille par des groupes paramilitaires, houthis et milices chiites irakiennes, que l'on peut classer dans cet axe de la résistance qui a pourtant subi de lourds dégâts ces dernières années.
2: C'est-à-dire?
3: La puissance militaire du Hezbollah libanais et celle du Hamas palestinien à Gaza n'ont plus rien à voir avec ce qu'elles étaient en octobre 2023. Alors, cela ne veut pas dire que ces organisations sont éliminées, loin s'en faut, mais les attaques israéliennes assorties d'occupation de territoire les ont affaiblies. Et puis,

0: d'autres pays comme la Chine ou les pays de l'Union européenne?
1: Nous y avons accès parce que la Cour ne fait pas encore l'objet de sanctions institutionnelles, comme ils disent, qui ont été brandies depuis un certain temps, mais qui, en fait, n'ont jamais été déployées. Et donc, l'accès à ces outils, d'un point de vue institutionnel, est toujours possible.
0: À plusieurs reprises, Mam Mandiaye Niang, l'État du Sénégal, votre pays donc, par la voix de Bassirou Diomaye Faye et d'Ousmane Sonko, vous a promis soutien et solidarité, l'Union européenne également, mais est-ce que ces soutiens sont suffisants?
1: Bah écoutez, moi je pense que c'est extrêmement important parce que ça soit le Sénégal, mon pays que vous avez cité, ou l'Union européenne qui se trouve aujourd'hui, le soutien le plus important, si on est à même de fonctionner, et à la faveur de tous ces soutiens.
0: Est-ce que depuis que vous êtes sous sanctions américaines, vous avez des renforts financiers de la part d'autres États, notamment en Europe?
1: Ce qui est aussi une manifestation de soutien, en fait, très claire, c'est que les contributions des États, en fait, ont été déposées avec une très grande diligence. Donc, paradoxalement, malgré, en fait, cette situation qualifiée de tempête, donc la Cour, du point de vue de liquidité, est en très bonne santé.
0: Est-ce que la CPI, 30 ans après sa naissance, n'est pas face à une menace existentielle?
1: Non, en fait, il peut y avoir des soubresauts, des tumultes, et aujourd'hui, c'est tout le multilatéralisme qui est secoué. Mais j'ai du mal à croire qu'il s'agit d'une crise existentielle. Cette Cour est la résultante d'un effort constant, continu, depuis pratiquement plus d'un siècle. Je crois que nous reprendrons le dessus, parce que nous représentons un idéal de justice internationale qu'on ne peut pas effacer.
0: Donc ouais. Vous attendez le départ de Donald Trump de la Maison-Blanche?
1: Bon, en fait, je ne le dirai pas comme ça, parce que les États-Unis, en fait, ont la souveraineté d'élire qui ils veulent, mais je dirais que après ces moments difficiles, viendront des moments plus calmes.
0: Monsieur le procureur, Mam Mandiaye Niang, je vous remercie.
2: Un entretien avec Christophe Boisbouvier. Ce matin, vous nous dites qu'à l'élection présidentielle, il y a deux types de candidats. Celui qui a un programme et celui qui a un projet.
3: Oui, chers auditeurs, vous connaissez tous ces candidats aux présidentielles qui parlent toutes les deux secondes de leur projet pour le pays. Leur projet qui va améliorer la vie des gens et les rendre heureux et en bonne santé jusqu'à la fin de leur vie. Partout, on n'entend plus que ce mot « projet ». Alors j'ai demandé à un ami, expert en communication politique, pourquoi le projet a chassé le programme de la bouche des candidats aux élections présidentielles. Il m'a regardé de haut en bas, comme si je sortais d'une grotte après des mois et des mois sans Wi-Fi ni 5G. Il m'a tout simplement dit que le programme, c'est démodé, vieillot. Programme, ça fait trop sérieux, m'a-t-il dit. Ça sent le document de 84 pages, imprimé recto verso, avec des tableaux Excel, des pourcentages, des courbes, des financements et pire encore, des engagements du candidat. Il a ajouté que c'est dangereux un programme, parce que un programme, quelqu'un peut le retrouver 5 ans plus tard et rappeler au candidat qu'il avait promis des logements et une augmentation de salaire à tout le monde. Hein. C'est pour éviter ce genre de déconvenue électorale que les communicants ont alors inventé le projet. Le projet qui est beaucoup plus sympathique, plus léger et plus dans l'air du temps. Un programme, t'es obligé de chiffrer ça, alors qu'un projet, tu vends du rêve aux gens. Dans un programme, le candidat promet de construire des salles de classe pour un coût très précis de 241 milliards. Alors que le candidat qui a un projet, il promet de redonner à chaque enfant gondouanais le droit de rêver son avenir en 4K. Au Gondwana, autrefois, autant jadis, notre leader bien-aimé, son excellence président fondateur, avait un programme. À chaque élection, il promettait tout ce qui lui passait par la tête. Hein, l'eau potable et l'électricité pour tous, des routes jusqu'au plus reculé des hameaux, avec des hôpitaux équipés partout pour soigner tous les Gondouanais. Après plusieurs décennies au pouvoir, avec le bilan qu'on voit là, son équipe de communication a prudemment dit à la première dame de conseiller à son mari d'arrêter de faire ça. Parce que les vieux Gondouanais, là, les tontons et les tantis, les survivants, ils avaient gardé des anciens tracts. Une fois même, un monsieur est arrivé à un meeting avec le programme électoral de président fondateur de l'année 1972. Heureusement que Sergent s'en fout l'amour des autres a été très très vigilant et très rapide pour résoudre ce léger contretemps. Aujourd'hui, un candidat qui se respecte ne se présente plus devant les électeurs avec un programme, il vient avec un projet. Surtout s'il ajoute de société à son projet. Normalement, un projet de société, même le candidat ne sait pas exactement ce qu'il y a dedans. Mais ça a un avantage extraordinaire. Un projet peut ne jamais être terminé.

0: Kenyatta, star montante venue de Kinshasa. C'est notre choix musical ce matin. Rendez-vous dans 10 minutes avec Carmen Lunsman qui viendra nous en parler juste avant de retrouver Juan Gomez sur RFI. D'abord le sport. Et une autre ambiance avec vous, Antoine Grenier. La fin du premier tour préliminaire de la Ligue africaine des champions.
1: Les 10 de Der pour ce premier tour. Retour dimanche à 10 rencontres et les qualifications des Libyens d'Assouéli, les Éthiopiens de Sidama Bouna et les Sénégalais du Tenguete FC. 100% de réussite pour les clubs ivoiriens également avec le FC San Pedro qui est allé chercher un nul de partout aux dépens des Nigérians de Rivers United. Pendant que la SEC Mimosa, lui, battait l'ASC de Kara 2-1 dans la douleur, Molamine Sissavané.
2: Quand je suis arrivé en retard, on était mené 1-0. Et dès ma présence, on a égalisé, c'était 1-1, 7 minutes après 2-1, vraiment c'était formidable, j'ai vraiment aimé.
3: Puisqu'elle n'a vu que la bonne partie du match, Béatrice Mel a vécu la qualification de son club sans stress. Tout le contraire de Jean-Baptiste Yapo qui a dû se serrer les dents avant le dénouement.
4: C'est pratiquement le premier match officiel de la SEC, hein, donc il faut comprendre, ils ont manqué un peu d'entrain. Mais le second tour, ça va être un peu plus difficile. Donc je crois qu'il faut travailler, il faut soigner son adresse devant les buts parce que là on a vécu un festival de ratés. Heureusement que la SEC a su revenir au score très rapidement.
3: Les Mimos, à force de créer du jeu en effet, obtiennent deux pénaltys qu'ils transforment. Abdoul Abbas Maïga, leur capitaine.
5: En première période, on a eu près de 10 occasions qu'on n'a pas pu concrétiser. On va mettre ça sur le coup de la chance. Il y a des jours comme ça. Mais Dieu merci, on n'a pas baissé la tête. On a su écouter les consignes du coach. En deuxième période, c'est ce qui a payé.
3: Les consignes du coach Julien Chevalier consistaient à continuer d'accélérer le rythme, de faire beaucoup d'appels et de déplacements malgré le but encaissé.
6: Il fallait être capable de maintenir ça malgré le doute qui pouvait s'installer. Parce que quand on rate beaucoup comme ça, on peut un petit peu se décourager. Donc on retient surtout la qualification. Après le reste, on ne l'oublie pas pour continuer à travailler parce qu'on n'est qu'au début d'une longue saison.
3: Saison débutée en Coupe africaine et qui se poursuit dans quelques jours par le démarrage de la Ligue 1. Molamine Sissavané, Abidjan, RFI.
1: Et au deuxième tour, les jaunes et noirs affronteront le MAS de Fès. Rendez-vous les 17 et 24 octobre prochains pour ce second tour préliminaire auquel prendront part également les Égyptiens de Pyramids, les Tanzaniens de Simba, les Camerounais de Colombe Dundé et les Mauritaniens du FC Nouadhibou, tous qualifiés hier.
0: Et parmi les grands noms qualifiés pour le deuxième tour, Antoine, le Oroya de Conakry.
1: Les Guinéens ont renversé les Algériens de la JS Saoura, battu à l'aller 1-0. Le club champion de Guinée s'est imposé 3-1 à Conakry. Scénario inattendu, mais pas si surprenant pour nous, Mdiané, l'entraîneur du Oroya.
7: Non, j'ai pas douté, mais quoi qu'on dise, c'est le football. À un moment donné, autant on a eu des moments difficiles, mais on savait qu'on pouvait revenir au score, quoi. Ça a été un match très difficile, mais on avait de l'espoir quand même, malgré que les Algériens ils ont égalisé. Bon, on s'est toujours dit qu'il y avait cette possibilité quand même de marquer des buts. C'est pour cette raison nous avons fait des remplacements. On a pris des gros risques. On a fait des remplacements et ça a beaucoup apporté.
1: Nous, Mdiané, avec Tiernouya Diallo, prochain match du Oroya de Conakry face aux Soudanais d'El Merrer, donc les 17 et 24 octobre.
0: En Coupe de la Confédération, 10 matchs aussi pour conclure le premier tour préliminaire, retour.
1: Et la qualification du CS Faxien qui bonifie son succès du match aller face aux Nigérians de Shooting Stars 2-0. Parmi les autres formations qui passent au deuxième tour, notons les Ivoiriens de Korogo, les Maliens du UFC Diarra, les Angolais de Kabouchkorp ou encore les Zambiens de Red Arrows.
0: Et une retraite internationale à la une de ce journal des sports, celle d'Edouard Mendy.
1: Annonce faite sur les réseaux sociaux par le gardien champion d'Afrique en 2022, l'ancien portier de Chelsea, 59 sélections et qui attend le verdict de la justice sportive concernant la finale de 2026 à Rabat. Mais Mendy a lui souhaité laisser un message sur ses réseaux sociaux, un message simple. Merci Sénégal.
0: Et merci Antoine Grenier.
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0: Au Cameroun, ça fait plus de 12 ans maintenant que la petite ville de Esseux, à 80 km de Yaoundé, n'a plus accès à l'électricité, conséquence de factures impayées et de l'abandon d'une centrale solaire installée en 2018 par le gouvernement. L'installation ne fonctionne plus et pour beaucoup, c'est clair, c'est la faute des nouvelles autorités communales en place depuis 2020. Emmanuel Juntap s'est rendu sur place. Reportage.
9: Assis sur la véranda de son domicile, Emmanuel Tchala aperçoit à une centaine de mètres la centrale solaire aujourd'hui à l'abandon. Inconditionnel de la radio, ce sexagénaire a dû acheter un petit poste récepteur qu'il recharge au soleil, comme ce matin.
10: Quand il y avait l'énergie solaire ici, c'était vraiment comme le courant. Il y avait les poteaux, il y avait les compteurs, tout, on payait. Mais quand ça s'est gâté, pourquoi on n'arrange pas?
9: Depuis, les herbes ont poussé tout autour des installations. Plusieurs panneaux ont été volés. Dans les rues et quartiers du centre-ville de Sées, les poteaux sont toujours debout, mais les câbles qui reliaient la centrale aux ménages ont été sectionnés.
11: J'ai vraiment mal.
9: Ambroise Evina a été maire de la commune de Sées entre 2018 et 2020. C'est lui qui est à l'origine du projet de construction de la centrale solaire sous financement du ministère de l'Eau et de l'Énergie. Le projet a coûté 200 millions de francs CFA, environ 305 000 euros.
11: On a fonctionné avec ça durant pratiquement 4 ans. Malheureusement, quand je suis parti en 2020, le projet a été, je peux dire, saboté. Je ne sais par qui, je ne voudrais pas attribuer le tort à qui que ce soit. Bon, vous pouvez constater qu'il n'y a plus de plaques, il n'y a rien pratiquement, ce qui me fait être tellement mal. Parce que là, il faut avouer que c'est la commune qui faisait venir des techniciens après 2 ou 3 mois pour entretenir.
9: Le coût de l'entretien se levait à 100 000 francs CFA par trimestre, soit 152 euros. Depuis 2020, une nouvelle équipe dirige la commune et n'a plus assuré l'entretien. Martin Dongo Bouné, le maire de Sées.
12: Dans le cadre de la gestion de ce projet, la commune n'était ni associée, ni de près, ni de loin à la gestion, tant sur le suivi des équipements, la maintenance, le gardiennage et autres. Mais dans le cadre de la maintenance qui est annoncée, la commune fera donc désormais partie, n'est-ce pas, dans un volet plus ou moins de suivi et tout ce qu'on peut imaginer.
9: En attendant, tout et ce s'éclaire au groupe électrogène ou avec des petits panneaux solaires. Le retour de l'énergie solaire et du courant électrique, c'est pour bientôt, grâce à un nouveau financement du gouvernement, indique le maire. Emmanuel Jumtap, de retour de ce RFI.
0: Et il est 8h49 à Yaoundé et Douala.
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0: On vous en a beaucoup parlé la semaine dernière sur RFI à Paris. Au Grand Palais se tenait le Salon international sur l'espace. Beaucoup d'acteurs du secteur étaient au rendez-vous, notamment venus du continent africain et à la clé des contrats. Et la réaffirmation que l'Afrique est bien au rendez-vous de l'enjeu. Par exemple, un protocole d'accord a été signé entre l'entreprise française Leoblue et l'agence sénégalaise d'études spatiales pour une solution d'alerte précoce en cas de désastre naturel. Le récit de Charlotte Cossé pour Afrique Économie.
13: Sous la coupole du Grand Palais, Yaya Sila se réjouit. À la tête de SA Analytics International, une entreprise ivoirienne qui propose des solutions autour de l'analyse des données spatiales, il n'y a pas de doute, il fallait être présent.
14: Vous voyez l'engouement qu'il y a autour. Cet engouement, c'est pas pour rien. C'est surtout le potentiel qu'il y a au niveau du spatial. Et donc, pour moi, j'insiste tous les investisseurs à justement prendre part.
13: Dans le domaine, la Côte d'Ivoire, le Rwanda, mais aussi le Sénégal ont engagé un développement important du secteur. Maram Kayré, le directeur général de l'Agence sénégalaise d'études spatiales, plaide pour une approche globale.
15: Nous sommes dans une dynamique à long terme et ça passe par plusieurs actions. D'abord, la mise en place des infrastructures. Il faut que les infrastructures existent et que les jeunes qui s'intéressent au secteur spatial puissent le faire dans leur propre pays. Deuxièmement, nous assurons la formation. Il faut que les jeunes puissent être formés au niveau national. Et il s'agit maintenant de programmes spatiaux, développer des satellites avec ces infrastructures, de pouvoir le faire sur place. Donc c'est tout un ensemble. Nous ne cherchons pas en fait une action ponctuelle. Nous cherchons à créer toute une nation spatiale.
13: Difficile pour des économies parfois contraintes. Pour le docteur Tidiane Ouattara, le président du conseil de l'Agence spatiale africaine, l'effort d'investissement devrait être plutôt réparti dans les différents ministères.
16: Si par exemple la problématique de l'eau est une priorité pour un pays, mais le secteur de l'eau ne peut aller de l'avant qu'avec des données fiables, avec des infrastructures et des équipements fiables. C'est en cela que l'espace vient contribuer. L'espace n'est pas une fin en soi. L'espace est un moyen pour aider les décideurs à aller dans le bon sens dans leurs domaines respectifs. Les domaines d'application sont nombreux, mais il faut penser que l'espace n'est pas une chose à part qu'il faut financer. Il faut le financer à l'intérieur des programmes de façon structurée.
13: Surtout, il est important que les États africains travaillent ensemble. La coordination, c'est l'une des missions de Tidiane Ouattara.
16: L'Angola, cette année, a signé un accord avec l'Afrique du Sud. L'Angola, ils sont très puissants en télécommunications par satellite, mais ils se sont lancés dans l'observation de la Terre. Or, l'Afrique du Sud est très forte en observation de la Terre. Les deux vont se compléter pour éviter des duplications. Ça se fait. C'est timide encore, ça se fait et on n'a pas le choix que de faire cela.
13: Charge également aux États de se rendre attractifs aux acteurs privés en présentant concrètement leurs besoins, pointe encore un autre expert du secteur.
0: Charlotte Cossé qui était notre envoyée spéciale à ce sommet. Musique.

0: guitare à une corde, percussion avec bouteilles de plastique, casserole et bidon. Bienvenue à toutes et à tous dans le monde détonnant des King Kongolo Kinyata, cinq musiciens de Kinshasa en pleine ascension, après avoir marqué les esprits en France lors des transmusicales de Rennes et du festival Africolore en région parisienne. C'était en 2022. Ils lancent notamment la nouvelle saison du Phare à Luciole, à Sceaux dans le sud de la France, et ils seront en concert donc demain sur les planches du Phare à Luciole. L'occasion pour nous de les écouter un peu ce matin. Bonjour Carmen Lunzmann.
1: Bonjour Andréane.
0: Alors qu'est-ce qui vous a conquise, Carmen, dans ce groupe?
1: Le côté à la fois ensoleillé et

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0: 5 de King Gongolo, Kinyata, chantent en lingala avec leurs instruments en récup. Ils parlent de quoi, Carmen?
1: Ils célèbrent l'art de la débrouillardise, le système D, hein, que les Quinois appellent l'article 15, les combats, les espoirs, les petites victoires du quotidien. Ils parlent aussi de l'église. Et avec conviction, c'est même une source d'inspiration pour eux.
2: Et des pasteurs qui crient « Moto, moto la bengali donc !» Ils chassent un peu des esprits maléfiques.

0: Ils évoquent aussi les conditions difficiles de la vie à la campagne, Andréane, mais seront-ils plus résilients?
1: On parle de l'eau, c'est pas vraiment accessible à tout le monde. C'est vraiment des longs trajets pour prendre.

0: leur titre, Carmen, ces musiciens congolais dénoncent aussi le conflit qui ravage l'est du pays.
1: En effet, dans Tokolembaté, que l'on pourrait traduire par « Nous ne céderons pas, nous ne lâcherons rien », ils font même passer leur message

0: n'allons pas abandonner. Voilà ce que martèle King Kongolo Kinyata. Quelle est, Carmen, la signification du nom de ce collectif, hein?
1: Bah, ça signifie le son qui écrase. Une expression qui traduit parfaitement la puissance rythmique sonore de cette troupe, née dans l'effervescence de Kinshasa, capable de transformer les bruits de la ville en groove viscéral et irrésistible. Bref, de faire résonner l'âme de la capitale congolaise.
2: Avant, à Kinshasa, il n'y avait pas d'électricité. Jusqu'à aujourd'hui, il y a des problèmes d'électricité. Et il y a des enfants qui vendent des pétroles et qui produisent des sons.

0: King Kongolo Kinyata, choix musical d'RFI ce matin. Merci Carmen Lunsman.
1: Merci Andréane.
0: Et je rappelle qu'ils seront en concert demain en ouverture de la saison du Pharah Luciole à Sceaux dans le sud de la France. RFI matin, c'est terminé pour aujourd'hui. Merci à Jean-Pierre Pellon d'avoir réalisé ces 3 heures d'infos. Ne partez pas trop loin, on continue de parler de la RDC tout de suite. Vous retrouvez Juan Gomez. Bonjour Juan.
2: Bonjour Andréane Mellard, bonjour à toutes et à tous.
0: La RDC, cette question dans l'émission, quel est l'avis des auditeurs concernant la stratégie de l'opposition?
2: Oui, d'autant que la plateforme C64 appelle à manifester demain devant le Parlement à Kinshasa contre le projet de révision de la Constitution. Une journée qui intervient après les affrontements du mois de juin, rappelez-vous, des affrontements violents entre manifestants et forces de sécurité. Reste à savoir évidemment si l'opposition parviendra à mobiliser demain. Et la rue est-ce

0: La rue, la marche de demain peut peser face au camp présidentiel. Je ne sais pas si Thierry a la même approche que vous. Bonjour Thierry.
1: Bonjour.
0: À Kinshasa, qu'attendez-vous de cette marche de demain, si vous attendez quelque chose évidemment?
1: Oui, nous attendons évidemment quelque chose. Nous attendons une mobilisation à la hauteur de son nom. Parce que les opposants qui réclament l'organisation des dialogues inclusifs a totalement raison. Nous ne voyons pas comment on peut dialoguer à Kinshasa alors que ceux qui ont des armes sont à l'est, on ne les implique pas et on espère que ce dialogue va réussir.
0: Mais là, demain, il s'agit essentiellement de dénoncer le projet de révision de la Constitution. On n'est pas du tout concernant la situation dans l'est du pays. Allô Thierry? On a perdu Thierry.
1: Allô?
0: Oui, je vous posais une question, Thierry. Vous m'avez entendu ou pas?
1: Non, je n'ai pas bien compris.
0: Vous n'avez pas bien compris. Je dis, demain, il s'agit de dire non à la révision constitutionnelle. Il ne s'agit pas de dénoncer l'organisation, la façon dont les autorités veulent organiser le prochain dialogue national.
1: Oui, exactement. Cette marche, c'est pour dire non aux manœuvres qui tendent à réviser la Constitution. Parce que nous avons vu le président de la République avec, pas le président, mais certains caciques de la majorité,
0: oui,
1: appeler au changement de la Constitution.
0: Oui, c'est clairement assumé, la volonté de changer la Constitution depuis des mois et des mois par le camp présidentiel. Il y a d'ailleurs eu une loi concernant le référendum pour fixer la façon dont on pourrait organiser un référendum constitutionnel. Il y a du monde au standard. Je vois que le sujet de demain, plutôt la marche de demain, ne vous laisse pas indifférent. Jokatou, bonjour.
2: Bonjour Juan et bonjour à tous les auditeurs de RFI.
0: Comment voyez-vous cette mobilisation de l'opposition?
2: Personnellement, je pense que ce sera un non-événement. Pourquoi? Parce que c'est pas la première fois et puis c'est une opposition qui a des revendications ambiguës. Pourquoi? Parce que au départ, c'était une marche pour demander la démission du président de la République. Et après, c'est devenu non pour dire non au changement de la Constitution, pour exiger le dialogue.
0: Oui,
2: quand
0: enfin,
2: on dit qu'il y a
0: en même
2: dialogue,
0: temps, en
2: la même,
0: même
2: opposition.
0: Jokatou, oui. Jokatou, demander la démission du chef de l'État, vous savez bien que vous exagérez un peu dans vos propos. Ce que demande l'opposition, c'est que le chef de l'État ne puisse plus rester à la présidence au-delà de son second et théoriquement dernier mandat. Voilà ce que réclame l'opposition. À aucun moment, ça n'a été le départ immédiat du président Tshisekedi.
2: Non, Juan, ils ont eu à reporter la marche, la première initiative,
0: oui,
2: lors
0: je
2: de
0: sais
2: la
0: bien.
2: Première marche qu'ils ont dit.
0: Je sais bien, je suis d'accord.
2: C'était pour demander la démission. Et après, ils ont dit que c'était pour dire non au changement de la Constitution.
0: Ça a toujours
2: été
0: ça. Et
2: après, ils ont encore changé pour dire non, il fallait dialogue. Mais quand on dit qu'il y a dialogue, la même opposition dit non, ils ne veulent pas ce format-là. Mais ils n'ont qu'à organiser le dialogue selon le format qu'eux veulent. Pourquoi c'est aussi si compliqué? S'ils veulent, c'est le président de la République, c'est lui le problème. Ils n'ont qu'à l'isoler et puis faire le fameux dialogue inclusif que eux veulent là, selon leur format, selon comme eux veulent. Et
0: oui,
2: puis on verra ce qu'il en découlera.
0: Oui, mais enfin,
2: si
0: l'opposition fait un dialogue entre elles, on ne pourra plus parler de dialogue national, voyez.
2: Le président a donné les grandes lignes qu'ils aillent avec leurs revendications au dialogue, demandez. Oui. Ils ont demandé le dialogue, mais on met les grandes lignes pour le dialogue. Ils refusent le dialogue alors que le dialogue n'a même pas encore eu lieu. Vous voyez que c'est une opposition qui la mobilisation de demain, c'est juste une tentative pour se victimiser encore, pour dire non, il y a eu répression, il y a eu ceci, on nous a cassé, on nous a caillassé, on nous a arrêté, on nous a molesté.
0: Donc, mine de rien, à vous entendre, Jokatou, vous vous attendez quand même à une journée particulièrement mouvementée devant le Palais du Peuple, devant le Parlement, puisque vous parlez vous-même de violence. On suivra ça, bien évidemment, demain avec nos correspondants sur place, et on aura l'occasion de reparler très vite dans cette émission de l'air. Demain, vous aurez la parole, auditeurs et auditrices du Bénin, puisque nous parlerons de Romuald de Ouadani. Il vient de franchir il y a quelques jours le cap des 100 premiers jours à la tête du pays. Il a été élu il y a 6 mois avec de nombreuses promesses, notamment l'amélioration de vos conditions de vie. Est-il en train de tenir ses promesses de campagne? On en parle demain matin.
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0: Bienvenue dans le monde des Kigongolo Kenyatta. Après avoir marqué les esprits en France lors des transmusicales à Rennes ou au festival Africolor en 2022 en région parisienne, les cinq musiciens de Kinshasa poursuivent leur conquête des scènes européennes. Ils lancent notamment la nouvelle saison là du Phare, dans un tout petit village du sud de la France, avec un concert demain. Et c'est votre choix musical aujourd'hui, Carmen Lunsman. Bonjour.
1: Bonjour Anne.
0: Qu'est-ce qui vous a plu dans ce groupe ?
1: Eh bien, le côté à la fois ensoleillé et complètement déjanté de leur musique, porté par une énergie brute, un mélange d'afro-punk, d'électro-rock expérimental et d'engagement social. Selon Librino Sabiti, alias Librino, chanteur et percussionniste du groupe, ça se résume principalement à deux choses.
2: L'amour du prochain et protéger notre planète Terre. C'est pour cela qu'on crée des instruments avec des objets recyclés, des objets jetés. Ce message-là de l'écologie, on peut donner deuxième vie.

j'ai recyclé des boîtes à conserve, j'ai ramassé des pièces de rechange, de voitures. Donc, j'explore un peu de métal.

0: chantent en lingala, ces jeunes trentenaires de Kingolo Kinyata, avec leurs instruments de récupération inventifs et très efficaces. Alors, quels sont les thèmes qu'ils abordent?
1: Ils célèbrent l'art de la débrouillardise, le système D, que les Kinois appellent l'article 15. Les combats, les espoirs, les petites victoires du quotidien. Ils parlent aussi de l'église. Et avec conviction, c'est même une source d'inspiration pour eux.
2: Et des pasteurs qui crient « Moto, moto la benganido !» Ils chassent un peu des esprits magnifiques.
1: Ils évoquent aussi les conditions difficiles de la vie à la campagne, Anne, mais sur un ton plus résilient.
2: On parle de l'eau, c'est pas vraiment accessible à tout le monde. C'est vraiment des longs trajets pour prendre de l'eau et ramener ça à la maison.

0: Alors, ces musiciens congolais dénoncent également la guerre qui ravage l'est du pays depuis près de 30 ans maintenant.
1: En effet, dans Toko Lambate, que l'on pourrait traduire par « Nous ne céderons pas, nous ne lâcherons rien », ils font même passer leur message en français. Nous disons...

0: l'effervescence des rues de Kinshasa, capable de transformer les bruits de la ville en groove viscéral et irrésistible, bref, de faire résonner l'âme de la capitale congolaise.
1: Avant, à Kinshasa, il n'y avait pas d'électricité. Jusqu'à aujourd'hui, il y a des problèmes d'électricité. Et il y a des enfants qui vendent des pétroles et qui produisent des sons. Kingongolo.

Kingongolo Kinyata et leur instrumentarium artisanal en concert demain pour faire vibrer la troisième saison du Phare à Luciole, dans le sud-ouest de la France. Et Carmen Lunsman pour nous en parler. On va les écouter encore un petit peu.

0: attribuer l'auteur à qui que ce soit, bon, vous pouvez constater qu'il n'y a plus de plaques, il n'y a rien pratiquement, ce qui me fait tellement mal. Parce que là, il faut avouer que c'est la commune qui faisait venir des techniciens après 2 ou 3 mois pour entretenir.
1: Le coût de l'entretien se levait à 100 000 francs CFA par trimestre, soit 152 euros. Depuis 2020, une nouvelle équipe dirige la commune et n'a plus assuré l'entretien. Martin Dongo Bouné, le maire de Seux.
2: Dans le cadre de la gestion de ce projet, la commune n'était ni associée, ni de près, ni de loin à la gestion tant sur le suivi des équipements, la maintenance, le gardiennage et autres. Mais dans le cadre de la maintenance qui est annoncée, la commune fera donc désormais partie, n'est-ce pas, dans un volet plus ou moins de suivi et tout ce qu'on peut imaginer.
1: En attendant, tout et ce s'éclaire au groupe électrogène ou avec des petits panneaux solaires. Le retour de l'énergie solaire et du courant électrique, c'est pour bientôt, grâce à un nouveau financement du gouvernement, indique le maire. Emmanuel Juntap, de retour de ce RFI.
3: Et c'est à ce que se termine cette demi-heure d'info africaine réalisée, préparée avec Laurent Chaffard, Benoît Gouttorbe et Marion Lestel. Merci à eux et merci à vous de nous avoir suivis. Dans un peu moins de 2 minutes, selon votre zone d'écoute, le rendez-vous de Haïti et des Amériques, vous retrouvez Anne Cantner. 30 minutes d'info en full day ou en portugais si vous nous écoutez en Afrique lusophone. À demain.
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5: Luigi Luna et Arlindo.

0: hatten den Aktionären empfohlen, das Angebot von 38 Euro je Aktie nicht anzunehmen, da es den Wert des Unternehmens nicht angemessen widerspiegle. Jetzt teilte der Hugo Boss Konzern mit, Aufsichtsratschef Stefan Sturm habe sich entschieden, sein Mandat im Aufsichtsrat niederzulegen. Die Entscheidung folge auf konstruktive Gespräche vor dem Hintergrund der jüngsten Veränderungen in der Aktionärsstruktur. Eine Sprecherin von Hugo Boss sagte dem SWR, Frasers unterstütze den Kurs und glaube an das langfristige Potenzial des Unternehmens. Frasers teilte mit, beide Seiten seien der Auffassung, dass nun ein geeigneter Zeitpunkt für einen geordneten Wechsel im Aufsichtsratsvorsitz sei. Das Verhältnis mit dem Großaktionär gilt als angespannt. Frasers hatte Aufsichtsratschef Sturm zwischenzeitlich das Vertrauen entzogen und ihn Anfang September erneut in Frage gestellt. Wer neuer Aufsichtsratschef wird, ist noch unklar. Die Frasers Group gehört mehrheitlich dem britischen Milliardär Mike Ashley.
1: Soweit das Neueste aus der Wirtschaftsredaktion des SWR. Es ist 15.59 Uhr.
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3: Mit Jonathan Adem, hallo. Köchinnen gibt es in deutschen Haushalten viele. Aber in der Sterne-Gastronomie gibt es nicht so viele davon. Nur 4,4% der Sterneküchen werden von Frauen geführt. Ich spreche darüber gleich nach den Nachrichten mit einer der Nominierten des Chefin Awards, der heute Abend die beste Köchin Deutschlands krönen wird. Jetzt aber erstmal ein kurzer Blick auf die Straßen. Da gibt es nur einen Stau auf der A3 Köln Richtung Frankfurt zwischen Bad Honnef, Linz und Neustadt-Wied. 5 Kilometer Stau.
2: 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Das Wetter für den Südwesten.
3: Wolkig, hin und wieder aber auch mal Sonne möglich. 20 Grad werden es heute noch in Prüm und bis zu 27 in Rheinfelden.
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4: 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Charlotte Hydrac pour le journal. Bonjour Charlotte.
5: Bonjour Pascal Paradou, le direct à la radio, c'est toujours aussi un petit saut dans le vide, hein, comme vous l'évoquiez avec votre invité, mais sans souffleur. À la une, nouvelle réaction et condamnation après une frappe contre un train hier entre Kiev et Varsovie, à 2 kilomètres seulement de la frontière polonaise. Plusieurs pays européens réaffirment leur soutien à l'Ukraine. Le pétrole continue de grimper, flambé du baril, lié notamment aux attaques des rebelles Houthis du Yémen contre l'Arabie Saoudite. L'Iran dément toute implication. Le débat presque existentiel autour de l'IA, la peur d'une intelligence artificielle hors de contrôle. L'ONU appelle à une action urgente face à ce qu'elle qualifie de risque sans précédent. Et puis moins d'écran, plus de sport en cette journée de fête du sport. Sport en France, deuxième édition, il se pratique de plus en plus en salle. Oui, à leur tour, le Royaume-Uni et l'OTAN condamnent les frappes russes qui ont visé un train ukrainien hier, un train de passagers entre Kiev et Varsovie, ciblé à 2 kilomètres seulement de la frontière polonaise. Une attaque qui montre à quel point Poutine est désespéré, c'est ce qu'affirme le secrétaire général de l'Alliance Atlantique. Il veut nous empêcher de soutenir l'Ukraine, il croit qu'il peut saper notre unité, il a tort, déclare Mark Rutte. Condamnation aussi de Paris et également de la chef de la diplomatie européenne, Kaya Kallas.
6: L'objectif est très clairement de dissuader les pays occidentaux de soutenir l'Ukraine ou de s'y rendre pour témoigner leur solidarité. C'était un message clair adressé au monde occidental. La question qui se pose à nous, je pense, est de savoir comment interpréter ce message. À mon avis, nous devrions faire tout le contraire, montrer que nous sommes aux côtés de l'Ukraine et que nous ne nous laisserons pas intimider, car sinon, la Russie parviendra à ses fins, à savoir la soumission de l'Ukraine. Et comme je l'ai déjà dit à plusieurs reprises, ce n'est pas là leur objectif ultime. Ils visent bien plus loin, c'est pourquoi nous devons faire preuve de fermeté.
5: Voilà, Kaya Kallas, la chef de la diplomatie européenne, en déplacement aujourd'hui en Finlande pour un sommet sur l'Arctique. La Finlande, voisine de la Russie, qui va rejoindre la dissuasion nucléaire avancée proposée par la France. Cette initiative associe d'autres États européens volontaires à la dissuasion nucléaire française. Une décision pour renforcer la sécurité européenne, selon le président finlandais, mais sans se substituer à la dissuasion nucléaire de l'OTAN. La Finlande est le 10e partenaire européen à se joindre à cette initiative. Rendez-vous manqué entre l'Iran et les pays du Golfe, une réunion.

0: consacré au détroit d'Ormuz, initialement prévu aujourd'hui à Oman, a finalement été reporté. À la demande de l'Arabie Saoudite, à cause de la situation au Yémen, selon Téhéran, qui dénonce un faux prétexte. L'Arabie Saoudite, face à l'offensive des rebelles houthis, l'escalade se poursuit. Les rebelles pro-iraniens disent avoir visé ces dernières heures, avoir lancé des dizaines de missiles et de drones contre des cibles militaires saoudiennes. Et les houthis resserrent leur contrôle sur le très stratégique détroit de Bab el-Mandeb. Parmi les multiples conséquences, le pétrole continue de grimper. Le baril de Brent est monté au-delà des 108 dollars. Eux vont devoir encore subir des pénuries. Certains établissements de santé à Gaza se préparent à recevoir moins de carburant dans les jours qui viennent. D'après le directeur de la Société d'aide médicale de l'enclave, l'OMS, l'Organisation mondiale de la santé, aurait informé certains centres de santé qui bénéficient d'approvisionnement en carburant que les livraisons cesseraient là après le 19 septembre. Et cette mesure pourrait entraîner la suspension ou l'interruption des services dans 7 centres de santé, environ des centres non gouvernementaux et de la société civile, Abla Junaidi.
1: Concrètement, tous les prestataires de services de la bande de Gaza luttent pour maintenir ces services en activité, ne serait-ce qu'au minimum.
2: En 3 ans d'une guerre dont ils sont eux-mêmes une cible, les soignants de Gaza ont été contraints d'apprendre à faire avec le minimum. Mais la rupture d'approvisionnement de carburant qu'aurait annoncé l'Organisation mondiale de la santé à certains établissements de Gaza, c'est sans doute l'épreuve de trop pour le docteur Bassam Zakout. Le directeur de la société de secours médical à Gaza est joint par nos collègues de Monte Carlo d'Oualia.
1: Les groupes électrogènes sont la seule source d'énergie électrique dans la bande de Gaza. Tout le monde en dépend pour faire fonctionner ces services, qu'il s'agisse des laboratoires, des salles d'opération ou des services de néonatologie. Les différents appareils de diagnostic risquent tous d'être mis hors service à tout moment, car la pénurie de carburant est devenue une crise majeure. Les livraisons pour ces établissements atteignent à peine 20% de ce qu'il faudrait.
2: Les institutions et hôpitaux privés qui seraient touchés par la mesure à partir du 19 septembre sont un rouage essentiel. Elles allègent la charge qui pèse sur les rares hôpitaux publics encore debout à Gaza. Ces derniers font face à l'afflux des victimes des bombardements israéliens qui se poursuivent, tout en devant composer eux-mêmes avec les pénuries.
0: Israël pointé dans un rapport de l'ONG israélienne B'Tselem pour la situation en Cisjordanie, qualifiée d'apartheid, la Cisjordanie occupée. Dans un rapport de près de 250 pages, l'Organisation de défense des droits de l'homme dénonce les violences des colons juifs dans le territoire et les attaques qui se multiplient et au fond, un système, un projet politique d'élimination, je cite, de la présence palestinienne.
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0: Les inquiétudes autour de l'avenir de l'IA, de son développement, après les appels à ralentir de plusieurs patrons du secteur. Le dirigeant d'Anthropic, notamment, a évoqué une IA capable de prendre le contrôle de l'intégralité d'Internet d'ici 6 à 12 mois seulement. Le Haut Commissariat de l'ONU aux droits de l'homme appelle à son tour à une action urgente pour encadrer l'intelligence artificielle. Mais le président américain, lui, s'est dit opposé à un ralentissement de l'IA. C'est devenu un débat de campagne aux États-Unis avant les élections de mi-mandat. Au Japon, ce sont les bases militaires américaines présentes dans le petit archipel du sud d'Okinawa qui ont été au cœur de la campagne pour l'élection du gouverneur hier. Et c'est un conservateur qui a été élu, Frédéric Charles, le premier depuis 12 ans à Okinawa à ne pas exiger le départ des militaires américains dans sa région.
4: C'est une surprise cette victoire de Genta Koja, favorable au maintien sur l'île principale d'Okinawa, d'une installation militaire américaine controversée, la base aérienne du corps des marines de Futenma. Cette base joue un rôle crucial dans le dispositif militaire américain en Asie-Pacifique. Genta Koja soutient le projet du gouvernement de son déplacement et de son agrandissement au nord de l'île, à Nago, dans une zone moins peuplée. Le Japon et les États-Unis avaient décidé de déplacer la base en 1996 après le viol d'une écolière de 12 ans par des militaires américains. Ce projet de relocalisation avait été approuvé en 2013. Mais le gouverneur de l'époque avait été battu par un adversaire opposé à ce transfert. Et Deni Tamaki assurait depuis lors la résistance au déplacement de la base à Nago, car elle risquait d'abîmer la biodiversité de la baie d'Ura. Frédéric Charles, Tokyo.
0: La crise de gouvernance au comité d'organisation des Jeux Olympiques d'hiver 2030 dans les Alpes. L'intérim est confié à Vincent Roberti après la démission du président Edgar Gros-Piron. Et le CIO a entamé tout à l'heure à Lyon une visite pour inspecter certains sites avant ces JO 2030. Un souvenir des JO de Paris 2024. La vasque olympique a été symboliquement allumée tout à l'heure pour la fête du sport. C'est la deuxième édition. Plusieurs milliers d'événements sont organisés un peu partout en France. Le sport qui se pratique de plus en plus en salle. 6 à 7 millions de personnes fréquentent les salles de sport Cassiopée et Chevers.
5: À la pause déjeuner, cette salle de sport du sud de Paris ressemble à une ruche. Le manager le confirme, depuis que la pratique est devenue à la mode, il accueille tous les profils et toutes les tranches d'âge, comme Véronique, jeune retraitée convaincue par son fils.
6: C'est lui qui fait des coachings, donc ça c'est un plus, parce que peut-être que toute seule, j'y serais pas allée. Bon, la première journée, j'avais l'impression d'être à ma première jour d'école, c'est pour dire.
5: Dans le hall d'entrée, Sabri attend un ami de passage à Paris qu'il a invité pour l'occasion. Il y a 5 ans, il a poussé la porte de la salle de sport.
7: Par habitude et par souci esthétique. J'ai commencé parce que j'étais pas bien dans ma tête et dans ma vie et dans mon corps. Et du coup, je me suis dit que si je pouvais changer mon corps, ça m'aiderait un peu peut-être psychologiquement.
5: Écouteurs dans les oreilles, sur un tapis incliné, Marine feuillette un livre. Elle se rend à la salle 3 fois par semaine, l'occasion de prendre du temps pour elle.
8: Ça me permet vraiment de faire une vraie pause le midi, plutôt que de manger en regardant une série. Ça me fait vraiment décompresser.
5: En France, la pratique se popularise de plus en plus et le nombre de salles a augmenté de 50%.
0: Cassiopée Etchever, c'est les sciences et aussi du sport. Caroline Nachowski, bonjour.
9: Bonjour Charlotte.
0: Autour de la question, vous nous emmenez sur Mars.
9: Et oui, et comment Mars nous fait redécouvrir la Terre, vous le saurez tout de suite Charlotte.
0: Bonne émission.
9: Merci.
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9: Bonjour, ravi de vous retrouver en direct, chers amis auditrices et auditeurs, avec Thibaut Baduel à la réalisation, pour redécouvrir la Terre en explorant notre fascinante voisine, la planète Mars, avec ses paysages spectaculaires, ses volcans géants, ses immenses vallées et son histoire géologique complexe. Comment Mars est-elle devenue ce caillou froid et désertique? Y a-t-il eu de l'eau liquide et de la vie sur Mars? Pourquoi la surface de Mars révèle les archives perdues de la Terre? Et qu'est-ce que cela nous apprend? Autant de questions creusées par la communauté scientifique martienne sans avoir besoin d'y poser le pied. Alors pourquoi alimenter le fantasme, voire le délire de conquête ou de terraformation de Mars, puisque satellites et robots voyageurs l'explorent déjà et l'étudient avec succès? Autour de la question, comment Mars nous renvoie sur Terre? Piste de recherche et de réflexion ouverte par la géologue terrestre et extraterrestre Violaine Sauter. Son dernier ouvrage passionnant et salutaire s'intitule « Aller simple pour la planète rouge ». Tout un programme que nous commenterons avec notre planétologue martien préféré, Sylvain Boulet, venu comme chaque mois partager l'éphémérie du ciel d'Afrique, le rendez-vous attendu par notre formidable communauté d'astronomes sur le continent qui a la tête dans les étoiles, mais qui sait aussi garder les pieds sur Terre, ce qui n'est pas le cas d'un certain Elon Musk.
14: Il ne s'agit pas d'aller sur Mars une seule fois en visite, mais d'ouvrir une ère de vie multiplanétaire, d'élargir la portée et l'échelle de la conscience afin de mieux comprendre la nature de l'univers et d'assurer la survie à long terme de la civilisation humaine. Dans l'éventualité d'une catastrophe majeure qui surviendrait sur Terre, la conscience pourrait se perpétuer sur Mars.
9: « Bonjour Violaine Sauter.
15: Bonjour Caroline.
9: Merci d'être en direct avec nous pour tordre le cou, si j'ose dire, à ces fausses promesses, à ces purs fantasmes de conquête de Mars. Il n'y a pas, il n'y aura pas de planète de rechange ni de secours pour nous, les terriens, vous confirmez
15: hein. Pour moi, j'en suis certaine, Mars n'est pas une planète B, n'est pas une planète de secours, et ça serait déjà acté que notre planète est fichue. Et donc voilà, donc le sujet n'est pas là.
9: Et c'est une chercheuse en géologie planétaire, extraterrestre et terrestre qui nous l'affirme. Je rappelle donc que vous êtes géologue, directrice de recherche émérite à l'Institut de minéralogie, de physique des matériaux et de cosmologie du CNRS et au Muséum national d'histoire naturelle. Devenue donc spécialiste en géologie martienne, vous êtes aussi Violaine Sauter, lauréate de la médaille d'argent du CNRS pour vos travaux et vos découvertes. Et vous avez choisi, ce n'est pas hasard du tout, d'intituler votre ouvrage dans la collection Objectif aux éditions De Bock supérieure, aller simple pour la planète rouge. On ne pourra faire qu'un aller simple. Hein.
15: Tout à fait. En tout cas, jusqu'à preuve du contraire, on ne fait qu'un aller simple. Évidemment, le Graal pour nous, géologues, c'est un retour d'échantillon. Mais on en parlera, c'est un serpent de mer. Ça fait depuis les années 2000 qu'on en parle.
9: Qu'on attend, qu'on espère.
15: Et Persévérance, le robot qui est en train d'échantillonner Mars, préparer le terrain pour cela. Mais pour l'instant, tout est à l'arrêt et remis sans cesse aux calendes. Et ce sera peut-être les Chinois qui réussiront ce coup de force majeur qui serait scientifiquement absolument capital, qui est de ramener des échantillons de la planète.
9: C'est ça, ramener des échantillons, pas la peine d'y aller avec nos petits pieds, mais nos robots et nos rovers ont creusé et ont déjà mis de côté des échantillons.
15: En tout cas, le dernier robot en activité, qui est Persévérance, c'est une grande partie de son activité, c'est de collecter des échantillons et les laisser un peu derrière lui, comme le petit pousset, jusqu'à temps qu'un petit robot vienne les rechercher. Mais c'est le retour, c'est des missions à 5 à 10 milliards de dollars, c'est des missions qui se décomposent, il faut envoyer un petit robot après, il faut monter une fusée en kit sur la planète Mars parce qu'il faut échapper du puits gravitationnel de Mars, donc même si c'est une petite planète, il faut dépasser 5 km par seconde, donc c'est juste pour l'instant très cher, c'est faisable techniquement, mais bon voilà.
9: Donc on en est simplement à l'aller simple hein, pour tout Mars. Parfait. Bonjour à vous Sylvain Boulet.
16: Bonjour Caroline.
9: Merci d'être en direct avec nous pendant toute cette émission pour partager alors non seulement tout à l'heure l'éphéméride mensuelle du ciel d'Afrique, mais aussi vos recherches, vos travaux sur Mars. Je rappelle Sylvain que vous êtes professeur de planétologie à l'université Paris-Saclay. Mars est une de vos planètes, de prédilection depuis la Terre, on est bien d'accord, hein, mais on peut dire ça comme ça ?
16: Oui, tout à fait. Moi c'est une planète qui me fascine. Moi je suis géologue de formation. Et quand je me suis mis à travailler sur Mars pendant ma thèse, j'ai découvert tout un monde fascinant. Le sujet de ma thèse, c'était l'étude des vallées fluviales sur Mars il y a 3,5 milliards d'années. Et évidemment, à ce moment-là, on ouvre un livre vraiment et on s'aperçoit que la planète Mars est très complexe, qu'elle a eu un passé quand même très riche, notamment pendant plus d'un milliard d'années certainement où l'eau était présente. On voit bien que Mars a connu du volcanisme, de la tectonique, il s'est passé plein de choses et donc on essaye de décrypter ça un peu mieux aujourd'hui, essayer de comprendre aussi l'évolution de sa surface. C'est pas si facile parce qu'on pourrait imaginer que Mars a finalement une topographie, un relief assez identique depuis sa naissance. Et non, en fait, les reliefs aussi sur Mars ne cessent de changer. Et donc, on essaye de décrypter ça pour mieux comprendre son histoire.
9: Alors, pour mieux comprendre son histoire, pour mieux comprendre les deux visages de Mars, Violaine Sauter, comme vous le dites dans cet ouvrage, Aller simple pour Mars, vous dites aussi, Violaine, qu'au fond, sur Mars, on lit les archives perdues de la Terre.
15: Oui, donc c'est une phrase que je répète à loisir, parce qu'en fait, si on prend la Terre et ses sœurs, Vénus, Mars et Mercure, elles ont grosso modo toutes le même âge. Et ce qui différencie vraiment la Terre de Mars, c'est que la Terre, il y a une tectonique des plaques qui restructure une valse des continents en surface qui change son visage à mesure qu'elle évolue, si vous voulez. Donc, elle perd la mémoire de ses origines. Je dis souvent que c'est une vieille liftée. Et donc, on ne peut pas lire dans son passé. Alors que Mars, comme dit Sylvain, il y aurait peut-être eu un peu de la tectonique, mais il n'y a pas eu de tectonique des plaques à proprement parler. Et donc, en fait, Mars, si vous comparez ces deux planètes à un livre de 100 pages, et ben sur la Terre, du fait de la tectonique, il nous manque grosso modo les 30 premières pages. Alors que sur Mars, on les a parce qu'il n'y a pas de tectonique. Et ainsi, on peut lire du sud de la planète Mars en son nord un parchemin qu'on déroulerait sur toute l'histoire de la planète depuis ses origines, avec ces 30 premières pages qui nous manquent dans l'hémisphère sud.
9: Et qui sont sur Mars. Alors, comment dire, spécificité de Mars, c'est pas la planète la plus proche de la Terre, mais c'est une planète tellurique et qui est aujourd'hui un caillou glacé.
15: Oui.
9: Mais différence avec Vénus
15: Bah, l'alternative, effectivement, la Terre exactement au milieu, et puis Vénus, un beau nom, on a vraiment envie d'y aller, etc.
9: Sauf que,
15: bon, elle est plus proche du Soleil, il y a une atmosphère d'une densité incroyable avec du CO2, donc un effet de serre absolument mais dantesque, qui fait 450 degrés en surface, donc vous carbonisez instantanément. Des pluies d'acide sulfurique, donc ce qui aussi, au-delà de tout, freine l'émission longue durée. C'est du touch and go. Si on envoie un engin, il fera des analyses en quelques secondes et voilà.
9: Alors que sur Mars,
15: on peut atterrir. Bon, c'est une planète rocheuse, donc solide, pas comme les planètes gazeuses du système solaire externe. On peut y atterrir. La température moyenne est de moins 60 degrés environ. Effectivement, la pression atmosphérique est faible, on en reparlera, mais les robots sont tout à fait à l'aise sur cette planète. Et c'est grosso modo, hein, tu continueras, la même distance que Vénus, sauf qu'on peut y aller.
9: On peut y aller sur Mars, on peut y poser des robots, on va y venir. Autour de cette question du sol de la planète Mars, et comment ça nous renvoie aussi sur Terre, on y viendra, sur la préciosité, la vulnérabilité de la Terre. Il y a pas mal de questions sur nos réseaux sociaux, notamment en commençant par celle d'Isidore Pereira, c'est notre nouveau dernier gagnant de la lunette astronomique, Sylvain. Et depuis Cotonou au Bénin, il vous demande en tant que géologue, qu'est-ce que les roches de Mars nous apprennent sur l'histoire climatique de la Terre? Est-ce que les roches peuvent dire quelque chose? Parce qu'on pense à Vénus, planète extrêmement chaude, effet de serre, et puis à Mars, caillou glacé. Est-ce que ça peut nous apprendre quelque chose?
15: Alors, il y a différentes façons de répondre à cette question. On a, par chance, quelques météorites qui nous viennent de la planète Mars, donc qui ont été impactées lors d'un prodigieux événements, mon impact absolument colossal. Et donc, au moment de l'impact, dans ces roches qui ont été arrachées à la surface de Mars, on va piéger du gaz. Donc, on peut, et dans les plus anciennes, avoir une idée de la composition exacte de l'atmosphère martienne à ses débuts. Après,
9: Sylvain, vous qui êtes un grand chasseur de météorites.
16: Non, mais alors, sans parler de météorites, il y a eu quand même une découverte en 2004 où on a commencé à regarder la minéralogie de surface, en fait, où on a découvert notamment des argiles. Et ces argiles, en fait, ça a été quand même une grande découverte. On s'y attendait pas forcément. Des argiles, c'est des roches qui ont été altérées par de l'eau. Et en fait, quand on découvre ce genre de minéraux, eh bien, on se rend compte qu'il a fallu quand même beaucoup d'eau. Et donc, et forcément, ça a confirmé l'observation des rivières. Je note qu'on a cartographié plus de 400 000 km de rivières à la surface de Mars. Donc on a eu quand même de l'eau qui a coulé en grande quantité. Et le fait de découvrir ces minéraux hydratés, les minéraux hydratés, les fameux phyllosilicates, eh bien montre bien effectivement que Mars a connu un passé très humide. Et donc on a toute cette période qui est fascinante. Ou alors aujourd'hui on essaye de comprendre justement ce passé humide, parce que finalement de l'eau ça peut couler dans un climat finalement froid et humide ou sec ou un climat très humide. Donc on connaît pas encore l'alternance du climat ou comment le climat a duré pendant plus d'un milliard d'années. Ce qu'on sait, c'est qu'il y avait beaucoup d'eau.
9: Et vous répondez ainsi à une question d'un autre de nos fidèles auditeurs à Madagascar qui vous demande si la géologie martienne est plus ou moins identique à celle de la Terre.
15: Alors, elle partage beaucoup de points communs et elle a beaucoup de différences. Donc, les points communs, c'est qu'il y a des volcans. La différence, c'est qu'il n'y a que des volcans Mars. Il n'y a pas de montagnes parce qu'il n'y a pas de tectonique des plaques.
9: Ouais,
15: donc, il
9: n'y
15: a pas d'effet de carambolage de plaques qui se rentrent les unes dans les autres, comme l'Inde et l'Asie qui forment l'Himalaya à l'endroit où les voitures se choquent. Donc on a des volcans gigantesques absolument partout et qui sont gigantesques aussi parce qu'il n'y a pas de tectonique des plaques. Donc il y a des volcans qui ont beaucoup de points communs avec des volcans terrestres, genre les volcans de la chaîne hawaïenne, mais il n'y a que des volcans et des roches sédimentaires dont a très bien parlé Sylvain, ces roches argileuses qui sont quoi ? Du basalte que vous faites barboter dans une cuvette pendant des milliers d'années, il se transforme en argile. Donc les argiles, comme disait Sylvain, c'est vraiment la preuve irréfutable que l'eau a coulé pendant très très longtemps à la surface de Mars.
9: Autour de la question, comment la surface de Mars recèle, on l'a compris aussi, les archives perdues de la Terre, ce sont évidemment les robots, les satellites aussi qui nous l'ont révélé. Violaine Sauter, vous avez travaillé avec et pour la mission du rover Curiosity, vous avez aussi prolongé vos recherches et vos travaux avec la mission Perseverance, le rover Perseverance qui a atteint Mars en février 2021. Je propose d'écouter l'astrophysicien Sylvestre Maurice que vous connaissez bien. C'est lui qui vous a poussé, si j'ose dire, sur Mars, à étudier la géologie martienne. Cet astrophysicien est planétologue à l'Institut de recherche en astrophysique et planétologie l'IRAP à l'Université de Toulouse. A été co-responsable de la caméra ChemCam sur Curiosity et de la caméra SuperCam sur Perseverance. Je propose de l'écouter. C'était en direct ici même, au lendemain de l'atterrissage du rover sur le sol de la planète rouge, le 22 février 2021, Sylvestre Maurice détaillait pour nous les performances des instruments embarqués sur et par Perseverance.
17: Un condensé de technologies, des techniques qu'on trouve dans le laboratoire. Une première technique d'analyse de la chimie atomique, c'est quoi les atomes ? De quoi est fait la roche, par exemple en titane, en fer, en oxygène, ou bien même en lithium, barium. Voilà. Donc des éléments, et ça on le faisait déjà sur Curiosity, donc on le refait. Avec l'originalité de notre instrument, c'est toujours de le faire à distance. On a des lasers et on peut tirer au laser entre 2 mètres, 7 mètres. Mais cette fois-ci, on a mis deux nouvelles techniques qu'on appelle le Raman, l'infrarouge. Les techniques soit avec un laser, soit avec la lumière réfléchie du soleil, qui nous donnent non plus simplement les atomes, mais comment les atomes sont liés entre eux, ce qu'on appelle les molécules. Eh bien ça, ce sont des techniques qu'on appelle de minéralogie et qui sont indicatrices de phases qui ont vu de l'eau et qui peuvent potentiellement avoir préservé des traces de vie ou même indicatrices de chimie organique. Donc deux techniques minéralogiques en plus de la technique atomique. Ça fait trois techniques spectroscopiques, c'est beaucoup hein, pour un instrument. On a aussi mis une caméra parce que quand on tire au laser, on aime bien savoir où on tire au laser de façon très précise. Et puis on a voulu d'ailleurs assez tardivement aller un petit peu plus loin encore en mettant un micro. On n'a jamais eu de micro et scientifique voilà. À la surface de Mars. Et donc on va écouter d'abord nos lasers tirés, parce que en particulier un de nos lasers, ça fait un petit clac. Et en écoutant ce clac, on peut remonter à la dureté des roches. Donc c'est cinq techniques qui sont rassemblées en un seul instrument, assez gros, il fait plus de 10 kilos, une partie en haut du mât, la partie française, une partie dans le corps du rover, la partie américaine, et puis une troisième partie des cibles de calibration, c'est-à-dire des roches qu'on connaît très bien, certaines qu'on a reconstruites, qu'on a fait un peu de chimie, et sur lesquelles on va tirer pour avoir des signaux de référence, et elles ont été faites entre la France et l'Espagne.
9: Jusqu'où nous entraînera Persévérance sur Mars ? Jusqu'où nous a déjà entraîné Persévérance sur Mars, Violaine Sauter ?
15: Déjà, il est important de noter que par rapport à Curiosity, qui est là depuis plus de 12 ans, Persévérance est là depuis que 4-5 ans, ils ont fait le même nombre de kilomètres. Donc déjà, on voit que d'un robot à l'autre, ils sont une quarantaine de kilomètres, donc Perseverance en très peu de temps a fait la même chose que Curiosity en 12 ans. Donc déjà, ça prouve que d'un rover à l'autre,
9: ça avance.
15: Après, donc vous me demandez les résultats saillants.
9: Quelle découverte marquante, qu'est-ce que vous avez appris, vous, en tant que géologue ?
15: Alors, c'est sûr que la découverte qui fascine tout le monde, bon, évidemment, il y avait un delta, donc un delta, comme disait Sylvain,
9: là où l'endroit où
15: voilà.
9: Vous avez
15: donc, si vous voulez, c'est le débouché d'une rivière dans un lac. Effectivement, c'est des zones très, très sensibles par rapport à l'histoire de l'eau sur Mars et les recherches de vie potentielle, que je le répète souvent, les argiles, en fait, c'est gonflé d'eau, mais moi, je m'en mets le matin sur le visage pour m'enlever les points noirs, parce que c'est des pompes à matière organique, c'est des pompes à gras. Donc si vous voulez, dans les feuillets d'argile, c'est l'endroit où on recherche les molécules organiques. Ça ne veut pas dire que molécules organiques, c'est riche en carbone, ça ne veut pas dire que ce sont des traces de vie indubitables. Mais c'est ce qu'on recherche.
9: Mais s'il y en a,
15: recherche.
9: Elles seront là.
15: Et en fait, Persévérance a trouvé une roche très particulière avec des petits motifs en peau de léopard, absolument incroyables, avec à l'intérieur de cette roche des minéraux dont on sait sur Terre qu'ils sont produits par des bactéries. Donc vous voyez le raisonnement, trouver de tels minéraux sur Mars, en remontant à la genèse de ces minéraux, ont-ils été créés par des bactéries martiennes ? Le problème, c'est qu'on ne peut pas répondre à cette question vu les instruments qu'on a sur le robot, parce que je vous rappelle qu'un robot, c'est comme un oiseau. S'il fait une tonne, on va le baguer à 10% de son poids. Donc tous les instruments sont tout petits. Donc évidemment, ils n'ont pas les mêmes performances que les mêmes instruments sur Terre. C'est pour ça qu'il faut faire revenir ces échantillons
9: pour les étudier.
15: Pour les étudier sur Terre et essayer de comprendre, par exemple, cette roche en peau de léopard. Là, on n'a pas les outils suffisants sur Mars pour aller plus loin dans l'analyse. Il faudrait faire de la chimie extrêmement fine dans des spectromètres de masse. Donc, il faut que l'échantillon revienne.
9: On va y revenir. En attendant les échantillons, Sylvain Boulet, qu'avez-vous appris, découvert à partir des dernières recherches de Persévérance ?
16: Sur Persévérance, quand même, on montre qu'il y a eu de l'eau quand même assez longtemps, c'est-à-dire qu'on sait que jusqu'à 3 milliards d'années, il y avait encore de l'eau, c'est-à-dire que le lac G0 où Persévérance s'est posé, eh bien, était un grand lac. Et il y a eu plusieurs études qui ont montré notamment que ce lac se remplissait et débordait, c'est-à-dire que l'eau rentrait dans un côté, là où il y avait le delta, et à certains endroits, en fait, l'eau ressortait et même de temps en temps dépassait le niveau. Et donc, finalement, il y avait des grandes relâchées d'eau, en fait, de Persévérance. Donc, on arrive, grâce aux sédiments et grâce à comprendre tout ce qui se passe, et bien, finalement, toute l'histoire de ce cratère. Le cratère, eh ben, c'est pas juste à un moment donné, c'est plus d'un milliard d'années où il s'est passé des remplissages, des moments où le niveau de l'eau était plus ou moins bas, et donc on a une vraie histoire de ce cratère.
9: On continue de creuser à la surface de Mars et dans ce cratère de G0 depuis la Terre, on l'a bien compris grâce aux robots martiens. Et en attendant le retour des échantillons, on va y venir sur les bonnes ondes de RFI. Allez, on vous glisse entre vos deux oreilles, de Terrien, une jolie chanson martienne signée Françoise Hardy sur RFI. 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

0: Le Martien, dans la voix de Françoise Hardy sur RFI. Spéciale dédicace à Zoé Varier de Radio France qui vous a fait découvrir cette chanson. Violaine Sauterre est donné envie de nous la partager. Je rappelle, Violaine, que vous êtes géologue terrestre et extraterrestre et que vous venez de publier chez Deux Box Supérieurs Aller Simple pour Mars. Nous sommes également en direct avec le planétologue martien, lui aussi Sylvain Boulet, bien connu de nos auditeurs. Autour de la question pourquoi et comment explorer Mars grâce aux yeux, aux oreilles et aux bras robotiques du rover Persévérance. Depuis Mars jusqu'à la Terre, nouvelle question pour vous et pas des moindres, soulevée par Nicolas Beck, l'auteur de Petites histoires et grands déboires de l'exploration de la Lune qui met le doigt là où ça fait mal.
1: Alors moi je me demandais si on allait réussir à récupérer les fameux échantillons que Persévérance a collectés depuis 2021 maintenant. Voilà, on aimerait vraiment pouvoir récupérer ces petits bouts de Mars, mais voilà, est-ce qu'à votre avis ça va être possible ?
0: Qu'en pensez-vous, Violaine Sauterre ?
2: Je pense que la réponse est assez courte. Okay. Donc Trump a arrêté les financements. Bon, Trump n'est pas éternel. Par contre, les Chinois sont très très rapides. Donc ils ont une mission prévue pour 2028. Mm-hmm. Et bon, je trouve qu'ils sont toujours un peu dans l'ombre au niveau médiatique. Mm-hmm. Parce que quand Persévérance a atterri, on a très peu parlé de l'atterrissage réussi des Chinois. Ils vont très vite, ils sont très méthodiques. Et donc, moi, je me pose la question à savoir si c'est pas eux qui réussiront à aller chercher ces échantillons avant les Américains. La question reste ouverte, mais je pense qu'ils y mettent l'énergie et qu'ils peuvent y arriver.
0: D'autant que ces échantillons, ils sont tout prêts, en fait. Enfin, ils sont tout préparés pour être ramenés sur Terre. On attend vraiment ça, plus que des déclarations fumeuses de terraformer Mars, ou de conquérir Mars, ou d'y envoyer quelqu'un, si le même voulait.
3: Oui, c'est ça, ils sont dans des petits tubes, donc, mais il faut récupérer les petits tubes. C'est-à-dire qu'il faut déjà y aller, il faut aller rejoindre le robot ou récupérer les tubes qui ont été laissés. Donc, en fait, on le voit bien, c'est-à-dire que la mission Persévérance a été créée dans un cadre où on devait avoir une sonde notamment européenne qui devait aller en orbite pour récupérer les échantillons qui ont été envoyés par une fusée. Donc c'est un ensemble. En fait, aujourd'hui, toute la chaîne a été un peu cassée. C'est-à-dire que aujourd'hui, il y a zéro plan pour le moment pour aller les chercher. Donc effectivement, peut-être que les Chinois vont mettre une sonde ou un petit robot pour aller les chercher, mais on n'en sait strictement rien. C'est-à-dire que et puis on n'en voit pas comme ça du jour au lendemain. On le voit bien. On a commencé à parler du retour d'échantillons en 2020. On est en 2026 et on a pris un temps énorme de retard. Donc, ce qui est sûr, c'est qu'on n'aura pas d'échantillons en 2030.
2: Moi, je précise, c'était en 2000, puisque moi, j'ai commencé ma carrière de géologue martienne avec ce programme retour d'échantillons entre le CNES et la NASA. Donc, c'est depuis les années 2000 qu'on parle de ça.
0: Et pour faire de la science, vous l'avez dit, Violaine Sauterre, ces échantillons, ils sont indispensables.
2: Mais ce que les robots ne peuvent pas faire. Donc là, on a besoin vraiment d'analyser ces échantillons en laboratoire pour les faire parler plus qu'on ne peut les faire parler à l'heure actuelle.
0: Et pour comprendre l'étrangeté de Mars, dites-vous aussi dans cet ouvrage. C'est-à-dire que Mars qu'on connaît, sur laquelle on fantasme, que les satellites nous ont montré, que plusieurs robots nous ont montré, il y a toujours une étrangeté spécifique à Mars. À la fois un double visage, à la fois comment vous diriez
2: ça ? Oui, c'est une planète complètement à deux visages, comme vous le dites. Et, si vous regardez la Terre, les continents sont dispersés au milieu des océans. Et sur Mars, tous les surfaces élevées qui pourraient être de type continental sont dans l'hémisphère sud. Et tout l'hémisphère nord, c'est une vaste plaine très profonde qui pourrait avoir abrité un jour, là la question est souvent très débattue, un océan. Toujours est-il que c'est totalement dichotomique.
0: Alors, vous dites, elle est vieille au sud et
2: vieille
0: jeune
2: au sud,
0: au nord.
2: Jeune au nord, mais surtout très élevée au sud, élevée et vieille au sud, et une vaste cuvette plus jeune au nord. Donc c'est une configuration qui est aussi sur la Lune. On a aussi une configuration qui n'est pas nord-sud, mais est-ouest, qui est du même ordre, avec toutes les topographies élevées d'un côté et les mers lunaires de l'autre côté. Mais sur Terre, non, tout est dispersé, et ça c'est lié à la tectonique des plaques. Mais sur Terre, justement à la faveur de cette valse des continents en surface, on a eu à un moment donné un super continent d'un côté, cerné d'un océan. Exactement. Donc ça existait de façon transitoire sur Terre. Sur Mars, jusqu'à preuve du contraire, mais là tu as fait de belles études au niveau du massif de Tarsis.
0: C'est qu'est-ce qui se passe, Sylvain Boulet, au niveau du massif de Tarsis? Alors, c'est où déjà sur Mars?
3: Alors, le dôme de Tarsis, c'est un énorme dôme volcanique qui est centré sur l'équateur, mais qui fait 5000 km de diamètre. Ouais, l'équateur de Mars, qui fait 5000 km de diamètre. Donc, c'est un énorme dôme volcanique sur lesquels on va retrouver d'autres volcans. Certains de vos auditeurs connaissent le mont Olympe, qu'on considère comme étant le volcan le plus haut du système solaire. Mais en fait, ce volcan, c'est juste un tout petit truc sur ce gigantesque dôme de Tarsis. Et on le sait, le dôme de Tarsis, sa formation a duré plusieurs centaines de millions d'années et a complètement changé l'histoire de la planète Mars, parce qu'il y a eu un volcanisme intense. Et donc aujourd'hui, on essaie de comprendre quelles ont été les conséquences de ce volcanisme intense pendant plusieurs centaines de millions d'années. Mars a un côté très étrange parce que, par exemple, ce volcanisme, eh bien, n'existait pas vraiment sur Terre. Enfin, un truc qui est aussi important. Et puis surtout, Mars, on le sait, avait un champ magnétique, elle l'a perdu, avait une atmosphère importante, mais elle l'a perdu. Donc il y a évidemment plein de mystères. On essaye de résoudre et de comprendre pourquoi Mars est finalement passé d'une planète habitable à une planète qui est complètement asséchée et désertique aujourd'hui.
0: C'est ça, elle fait partie des planètes qui sont dans la zone habitable, elles sont très peu nombreuses, et elle a perdu son champ magnétique.
2: Donc ça, c'est
0: l'énigme aussi.
2: La grande question, parce qu'il y a une autre mission qui pour moi est passionnante, parce que toutes les missions précédentes, on avait une vision latérale, horizontale des sondes en orbite. Et il y a eu enfin, grâce à Lognonet, donc un chercheur français extraordinaire, des sismomètres sur Mars qui ont fonctionné et qui nous ont montré que le noyau de la planète Mars était encore liquide, ce qui nous a surpris parce qu'il y a eu un arrêt du champ magnétique de la planète Mars il y a 3 milliards d'années. Comment sont structurées les planètes très rapidement? Comme des œufs. Donc vous avez au centre, vous avez le jaune d'œuf qui est métallique et qui convecte, et c'est là que va naître ce qu'on appelle un champ magnétique qui va faire une bouée à l'extérieur de la planète, bouée capitale, parce qu'elle maintient l'atmosphère des planètes proche de la surface de la planète. Et donc ça, c'est, et surtout, elle nous protège des rayonnements cosmiques qui sont létaux, quoi. Donc qui sont mortels. Donc Mars a perdu ce champ magnétique. Donc on s'était dit, bah, c'est parce que le noyau est devenu tout dur. Donc il n'y a plus de convection. En fait, la mission InSight, donc il voit
0: à l'intérieur
2: de la planète Mars, montre que ce noyau est toujours liquide, ce qui nous a étonnés. Mais il convecte, il bouge beaucoup plus lentement que ce qu'on imaginait. Puis cette mission a aussi montré que la planète n'était pas complètement morte, puisqu'elle a détecté des séismes. Oui, donc c'est une mission assez extraordinaire.
0: Mars Insight, autour de la question: que cherchez-vous sur Mars depuis la Terre? On l'a bien compris, il y a les nouvelles questions pour vous deux, soulevées par mon confrère Philippe Hénarejos du mensuel Ciel et Espace.
4: Mars est une destination privilégiée car proche pour l'exobiologie. La prochaine mission d'exobiologie, c'est la mission européenne ExoMars qui doit se poser au moins 2028 ou 2029 sur la planète. Est-ce que, compte tenu du rover et des outils qu'il embarque, on a maintenant de bonnes raisons d'espérer qu'on va trouver enfin une réponse à cette question? Y a-t-il eu de la vie sur Mars ou y a-t-il de la vie sur Mars?
0: Oui, on aura cette réponse, Violaine Sauter, de notre vivant, de votre vivant.
2: Si ExoMars part pourquoi pas? En fait, il est doté quand même d'un instrument qui est très très important. Donc, il y a un bras et une foreuse qui permet d'aller à un mètre de profondeur. Le problème, si vous voulez, c'est que la surface de Mars, en fait, elle est un peu javelisée. En fait, il y a ce qu'on appelle des perchlorates. Ce qu'il y a dans l'eau de Javel. Vous en mettez un peu plus, ça donne l'usine AZF, tout explose.
0: D'accord.
2: Donc, ce sont une chimie qui est, on va dire, un peu stérilisante de la surface de la planète. Donc si on veut chercher des traces de vie, ce que font les robots Curiosité et Persévérance, il faut pas bien profondément. Et l'intérêt de la mission ExoMars, c'est que justement la foreuse permettrait d'aller beaucoup plus profondément, je crois que c'est de l'ordre du mètre, ce qui fait la différence.
0: Sylvain Boulet, vous espérez qu'ExoMars parte un jour, qu'on récupère les échantillons martiens, parce qu'on se dit en vous écoutant que c'est fascinant, que ça nous apprend des choses sur nous, sur la Terre, sur, enfin voilà, et qu'on est là entre délire d'envoyer des humains sur Mars ou de terraformer Mars ou de partir à la conquête de Mars, alors que là on parle de science, d'exploration, de savoir.
3: ExoMars, hein, c'est un robot. Moi, je pense à toutes les équipes qui bossent depuis plusieurs décennies. Parce que
0: c'est ça,
3: l'émission. C'est le robot européen qui devait atterrir dans les années 2010 et qui a eu plein de problèmes depuis. Et donc, on espère tous qu'il va repartir. Mais pensez quand même que créer un robot comme ça, c'est des décennies de travail. Et donc, évidemment, il y a des personnes qui étaient jeunes chercheurs qui arrivent à la retraite et qui espèrent voir les résultats
0: de ExoMars. Ça doit être terrible de travailler sur un projet pareil et de ne pas le voir aboutir. J'ai aussi des questions, alors dans un autre sens, de nos auditeurs, notamment depuis Madagascar. Aïna Rakoto, elle nous demande, mais est-ce que les robots peuvent vraiment faire tout le boulot? Est-ce qu'on n'a pas besoin d'un œil humain? Enfin,
2: En théorie, bah oui, si vous avez un homme sur Mars, comme vous avez des hommes sur la Lune, on va beaucoup plus vite, on a des yeux, on a un marteau, on casse, sur Terre, on lèche les échantillons, sur Mars, avec le scaphandre, un peu plus difficile, mais c'est sûr qu'on irait beaucoup plus vite. Après, quand on voit les progrès qu'il y a en termes de robotique et d'intelligence artificielle, on peut se dire qu'on progresse vraiment très très rapidement. Donc voilà, envoyer des hommes sur Mars pour faire ce boulot, ce qu'on aimerait, techniquement, les ingénieurs CNES vous disent c'est possible, mais physiologiquement, pour moi, ça n'a pas de sens. Hein, parce que vous envoyez quelqu'un en voyage comme ça vers la planète Mars, 6 mois de voyage à minima. Et ce qui est très intéressant, c'est que l'ISS nous démontre...
0: La station spatiale internationale. Pardon, où est Sophie Adnault en ce moment ?
2: Voilà, exactement. Donc, qui a vraiment son intérêt pour étudier le comportement et la physiologie du corps humain en microgravité. Eh bien, tout ce qu'on a montré depuis des années, c'est qu'en microgravité, vous perdez 20% de vos muscles, 3% de votre masse osseuse, que tous les fluides remontent à la tête, que vous avez les yeux qui risquent d'exploser, les rétines... complètement être déchiqueté et des accidents vasculaires cérébrales. Donc, si vous voulez, ça, et sans j'oubliais les irradiations, être irradié entre Mars et la Terre parce qu'il n'y a plus le bouclier protecteur qu'est le champ magnétique terrestre.
0: Donc ça paraît vraiment inatteignable, alors que vous dites que techniquement, améliorer les robots qui s'améliorent de plus en plus, ramener des échantillons, ça permettrait de faire avancer grandement la connaissance.
2: Pour moi, c'est la connaissance, elle passe par là. Hein.
3: Oui, on a des robots de plus en plus performants. Comme l'a dit Violaine tout à l'heure, il faut miniaturiser tous les instruments. Donc c'est ça, c'est là où c'est compliqué. Ouais. Par exemple, un instrument qu'on n'a pas encore vraiment réussi à miniaturiser, c'est les instruments qui permettent de dater les roches in situ. Ça, c'est un vrai problème aujourd'hui, parce que si on veut raconter l'histoire, par exemple, si on prend la Terre, pourquoi on la connaît bien? C'est tout simplement parce qu'on a été capable de voyager partout à travers le monde, de ramener les échantillons et quand même d'en dater beaucoup dans nos laboratoires. Donc, on sait exactement, quasiment, millions d'années après millions d'années, l'histoire de la Terre. Eh bien, sur Mars, on a pu dater certaines roches, notamment les météorites qui sont arrivées sur Terre. Mais notre problème des météorites, c'est qu'on ne sait pas forcément d'où elles viennent. Voilà, ça, c'est un challenge qui, par exemple, dans mon laboratoire à Géosciences Paris-Saclay, on essaye de résoudre, c'est d'essayer de trouver des moyens de miniaturiser les moyens de datation in situ, de pouvoir les installer sur les robots et de pouvoir enfin dater les roches. Et ça serait super de pouvoir se balader, de se dire ah tiens, celui-là 3, 2, etc. Ce qui nous aiderait évidemment à raconter l'histoire de la planète.
0: Ce serait quoi votre rêve par rapport à Mars là, alors qu'il est Sylvain Boulet?
3: Alors moi j'aimerais bien aller me balader dans les terrains de l'hémisphère sud. En fait, les petits robots, tous ces robots se sont déposés toujours à la limite entre ce qu'on appelle la dichotomie entre les fameux terrains très élevés et les terrains très bas, parce que c'était plus simple d'un point de vue technique, et pour l'instant on ne sait jamais posé vraiment dans les terrains très élevés. Et donc, si je devais envoyer un petit robot, ça serait d'aller explorer un petit peu tous ces terrains. On se pose plein de questions. On sait qu'il y a des roches très très anciennes et on a envie évidemment d'aller explorer tous ces terrains.
0: Donc vous, ça serait le sud, le côté... Et vous, Violaine Sauter?
2: Alors moi, tout à côté, moi, ça serait aller dans le grand canyon de Valles Marineris, qui est juste une déchirure qui a été causée justement par le bombement de Tarsis, qui fait quand même en longueur la distance San Francisco Francisco, New York, en profondeur, plus 10 kilomètres, un canyon vertigineux. Ouais. Donc moi, mon rêve, ça serait d'aller en hélicoptère, parce qu'on essaye d'envoyer des hélicoptères dans de prochaines missions.
0: Pour voir au-dessus.
2: Pour voir et justement rentrer à l'intérieur du canyon et voir la base du canyon qui correspond probablement aux roches les plus anciennes, puisque dans une planète, on fait de l'archéologie planétaire quand on est géologue. Plus vous regardez profond, plus vous regardez loin ancien. Voilà. Donc ça, moi, ça serait un peu mon rêve, c'est d'aller à Valles Marineris.
0: Merci Violaine Sauter et Sylvain Boulet de nous transmettre vos rêves et surtout cette fantastique étrangeté de la planète Mars sur laquelle vous lisez, entre autres, les archives perdues de notre Terre. Merci de nous rappeler aussi à quel point notre petite Terre est vulnérable et précieuse dans cet ouvrage « Aller simple pour Mars » auquel a collaboré, alors j'ai envie de le citer, le passeur de sciences spatiales Anthony Salci. Hein, c'est ça qui rassemble une belle communauté sur son compte Instagram. Astronophilos. Et puis ben vous aussi, Sylvain Boulet, vous rassemblez une formidable communauté d'astronomes sur le continent africain, fidèles auditeurs et auditrices de votre éphémérie du ciel d'Afrique. On va le retrouver tout de suite après, un duo d'exception sur RFI, s'il vous plaît. Tiken Jafakoli et Carlinhos Brown entre Abidjan et Bahia. C'est notre sélection du mois.

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0: Cher Sylvain Boulet, vous allez maintenant nous raconter ce que l'on pourra observer d'ici au 15 octobre prochain dans le ciel du continent.
2: Et oui, Caroline, il y a beaucoup de choses à voir évidemment dans le ciel pendant ce mois et la Lune va justement nous servir de guide pour retrouver les planètes. Alors dès ce soir, hein, 14 décembre, eh bien,
0: septembre,
2: eh oui, un joli croissant lunaire, eh bien, sera tout proche de l'étoile du berger de Vénus, juste après le coucher du soleil sur l'horizon est. Et puis vous attendrez ensuite le 27 septembre pour voir un rapprochement entre la Lune et Saturne. Mmh. Alors la planète aux anneaux, hein, est très facile à repérer puisqu'elle est visible une grande partie de la nuit dans le poisson proche du carré de Pégase. Et puis début octobre, la Lune va poursuivre son petit voyage parmi les planètes. Le 5 octobre, elle passera tout près de la planète Mars dans la constellation du Cancer. Et le lendemain, le 6 octobre, ce sera autour de Jupiter, situé tout près de la tête du Lion. Alors ces deux planètes seront visibles dans le ciel du matin avant le lever du Soleil. Puis il y a une petite chose amusante à rappeler. Lorsque deux astres semblent proches dans le ciel, cela évidemment ne veut absolument pas dire qu'ils sont proches dans l'espace. La Lune est à environ 400 000 km de nous, alors que les planètes sont à des dizaines, voire des centaines de millions de kilomètres. C'est simplement une question de perspective.
0: Merci de nous le rappeler, Sylvain. Alors, c'est Saturne qui est la star de ce mois. Est-ce que vous pouvez nous en dire un petit peu plus sur la Belle aux Anneaux ?
2: Oui, évidemment, la Belle aux Anneaux fera vos nuits. Le 4 octobre, Saturne sera en opposition. En fait, cela signifie qu'elle sera vue depuis la Terre à l'opposé du Soleil. Elle sera donc particulièrement bien placée pour l'observation, puisqu'elle sera visible pratiquement toute la nuit. Alors à l'œil nu, Saturne ressemble simplement à une étoile assez brillante, mais avec une petite lunette astronomique, c'est une toute autre histoire. On découvre cette planète géante entourée de ses magnifiques anneaux. Et ce qui est extraordinaire, c'est que ces anneaux sont constitués principalement de morceaux de glace, de roches, certains minuscules, d'autres beaucoup plus gros, et ils forment alors un immense disque autour de Saturne. Je vous rappelle que Saturne se trouve à environ 1,4 milliard de kilomètres de la Terre, autrement dit, la lumière que nous recevons aujourd'hui de Saturne a voyagé pendant plus d'une heure avant d'arriver jusqu'à nous. Et si vous avez une petite lunette, eh bien regardez attentivement, même avec un petit instrument assez modeste, il est possible de distinguer ces anneaux. C'est souvent évidemment l'un des premiers objets qui donne aux débutants cette sensation extraordinaire de regarder réellement une autre planète.
0: Extraordinaire, je confirme. On peut aussi peut-être espérer voir quelques étoiles filantes ?
2: Oui, tout à fait, il y aura quelques belles étoiles filantes, des Draconides à observer le 9 octobre, jour de mon anniversaire, j'attends vos messages.
0: Oh, oui.
2: Et voilà, semblant venir de la constellation du Dragon, ces étoiles filantes sont en fait produites par les poussières laissées par la comète Jacobini-Zinner sur son orbite. En fait, lorsque la Terre traverse ce nuage de poussière, certaines petites particules entrent dans notre atmosphère à plus de 60 000 km et se consument. Alors et finalement, il ne faut pas toutefois s'attendre à une pluie spectaculaire comme lors des Perséides. En fait, le nombre de météores devrait être assez modeste, mais les conditions de lune seront favorables cette année, ce qui permettra de profiter des météores les plus brillants. Et surtout, pour observer une étoile filante, pas besoin de télescope. Il faut simplement s'éloigner des lumières, s'installer confortablement et regarder une grande partie du ciel.
0: Le spectacle est magique. Merci Sylvain. Bon, alors on se donne rendez-vous le mois prochain, celui de votre anniversaire, si j'ai bien noté. Ce sera autour du 15 octobre pour un nouveau ciel d'Afrique.
2: 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Donc bonnes observations, bon cieux à tous. Et n'oubliez pas, le ciel est le plus grand écran. Il suffit de lever les yeux.
0: Merci de nous le rappeler à chaque mois. Alors que je me tourne vers la géologue terrestre et extraterrestre que vous êtes, Violaine Sauter, vous aussi vous aimez observer le ciel.
3: Alors moi j'aime observer le ciel et je rends grâce à une association extraordinaire qui s'appelle l'Étoile Cévenole dans le Gard, qui fait vraiment des observations pour le grand public superbes. Et à écouter Sylvain, je voudrais rappeler une chose, c'est qu'on a dit, c'était un pionnier de l'astronomie russe qui avait dit « La Terre est un berceau et un berceau, on le quitte ». Et moi je prends le contrepoint, moi je dis « La Terre est un vaisseau spatial ». Qu'on qui tourne autour du Soleil dans sa navigation en solitaire et que tous humains, on partage en commun le ciel. On a tous pratiquement le même ciel. Et donc tout ce que fait Sylvain, tout ce que font ces associations d'astronomie, c'est de lever la tête parce que ça, on l'a en commun. Et souvenez-vous, quand il y a eu l'éclipse, eh ben, au moins quelques minutes, tout le monde regardait dans la même direction. Et je pense qu'on est à un stade où la planète va pas très bien. Mmh. Et ça serait absolument superbe qu'on se rende compte que ce vaisseau est unique. Et justement, le ciel, on a tous le même, on est tous dans la même barque. Et voilà quoi.
0: Et c'est vrai aussi que ce que vous dites, les astronautes ou même ceux qui sont dans la station spatiale internationale, tous nous ont quand même renvoyé cette image. Au fond, depuis qu'on regarde la Terre d'en haut, depuis ce ciel que l'on a tous regardé et depuis les origines de l'humanité, ça devrait nous permettre de changer de regard sur la Terre.
3: Écoutez, tous les mouvements environnementalistes sont nés quand il y a eu les missions Apollo avec ces levées de Terre. Alors ces levées de Terre, on les a revues avec la mission Artemis avec une résolution complètement fou. Et ce qu'on retient, c'est aller sur la Lune, c'est redécouvrir la Terre et comprendre que la Terre est un tout global et qu'on est tous dans ce même vaisseau. Donc pour moi, dans l'ISS, c'est pareil, on voit la Terre de haut. Et c'est bien de prendre de la hauteur. Moi, je dis souvent, c'est quand on ne va pas très bien, on peut aller chez le psychanalyste ou chez le médecin. Il faut prendre de la hauteur pour se rendre compte de qui on est.
0: Et de notre vulnérabilité et de la préciosité, je ne sais pas comment le dire autrement, de notre planète Terre. Un grand merci, Violaine Sauter et Sylvain Boulet, d'être venus tous les deux en direct partager donc depuis la Terre votre passion astronomique et géologique et puis notre destin commun sur Terre. Alors, je rappelle le titre de votre ouvrage « Aller simple pour Mars, Violaine Sauter », publié chez De Bock Supérieur, à consommer sans modération, justement pour avoir un peu de recul et de hauteur sur l'étrangeté de Mars et la préciosité de notre Terre. Et Sylvain Boulet, on se retrouve, on l'a dit, dans un mois pour le prochain Ciel d'Afrique. Autour de la question, c'est fini pour aujourd'hui. Vous pouvez nous retrouver en rediffusion ce soir à 23h, temps universel. Bien sûr, n'hésitez pas à vous abonner à notre podcast. Et puis, on se retrouve avec plaisir demain, même zone, même heure, pour découvrir cette fois-ci qui sont vraiment les requins et pourquoi ils sont bien plus et bien mieux que les dents de la mer. Avec Thibaut Baduel à la réalisation, Caroline Fillette en coulisses, Caroline Achev au micro. On vous remercie pour votre fidélité et pour votre curiosité. Surtout, gardez l'esprit libre et ouvert à tous les

0: der Vorteil dieser Spezialklinik. Und es war ja auch mal im Gespräch noch eine Kita auf dem Gelände. Das ist allerdings noch offen. Da stehen weitere Gespräche an, da ist die Finanzierung nicht geklärt.
1: Informationen von Nelly Thelen zum Umbau der Klinik auf dem Neunkircher Kohlhof. Dort wird am nächsten Montag die allgemeine Notaufnahme geschlossen. Schauen wir noch auf das Wetter im Saarland. Die Wolkenauflösung vom Nachmittag geht auch in der Nacht weiter. Dann ist der Himmel sternenklar, höchstens gering bewölkt, es bleibt trocken. Die Luft kühlt bis zum Morgen ab auf Werte zwischen 15 und 10 Grad. Morgen Vormittag teils sonnig, teils neblig, aber trocken. Dann stellt sich ein Wechsel von Sonne und lockeren Wolken ein. Regen gibt es keinen. Je nach Sonne und Höhe werden morgen 25 bis 29 Grad erreicht. Das war die SR-Infobilanz am Abend, heute mit Peter Weizmann. Ich sage Tschüss.
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3: Bonjour à toutes et à tous, ravi de vous retrouver. RFI à Paris, il est 18h.
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3: Nous sommes le lundi 14 septembre. Bienvenue à toutes et à tous. Dans ce journal, de nouvelles réactions et des condamnations après une frappe contre un train hier entre Kiev et Varsovie, où plusieurs pays européens ont décidé de réaffirmer leur soutien à l'Ukraine. Sur le continent africain, le premier ministre algérien est en visite officielle au Mali. Un réchauffement entre les deux pays. Et puis en France, cette grève sur les différentes stations de Radio France. Nos confrères ont décidé de protester contre l'arrivée sur l'antenne de France Inter de Charles Sapin, qui vient du journal Valeurs Actuelles. On vous explique tout ceci à la fin du journal. Voilà pour les titres. Au lendemain d'un bombardement russe sur un train en Ukraine, les réactions se multiplient. Même si dans ce cas, aucune victime n'a été signalée, cette frappe russe, à seulement 2 km de la frontière avec la Pologne, marque les esprits, car les attaques se rapprochent d'un pays européen. Et puis cette ligne ferroviaire, empruntée par de nombreux habitants, est aussi utilisée par des personnalités qui se rendent à Kiev. D'ailleurs, quelques minutes avant le bombardement, c'est l'ancien Premier ministre britannique Boris Johnson qui passait par là. Si l'Ukraine et la Pologne ont immédiatement dénoncé cette attaque hier, aujourd'hui, Kaya Kallas, la haute représentante de l'Union européenne pour les affaires étrangères, eh bien pour elle, cette attaque vise à intimider les pays amis de l'Ukraine.
6: L'objectif est très clairement de dissuader les pays occidentaux de soutenir l'Ukraine ou de s'y rendre pour témoigner leur solidarité. À mon avis, nous devrions faire tout le contraire, montrer que nous sommes aux côtés de l'Ukraine et que nous ne nous laisserons pas intimider. Car sinon, la Russie parviendra à ses fins, à savoir la soumission de l'Ukraine. Et comme je l'ai déjà dit à plusieurs reprises, ce n'est pas là leur objectif ultime. Ils visent bien plus loin, c'est pourquoi nous devons faire preuve de fermeté.
7: Their end goal is much more, so we have to stand firm on this.
3: Les Russes qui visent bien plus loin, vient de dire la haute représentante pour l'Union européenne, Kaya Kallas. L'armée russe cible aussi bien plus souvent les stations-service. L'armée russe cible bien plus souvent ses pompes à essence et parfois jusque dans la capitale Kiev. Face à ces nouvelles attaques, les autorités ukrainiennes ont décidé de renforcer les mesures de protection. Reportage RFI à Kiev. Lucas Lazo.
8: Dans le quartier d'Obolon, Misha termine sa journée de travail dans une station-service de la compagnie nationale ukrainienne. Il soupire en ce moment, c'est dangereux. La station jumelle sur le trottoir d'en face a été soufflée par un drone russe 3 jours plus tôt. Alors les consignes de sécurité sont renforcées.
9: À chaque alerte aérienne, on doit impérativement quitter la station-service en moins d'une minute et prévenir toutes les personnes qui sont là afin qu'elles évacuent les lieux elles aussi. Il faut interrompre le ravitaillement des véhicules et la réception des camions citerne.
8: La pompe essence n'est pas équipée d'abri anti-aérien dans lequel se réfugier. Les employés doivent se précipiter vers un souterrain situé à quelques centaines de mètres.
9: On a encore fermé ce matin et hier on a dû fermer environ 5 à 7 fois à chaque alerte aérienne.
8: La boutique attenante est désormais entourée de blocs de béton armé destinés à la protéger des explosions.

0: intrusion. Pas de quoi rassurer Micha.
1: Les services de renseignement préviennent les directeurs lorsqu'une attaque est envisagée. On vient de nous dire que cette station pourrait être visée parce qu'elle figure en première position sur une liste. Bien sûr que c'est effrayant.
0: Face à l'intensification des frappes russes, le Premier ministre ukrainien a annoncé ce samedi le développement d'un système automatisé d'alerte spécialement conçu pour les stations-service. Lucas Lazo, Kiev, RFI.
2: Le premier ministre algérien est au Mali. Sifi Rib est arrivé aujourd'hui à Bamako pour une visite officielle. L'idée de ce voyage est de consolider ce rapprochement entre l'Algérie et le Mali après plus d'un an de fortes tensions entre les deux pays voisins. Bamako et Alger cherchent désormais donc à tourner la page et à rétablir un dialogue direct entre ces deux pays qui partagent plus de 1300 kilomètres de frontières.
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2: Il est 19h05 à Jérusalem. Israël, accusé par une ONG de défense des droits de l'homme de vouloir éliminer le peuple palestinien. Projet élimination, c'est le titre de ce rapport publié aujourd'hui par cette ONG, cette organisation non gouvernementale qui s'appelle B'Tselem. Plus de 1000 Palestiniens morts en 3 ans, dont 242 enfants. Et bien pour l'ONG israélienne, pas de doute, 3 millions de Palestiniens vivent dans les territoires occupés sous un régime d'apartheid. À Jérusalem, Frédéric Misselin.
5: B'Tselem l'assure, la peur règne en Cisjordanie occupée car, je cite, « aucun Palestinien n'est à l'abri de ce que l'ONG appelle le projet élimination ». Le rapport compile augmentation du nombre de checkpoints, 18% des terres saisies, 64 communautés de bergers déplacés, tout comme 33 000 Palestiniens qui vivaient dans des camps de réfugiés. B'Tselem dénonce, je cite, le suprémacisme juif et Ori Givati, directeur des relations internationales, parle d'une politique assumée des autorités israéliennes.
6: Nous avons identifié 5 mécanismes principaux qui font partie de ce projet d'élimination. La violence et l'intimidation, les restrictions de circulation, la destruction sociale et politique, le nettoyage ethnique et la mainmise territoriale, ainsi que l'étranglement économique. Tous ces différents mécanismes agissent de concert. La logique employée par Israël est une logique d'élimination et de démantèlement de la capacité du peuple palestinien à exister en tant que peuple en Cisjordanie.
5: B'Tselem estime que le système est ancré dans la société, que les prochaines élections n'y changeront rien, quel que soit le résultat. Sollicité par RFI, le ministère des Affaires étrangères israélien n'a pas réagi pour l'instant. Frédéric Misselin, Jérusalem, RFI.
2: Dans l'actualité européenne, l'Etna est en éruption. Le plus haut volcan actif d'Europe crache de la lave depuis maintenant plusieurs jours. Une éruption spectaculaire accompagnée de projections de cendres. Une des conséquences, en Sicile, les vols à l'aéroport de Catane ont de nouveau été suspendus. Toutes les arrivées à l'aéroport, le cinquième plus important d'Italie en termes de trafic de passagers, toutes les arrivées sont désormais stoppées, précise l'opérateur. Sachez par ailleurs que les vols au départ de l'aéroport sont également concernés. Beaucoup de musique depuis deux jours sur les antennes de Radio France. Les journalistes et salariés des radios du service public français sont en grève. Ils protestent contre le recrutement, contre l'arrivée à l'antenne de Charles Sapin, un responsable de Valeurs Actuelles, car ce magazine d'extrême droite a notamment été condamné pour injures publiques à caractère raciste. Les syndicats de Radio France exigent donc le retrait de sa chronique le week-end sur la chaîne France Inter, mais la direction justifie son choix au nom du pluralisme à l'approche de l'élection présidentielle prévue au printemps prochain en France. Un argument totalement faux selon Lionel Thompson. Il est rédacteur en chef à France Inter et représentant de la CGT.
7: On n'est pas dans une question de pluralisme, on est dans une question de est-ce qu'il faut tolérer sur l'antenne de service public un journal condamné pour racisme et pour incitation à la haine. C'est un symbole, mais c'est un symbole très fort, c'est important les symboles, c'est important les principes. Ça participe à une forme de banalisation de discours d'extrême droite, ou en tout cas de discours racistes, de discours aussi qui peuvent être problématiques par rapport aux vérités scientifiques, parce qu'il y a ça aussi dans Valeurs Actuelles. On peut inviter des gens qui nient le réchauffement climatique. Enfin, où est-ce que ça s'arrête ? Il y a un certain nombre de principes. comme ça, de lignes rouges auxquelles on ne peut pas nous déroger. C'est pas possible. On fait un travail d'information. On fait pas un travail de pure opinion. Sinon, tout est admissible et on n'est plus dans l'information. Et puis on est dans le contexte d'une guerre culturelle menée par l'extrême droite, et dans cette guerre culturelle, l'audiovisuel public est un enjeu fort, on voit bien qu'ils nous attaquent avec beaucoup de fake news, voilà, en voulant nous détruire, ils le disent, puisqu'ils veulent nous privatiser ou mettre la main dessus, comme ça s'est passé dans beaucoup de pays où l'extrême droite a pris le pouvoir.
2: Lionel Thompson de France Inter au micro RFI de Carlotta Morteo. Et puis juste après ce journal avec vous, Hugo Moissonnier, de quoi va-t-il être question dans Radio Foot International ?
4: On va rendre hommage à Edouard Mendy, le légendaire portier sénégalais qui prend sa retraite internationale.
2: A tout de suite Hugo. Merci à vous d'écouter RFI à Paris, 18h10.
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1: Bonjour à toutes, bonjour à tous. Ravi comme chaque lundi de donner le coup d'envoi de la semaine en votre compagnie. Manchester is blue, bleu ciel même. En ce début de saison, City domine United à l'occasion du premier derby mancunien. 4 victoires en 4 sorties, 5 si on ajoute la Ligue des Champions. Les Citizens ont toujours du peps malgré le départ de Pep. Ils se remettent plutôt bien du départ de leur entraîneur emblématique et le costume de Guardiola va plutôt bien pour l'instant à Maresca, son successeur. Côté Diable Rouge, côté United, bon, en fait c'est un peu tout l'inverse. Le début de saison il est raté et 13 ans plus tard, on se dit que l'après Ferguson ressemble toujours à un long, très long chemin de croix. Youssouf Mouloumbou, il peut en témoigner. En tant que joueur, il a connu la Première Ligue avant et après Sir Alex. Bonjour Youssouf.
2: Bonjour, bonjour à tous.
1: Ravi de vous retrouver dans le studio de Radio Foot International. En Ligue 1, contrairement à Manchester, il fait plutôt bon de s'habiller en rouge. En ce moment, Lille est le nouveau leader, un cheveu de Monaco et de Rennes. Tout ça loin devant le PSG qui tout de même, c'est à signaler, a enfin gagné un match de championnat cette saison. Bonjour Eric Rabessandratana.
3: Et voilà, bonjour Hugo, bonjour. Un petit pic quand même. On peut pas être positif.
1: Ah non, ce que j'avais prévu, c'était bien pire et je l'ai pas d'accord. Dit. J'allais dire, ça me rappelle ça la période super. Eric Rabessandratana, c'est lors du début de saison. Bon, que ce fut dur à Brest quand même, 1-0.
3: Ouais, c'est vrai, c'était pas terrible, c'est pas le meilleur match qu'ils aient fait, et pourtant ils ont gagné, donc comme quoi.
1: Marque des plus grands, gagner 1-0 à Brest.
3: Voilà, exactement.
1: Ancien capitaine, ancien joueur de la D1 française, Eric Rabessandratana, tout comme un certain Eric Roy. On redevient sérieux, Eric Roy, ex-entraîneur de Brest, justement. Il avait obtenu des résultats fantastiques avec le petit club breton et il nous a quittés bien trop tôt cet été et on lui rendra un hommage car un hommage lui a également été rendu avant le match contre Paris hier au stade brestois. Bonjour cher Yves Guémour.
4: Bonjour Hugo, bonjour à tous et à toutes.
1: Vous confirmez qu'il mérite qu'on lui rende hommage en direct dans Radio Foot, Eric
4: Roy. Tout à fait. C'était très très très émouvant avec sa fille et sa compagne hier. C'était, ouais. C'était très réussi en plus.
3: Oui, exactement.
1: Hommage enfin, c'est évident, à un jeune retraité. Retraité international, une légende qui quitte la tanière sénégalaise.
5: Tout petit, j'ai toujours voulu représenter le Sénégal.
6: Mendy, solide lui aussi.
5: Avant c'était un rêve, en passant pro c'est devenu une ambition.
6: L'arrêt de Mendy, l'exploit de Mendy, le meilleur gardien du monde.
7: C'est 10 fois plus que la Ligue des Champions, pardon. C'est incomparable, la chair de poule comme j'ai jamais eu.
6: Le Sénégal écrit l'histoire, les lions de la Teranga remportent la première Coupe d'Afrique des Nations de l'Afrique.
7: C'est pour la suprématie du continent et aujourd'hui on est très fiers d'avoir mis le Sénégal sur le toit de l'Afrique.
8: Tout le monde doit y croire, pleinement les gars. Pas que pour l'histoire les gars, c'est pour l'éternité. Ce groupe-là c'est pour l'éternité les gars.
1: La nouvelle est tombée hier via une vidéo publiée sur son compte Instagram. Édouard Mendy a dit merci et au revoir à la tanière. Le portier sénégalais prend sa retraite internationale à 34 ans. Et c'est peu dire que c'est une légende qui quitte le football de sélection. 59 caps, légende des Lions de la Teranga bien sûr, avec lesquels il remporte au moins une CAN, début 2022, en héros face à l'Égypte. La première CAN du Sénégal, pour l'instant la seule. Bon, pour la deuxième, entre guillemets, début 2026, on va laisser, comme on dit, la justice sportive, en tout cas, trancher. On va au moins relever le pénalty de Brahim Diaz, arrêté en finale, décidément, sa spécialité à Édouard Mendy. Une première réaction, celle de la Fédération sénégalaise. Je cite, « Il y a des carrières que l'on mesure en sélection, en trophée et en statistiques. Et puis, il y a celles que l'on mesure à la place qu'elles occupent dans la mémoire d'un peuple. Édouard Mendy, ton histoire avec les Lions appartient désormais à cette catégorie. » C'est plutôt un joli message. Messieurs, autour de cette table, un mot chacun, juste un mot pour l'instant, pour qualifier Édouard Mendy et notamment son parcours avec les Lions de la Teranga. Cher Yves Guémour.
4: Vendange tardive, mais dans le bon sens du terme. C'est-à-dire qu'il s'est révélé sur la fin, mais quand il s'est révélé, c'est le sommet du foot mondial.
1: Ce fut un excellent cru, un millésime même.
4: Vous voyez
1: le Mendy 2021-2022. Un mot, Eric Rabessandratana.
3: Ouais, non, il a eu une période incroyable. Et en passant de Rennes à Chelsea, il a passé un cap aussi. Évidemment, je trouve que c'était un gardien qui dégageait quelque chose de particulier. et qu'on n'avait peut-être pas forcément l'habitude de voir sur des gardiens africains. Il avait une sérénité, une maîtrise, et puis après il a un peu perdu de temps en temps cette maîtrise.
1: Alors juste préciser, parce que vous parlez de lui au passé, qu'il joue toujours,
3: oui,
1: en Arabie Saoudite,
3: bon.
1: Carrière internationale qui s'arrête pour Edouard Mendy. Bah vous parlez de présence quand même, d'autres gardiens qui ont du charisme en Afrique, on en a connu, on va en entendre un.
3: Je vous dis que
1: d'ici quelques instants, il attend juste avant Youssouf Moulumbou, l'homme qui a côtoyé Robert Kidiaba. En termes de charisme, ça se pose là. Edouard Mendy, un mot ?
2: Oui, je vais suivre Chérif, une carrière fulgurante. Bien sûr sur le tard, vu qu'en 2015, il était à Cherbourg. Et après, il s'est cherché un peu jusqu'à arriver à Rennes et faire le bon. Et en 2021, gagner la Coupe, la Ligue des Champions.
1: Laissons désormais la parole à un homme qui s'y connaît en matière de légende africaine. Qui garde les buts d'une grande sélection. Je vais même dire qu'il a inventé ce concept à son époque. Bonjour Joseph-Antoine Bell.
9: Bonjour, bonjour à tous.
1: Ravi de vous retrouver, le consultant de prestige de Radio Foot International, légende du football camerounais ancien, portier mythique des Lions Indomptables. Est-ce que, Joe, vous accueillez Edouard Mendy à votre table, dans votre maison, celle des meilleurs gardiens africains de l'histoire? Est-ce qu'il peut s'asseoir?
9: Oui, oui, oui, oui, parce que évidemment, ce n'est pas toujours la durée de la carrière, mais ce qu'il a fait est très, très, très bien. Évidemment, parce que c'est très bien, j'ai le regret de le voir partir comme ça. Ceux qui sont avec toi au studio là, on dit tous des choses qui sont vraies, et surtout une. Il a commencé petitement, puis à un moment, c'était la grande lumière. Puis là, on a l'impression que, oui, effectivement, ça hésite un peu. Il part peut-être au bon moment pour lui, mais moi, j'ai le regret parce que j'ai l'impression que peut-être qu'il n'a pas été bien encadré. Je parle là comme quelqu'un qui a joué jusqu'à 40 ans. Donc forcément, quand je vois un gardien de but qui part à 34 ans, je me dis... c'est un peu tôt, mais sur les performances, comme a dit Eric, je crois que c'est Eric qui l'a noté, un bon défenseur. Il sait quand il a un gardien serein derrière lui et quand le gardien perd peut-être un peu sa sérénité. Mais donc moi, le problème que je me pose, c'est comment, pourquoi il l'a perdu, pourquoi il pourrait pas la retrouver. Et bon, moi j'aurais travaillé pour qu'il la retrouve. Malheureusement, dans le foot, on n'est pas toujours comme au tennis où le tennisman se cherche un entraîneur qui a joué avant lui et qui peut lui apporter quelque chose. Parce que, honnêtement, le foot, tous ceux qui sont sur la table peuvent le dire. Ils se sont arrêtés de jouer, mais il vaut mieux s'arrêter le plus tard possible parce que la bonne place... C'est la bonne place, elle n'est pas dans le studio, la bonne place, elle n'est pas sur le banc, la bonne place, elle est sur le terrain. Donc, il faut jouer tant qu'on peut, et il faut tout faire pour être capable de pouvoir.
1: Je voudrais rebondir sur ce que dit Joseph-Antoine Bell. Avec vous, Eric Rey, Sandra Tana, vous avez connu en tant que défenseur un autre grand gardien, pas africain mais français, un certain Bernard Lama qui était un monstre de charisme. Ouais. Je pense que vous pouvez confirmer. Absolument. Edouard Mendy, et je pense que c'est un peu aussi ce que vous disiez, j'ai l'impression que c'est un peu le premier mot moi qui me vient à l'esprit. Il avait une présence, un charisme, ouais. Même à la télé, on le voyait, et sur le terrain, encore plus, j'avais la chance d'être derrière lui lors de la finale à Yaoundé de la CAN en 2022, au moment de la séance des tirs au but, et c'est vrai qu'il dégageait une présence incroyable.
3: Ouais, il avait, je sais pas comment, il avait une maîtrise, c'est ce que je disais tout à l'heure, il avait une maîtrise, mais une maîtrise, quand je dis une maîtrise, c'est une maîtrise des émotions, une maîtrise technique, c'est un peu ce qui dégageait. Évidemment, en comparaison avec Bernard Lama aussi, puisque Bernard avait ce charisme-là naturel, cette autorité pour un gardien, c'est plus une autorité et c'est ce qui va rassurer surtout les défenseurs. Ouais, je suis d'accord avec Joe quand il dit s'arrêter aussitôt. Bah ouais, 34 ans, c'est quand même pour un gardien, c'est quand même très tôt. Et peut-être que tu vois, de nos jours, on traite un peu plus le côté mental et l'accompagnement mental pour aider les joueurs professionnels. Et bah peut-être que pour un gardien, c'est encore plus vrai.
1: Chérif Guébourg, et en même temps, c'est raccord avec sa carrière. Vous le disiez, voilà, il a beaucoup galéré. Il y a même eu du chômage à un moment donné. Il était à la réserve de l'OM au milieu des années 2010. D'un coup, il explose. Il devient champion d'Europe, champion d'Afrique, et puis il retombe un petit peu. Et là, il n'est qu'en Arabie Saoudite depuis quelques saisons, sans faire injure, mais.
4: Et pareil que pour Eric, on va rebondir sur les propos de Joseph Antoine. C'est vrai, mais je ne m'étais pas posé la question. Je lui disais 34 ans, bah, c'est un bel... Puis en fait, non. Genre, les gardiens, maintenant, on connaît la longévité. Alors déjà, les joueurs de champ, c'est en train de monter. Pareil, on commençait. Mais surtout, ça m'a rappelé le souvenir de Van der Sar, gardien néerlandais. Il a très bien commencé. Il se retrouve à Fulham au début des années 2000. Il est au fond du trou. Mmh, exact. Pareil, 34 ans. Et c'est... Sir Alex, qui va le chercher à Manchester United. Et là, il y a le fameux second souffle qui l'a porté pratiquement jusqu'à 41 ans. Et comme disait Joseph Antoine, il a été pris en main, accueilli, reboosté. Et c'est pratiquement autour de la quarantaine qu'il est devenu l'un des meilleurs gardiens de but du monde. Et là, on repense à justement à Edouard Mendy. On s'est dit, ah quand même, il y a un manque. Il y a un manque. Il aurait dû être encouragé, encadré...
1: Je voudrais écouter Youssouf Mounoumbou. Vous aussi, vous avez joué, je l'ai dit, avec des gardiens charismatiques, notamment en sélection. Edouard Mendy, il est de cette trempe-là.
2: Bien sûr, une carrure imposante. Et pour des gardiens qui sont grands comme ça, on cherche souvent des gardiens qui sont très rapides à aller sur le sol et à défendre. Et je pense que, comme l'a dit Rabé, il y a un moment où ça a été un peu discutable, sa place a été un peu discutée à Chelsea. Et je pense que ça lui a joué des tours mentalement. Et si aujourd'hui il arrête la sélection, je pense qu'il y a une raison. Parce que est-ce que derrière son arrêt, il y a un gardien pour remplacer justement à sa posture et à sa hauteur? Ça, on va se poser des questions et je pense que Patrick Vieira pourra y répondre.
1: Ah oui, il ne connaîtra pas Patrick Vieira en tant que sélectionneur des Lions de la Teranga. Joseph-Antoine Bell, vous qui commentez la CAN pour RFI, vous qui suivez évidemment le football en général et le football africain en particulier, vous avez des matchs, des prestations comme ça d'Edouard Mendy qui vous ont particulièrement impressionné?
9: Des matchs... C'est rare que j'ai un match. J'ai l'impression générale. Mmh. Et l'impression générale, c'est qu'effectivement, il a eu cette période. Puis, il y a eu un moment de doute. J'ai parlé, je ne suis pas sûr que si Edouard Mendy avait eu ce qu'il faut, d'abord qu'il serait allé en Asie, là-bas, en Arabie Saoudite, qu'il aurait quitté la Première Ligue. Il se passe une chose généralement dans les clubs de football professionnel, c'est que les joueurs, les entraîneurs se comportent comme les examinateurs de permis de conduire. Ils ont plein de gars. Donc quand t'es pas bon, il prend quelqu'un d'autre et puis merci. Et si tu continues à ne pas être bon, ben on joue avec l'autre. Et donc ça veut dire qu'il faudrait que les joueurs, quand ils ont atteint un certain niveau, soient capables de s'entourer eux-mêmes de gens qui peuvent. J'aurais pu proposer ça, si j'en avais encore le temps, au club, en disant, ben, engagez quelqu'un, parce que, écoutez, quand vous avez un joueur qui vaut, par exemple, disons 70 millions, lorsqu'il n'est pas en forme, qu'est-ce que ça veut dire? Qu'il vaut désormais 40. Mmh. Et donc, que vous avez perdu de l'argent. Donc, si vous lui préférez à ce moment-là un joueur qui vaut 60, vous avez raison, sauf que vous avez perdu 30 millions sur les 70. Vous avez engagé un gars de 70, il ne vaut plus que 40. Vous jouez avec un gars de 60 millions, vous avez perdu un peu, mais lui, il a perdu sa place. Donc, vous avez intérêt à avoir quelqu'un qui, derrière, rafistole tout ça pour remettre ceux qui sont dans le creux à leur niveau, et peut-être même mieux, et à ce moment-là, tout le monde serait gagnant. Or là, lorsque vous n'êtes plus à votre niveau, et bien vous êtes mis de côté, quelqu'un prend votre place, et on continue. Et vous avez perdu. Vous êtes tout seul dans votre détresse. Là, je pense qu'Edouard a eu ça, il était dans le doute, il n'y a eu personne qui pouvait le relever. Et il a fini par partir en Arabie Saoudite. Tout le monde l'a cru fini parce qu'il partait en Arabie Saoudite. Et à ce moment-là, tous ceux qui vous conseillent, malheureusement, vous conseillent sur l'argent.
1: Exactement.
9: On met l'argent.
1: Mais il a continué à être bon. Je me permets, il a continué à être bon en sélection, malgré qu'en club, il soit allé en Arabie Saoudite.
9: Voilà, en sélection. Je voulais dire quelque chose à l'intention des Africains. D'ailleurs, c'est même pareil presque pour tous les continents. À la Coupe du Monde succède la CAN. Si on ne veut pas se dire les vérités, surtout en Afrique, on ne progressera pas. C'est-à-dire, vous allez en Coupe du Monde, vous êtes le Sénégal, vous avez rencontré les meilleurs du monde, vous rentrez en pleurant. Mais dès que vous rentrez chez vous, le prochain match, je m'excuse, je cite un nom au hasard. Le prochain match, c'est contre le Malawi. Le prochain match, c'est contre le Tchad. Évidemment que vous serez meilleur qu'en Coupe du Monde, que vous allez le gagner et on vous croit guéri. Alors que ce n'est pas vrai. Donc, qu'il soit bon avec l'équipe du Sénégal, trois fois sur quatre, l'équipe du Sénégal va rencontrer une équipe beaucoup plus faible. Donc, si vous vous en tenez à cela pour juger, vous vous trompez. Mais lui, intérieurement, le sait. Donc, qu'il soit bon avec le Sénégal pour jouer contre le Tchad ou la Guinée équatoriale, ce n'est pas ça qui va véritablement le rassurer. Nous, on le veut au niveau mondial. Il ne faut pas oublier qu'il a obtenu le prix à Chine une année. Donc, la logique, c'est que lui se situe à ce niveau-là et qu'il se juge toujours à ce niveau-là. Et c'est par rapport à ce niveau-là qu'il arrête l'équipe nationale. J'aurais été à ses côtés, oui, j'aurais été à ses côtés.
1: Vous l'auriez mieux conseillé.
9: Je lui aurais tenu un autre, mais bien sûr, un autre langage.
1: Ah, je pense qu'il vous aurait écouté, donc, ça c'est sûr.
9: Pour tous ceux qui font des calculs d'argent, je voudrais dire une chose. Si vous jouez en Europe, en Ligue des Champions, pendant longtemps, vous gagnez beaucoup d'argent, mais vous êtes assuré qu'à la fin, l'Asie sera toujours là, les États-Unis vrai, seront toujours là. Alors, voilà, donc là-bas, vous n'en manquerez pas. Ce n'est pas la peine de se précipiter dans sa chambre pour se coucher, vous y finirez.
1: Mais c'est vrai qu'il faut rappeler donc ce parcours qui a été très compliqué. Il a été formé au Havre, me semble-t-il, mais après, ça a été très compliqué. Et puis, ça a grimpé en flèche. Reims, Rennes, Chelsea, tout ça, ça s'enchaîne quasiment saison après saison.
4: Chelsea, il n'a pas été remplacé à Chelsea. Quand
1: victoire en Ligue des Champions juste en 2021, quelques mois après son arrivée. Il est extraordinaire. Et puis 6 mois plus tard, la CAN 2022.
3: C'est ça, mais parce qu'on est dans une société, Joël le disait très bien, on est dans une société de consommation. Ça veut dire que tu es bon, tant mieux, tu es plus bon. Et on te jette et on change. Et le problème,
4: changer
3: il est là.
4: Pourquoi et à c'est Chelsea, ça. Et il n'a pas été remplacé.
1: Il a commencé à critiquer contre le Real, par exemple.
3: Ça a poussé son changement, en fait, derrière. C'est
4: la
3: ça,
4: réalité,
3: quoi.
4: C'est que.
1: On a senti qu'après la CAN 2022.
4: Oui, je suis d'accord. Mais moi, je vois ces dernières saisons, il n'a pas été remplacé à Chelsea. Enfin, pas remplacé.
3: Tu veux dire en niveau.
4: Je ne vois pas de grand gardien à Chelsea et ça leur a coûté.
2: Il est arrivé à une période où le nouveau investisseur était arrivé. Il y avait 3 ou 4 gardiens qui arrivaient aussi. Forcément, il s'est senti sous pression. Donc, j'estime qu'il était en difficulté à un moment.
1: Une dernière question pour vous. Un gardien comme ça, africain, qui a pesé autant dans une victoire en Ligue des Champions. Il n'y en avait pas eu beaucoup avant lui, des vainqueurs de la Ligue des Champions. Il y avait eu le Zimbabwéen, je crois, de Liverpool, Groblard. Va-t-il, quoi qu'il arrive, quels que soient les regrets qu'on ait par rapport au caractère précipité de sa retraite internationale, Edouard Mendy, est-ce qu'il est d'ores et déjà un modèle pour les jeunes gardiens africains? Est-ce qu'il est, grâce notamment cette formidable période qu'il a connue début des années 2020, un phare dans la nuit, si je puis dire.
9: Bien sûr, on doit forcément avoir l'honnêteté de le mettre dedans sur les performances qu'il a réalisées. On a pendant longtemps cité juste Fontaine parce qu'il avait marqué 13 buts à une Coupe du Monde. Donc même si, quoi qu'il arrive, on le citera toujours. Donc Edouard Mendy a remporté une Ligue des Champions, vous ne pouvez pas ne pas le citer, vous le citerez toujours. Mais moi, le regret, il est personnel. Je pense que c'est vrai que dans la vie, on peut se dire à la fin, j'aurais pu faire mieux, mais j'aurais peut-être pu faire moins bien. Donc lui, s'il veut, il va considérer ce qui lui arrivait avant Rennes et Chelsea et se dire, oui, finalement, j'aurais pu être moins bien, mais bon, j'ai quand même été à Chelsea, donc ça va, j'ai pas de regrets. Je ne dirais pas ça parce qu'il avait la possibilité de durer et de durer vraiment dans le temps. Quand on est bon, qu'on a les qualités, à un moment où une période de sa carrière, le reproche, c'était qu'il n'était pas bon au pied, puis il a Il a su corriger ça, mais c'est Eric qui a parlé de mental tout à l'heure, je crois. Je pense qu'il y a eu quelque chose sur ce plan-là qui n'a pas été bien fait et qui fait donc que quelqu'un ne lui a pas appris le monde dans lequel il vivait, de sorte que quand on a fait venir d'autres gardiens, la concurrence l'a amoindri au lieu de le renforcer.
1: C'est ça. Eric,
3: oui. Ouais, non, bien sûr. Bah, c'est une mentalité, c'est un accompagnement, c'est accepter l'adversité, c'est plein de choses. Ça dépend aussi dans quel j'ai envie de dire état interne il était. Est-ce qu'il était fragile? Est-ce qu'il était plus dans la tendance de se dire oh, bon bah j'arrête un peu tout ça et je vais aller voir ailleurs. Tu vois, il y a tout ce côté-là qui fait que peut-être il aurait nécessité un accompagnement qui le fasse réfléchir peut-être... et le remette en mode compétition, quoi.
1: Oui, Joe.
9: Je voulais juste ajouter à l'intention de tous les jeunes, notamment de tous les jeunes Africains qui écoutent souvent, on me demande qu'est-ce qu'il faut, et je réponds toujours que non, mais les conseils doivent être personnalisés, pas toujours généralisés. Mais là, je vais dire quelque chose de général, parce que j'entends toujours dire son entraîneur lui a fait confiance, et donc ça a marché. Eh bien, si les jeunes pouvaient ou le savoir, ou être éduqué à comprendre que la confiance que vous recherchez, les autres attendent que ce soit vous qui leur apportiez la confiance. Mm-hmm. C'est surtout quand vous êtes gardien de but. Donc, il faut travailler pour avoir une personnalité telle que vous n'attendez rien de personne et vous donnez tout aux autres. Donc, vous arrivez, c'est vous qui avez la qualité et qui arrachez la confiance des autres parce que vous leur donnez confiance. Donc, Eric, le défenseur, c'est pas lui qui doit donner confiance au gardien, c'est son gardien qui lui donne confiance. Donc, quand vous le voyez qui sort, qui court, qui saute plus haut que vous et tout, vous vous dites,
3: tout va bien.
9: Voilà, tout va bien. Je me rappelle qu'à une époque, on avait dû dire à mes défenseurs, les secouer un peu, parce qu'ils commençaient à dire « Oh, quand il y a corner, on se repose. » Non, quand même pas, les gars, restez éveillés, il ne pourra pas tout faire. Donc, c'est un peu ça, il faut que le gardien soit un gars très costaud. Quand j'arrive, par exemple, à Marseille, vous n'imaginerez pas. Comme j'étais le premier gardien africain, ça ne s'était jamais vu, mon président avait sauté le pas, mais il avait peur. Donc, lorsque je signe, il me dit surtout de ne pas dire que je viens à Marseille pour être titulaire.
3: Voilà. C'est énorme.
9: Donc, parce que ça, oui, ça va effrayer tout le monde. Comment ça? Quoi, un gardien africain titulaire? Bon, donc je ne dis pas que je suis titulaire. Je lui dis, président, vous savez, quand je jouais en Afrique, l'équipe, elle se donnait 30 minutes avant le match. Donc, personne ne savait qui allait jouer. Et donc, la concurrence, j'y suis habitué. Et je ne dirai pas que je suis titulaire, mais je ne dirai pas, mais je vais le montrer.
1: Bah, je crois qu'il l'a montré aussi, Edouard Mendy, à sa manière. Il est allé chercher ses places et sur le tard. Oui.
9: Il fallait, au moment où à Chelsea, nous tous, on a vu qu'on le remettait un petit peu. Vous savez, les gardiens, c'est un peu fragile. Le compost part dans la tête. C'est fragile parce que dès qu'il se passe quelque chose, c'est votre gardien. Paris est là, vous avez un Parisien dans le studio. Il n'y a pas quelques jours, on se demandait si Safonov méritait vraiment d'être là.
3: C'est vrai. Bon,
9: Et hier, tout le monde est reparti en se disant « Oh, heureusement qu'il y a ça. »
1: Merci en tout cas pour d'avoir parlé d'Edouard Mendy avec nous et puis cette plongée dans la réalité du métier de gardien de but. C'est toujours passionnant de vous entendre parler de sa part. Parce que c'est peu dire que vous savez de quoi vous parlez, mon cher Joseph-Antoine Bell. Merci. Fut un plaisir de vous avoir en direct dans Radio Foot International. J'ai posé tout à l'heure à Joe une question. Est-ce que Edouard Mendy fait partie des légendes africaines, en tout cas pour ce qui est le football de sélection? Je pense que la réponse, elle est positive et ça ne souffre aucune contestation. Je crois que c'est vrai autour de cette table, dans la bouche de Joe et aussi dans la bouche de nos auditrices et de nos auditeurs.
10: C'est Mam Diarra depuis Dakar. Bon, on se souvient d'Edouard Mendy comme le portier qui nous a apporté cette canne tant attendue au pays. Alors, nous souhaitons bon vent pour la suite de sa carrière. Mais qu'est-ce qu'il va nous manquer? J'ai versé des larmes en lisant sa déclaration de retraite hier.
11: Je m'appelle Momo Diegou, Sénégalais basé en Gambie. Je rends hommage à notre grand légende, Edouard Mendy Doudou. C'est grâce à eux que nous avons pris ces deux étoiles là, on voit ça, les deux étoiles, doudou.
12: C'est Babacar depuis Casablanca, donc à travers votre antenne, je voudrais remercier Edouard Mendy pour tout ce qu'il a fait depuis le début de sa carrière. Aujourd'hui, sans doute le meilleur gardien de toute l'histoire du football africain, mais également du Sénégal. Quelqu'un qui a beaucoup aidé l'équipe nationale. On lui souhaite une très bonne réussite pour ses nouvelles projets.
13: Modou Sané au Sénégal. Je salue Pacha, Edouard Mendy qui a décidé d'arrêter son parcours international. Avoir lui saluer aussi avec ce parcours qu'il a fait, c'est un parcours exceptionnel.
14: C'est Youfa depuis Dakar, quand on voit son beau palmarès. Il reste l'un des 5 meilleurs gardiens du continent africain de l'histoire.
15: C'est Khalidou. Merci Doudou Mendy, Edouard. Merci. Merci tout le peuple sénégalais content envers toi. Merci Radio Foot. Merci Mani, Annie Kasmi et les autres.
1: Et merci à vous toutes et à vous tous pour vos réactions. Le lundi, vous pouvez vous exprimer. Le numéro WhatsApp pour laisser votre note vocale sur la page Facebook de Radio Foot International. Annie Gasnier, elle sera de retour demain pour parler peut-être, ou en tout cas dans la semaine, d'un autre jeune retraité international du côté de la Côte d'Ivoire. Cette fois, on a appris ça juste avant l'émission, un certain Seko Fofana, prix Marc-Vivien Foé 2022 avec Lens. Là aussi, un joueur extraordinaire au début de la décennie dans laquelle nous sommes. Seko Fofana qui donc ne portera plus le maillot des éléphants de la Côte d'Ivoire pour Edouard Mendy. J'ajoute donc qu'il ne fera pas partie de la première liste de Patrick Vieira, nouveau sélectionneur des Lions de la Teranga. Patrick Vieira qui sera lui présenté officiellement et qui présentera sa première liste ce vendredi. Les échéances à venir, qualification de la CAN 2017, Mozambique et Éthiopie à l'extérieur, 25 et 29 septembre prochain, et puis amical contre les Comores à Marseille, une ville par laquelle est passé Edouard Mendy à l'époque où sa carrière battait de l'aile, c'est peu de le dire. La première ligue, dans quelques instants, dans Radio Foot en direct sur RFI. Après, Didi B et Taïk, Salo, c'est un son ivoirien, justement, un hommage en direct à Seko Fofana, tout droit sorti de la playlist de la Radio du Monde.

0: flicks it low, and there's Haaland, and City have scored. Oh, he's offside. He's offside.
1: Donc il n'est pas en jeu si on vérifie cette situation.
2: Non.
0: It's a goal. It's been given. It's been given. It's 1-0 City. VAR for a change. Go City's way.
3: But der Liga Land. Et Manchester City qui prend l'avantage dans ce derby.
0: Erling Haaland scores.
1: La parade magistrale de la part de Donnarumma.
0: What a save by Donnarumma. That is...
3: Énorme victoire d'Enzo Maresca.
0: City lead the Manchester derby.
4: Manchester is blue après 4 journées de Premier League, 4 sur 4 pour les Citizens sur ce début de championnat d'Angleterre après la victoire face aux voisins hier, Manchester United, succès 1-0 à Old Trafford.
5: Eh oui.
4: Sur le terrain adverse, grâce à un certain Erling Haaland à l'heure de jeu.
6: C'est incroyable de gagner ici un derby à 10 contre 11 à Old Trafford. Ce n'est jamais facile, mais on a fait preuve d'un super état d'esprit. Il y a beaucoup de personnalité dans cette équipe. On a su élever notre niveau de jeu. On a réussi à tenir le ballon. On s'est bien battu. Franchement, je suis très fier. C'est vraiment fabuleux ce qu'on a réalisé.
4: Dans l'adversité, Manchester City et Erling Haaland reçu 4 sur 4. On peut même dire 5 sur 5. On peut compter la Ligue des Champions. La première rentrée des classes d'Enzo Maresca sur le banc de touche après des années de Pep Guardiola, des années plutôt marquantes, je crois qu'on sera d'accord.
5: Oui, quand même.
4: Et ben ça se passe très bien, même si hier, bon, il a fallu lutter. Il a fallu de la réussite. Ouais. Ça n'a pas toujours été simple pour gagner à Old Trafford. Eric Rabesson, ouais, Montana, voulait prendre le ballon.
5: Ben non, mais quand tu après ce qui est dramatique, c'est à la 23e, ils se retrouvent à 10, ils vont gagner à Old Trafford. C'est moi je jette un peu la pierre sur United après.
7: Exactement.
5: Ce qui change et ce qui peut être renforcé l'esprit de City, c'est de se dire que bah ils ont plusieurs armes différentes, c'est-à-dire qu'il n'y a pas que les joueurs, la technique, et c'est qu'il y a aussi des valeurs fortes qui sont morales et solidaires, et qui derrière vont faire que, bah, dans les moments difficiles, ils vont peut-être plus se résister que habituellement, on va dire.
4: Et ça, c'était important. Youssouf Mouloumbou, bien vous passez sûr, après Guardiola, le philosophe du jeu, faut aussi vous prouver que vous êtes capable de gagner dans l'adversité.
7: Oui, mais Enzo Maresca, c'est un peu le Guardiola bis. Hein. Il était adjoint dans la façon de gérer ses joueurs, dans la façon de jouer aussi.
4: Capillairement parlant.
7: Malgré c'est qu'il vrai. A changé son milieu de terrain, on peut voir un peu le même style de jeu. Mais je pense que, comme Rabé l'a dit, hein, c'est Manchester qui se tire une balle dans le pied. Manchester United, avant le match, moi je pensais vraiment que Manchester United justement allait l'emporter, surtout après le carton rouge, et on a pu voir que ils avaient une possession stérile et offensivement ils n'arrivaient pas à trouver la dernière passe ou le geste juste, et même le magicien Bruno Fernandes hier était inexistant.
4: Est-ce que ça vous choque, dans le bon sens du terme si je puis dire, Sheriff Gaymour, que après le règne de Guardiola, ce soit pas le désert, soit pas un champ de ruines, qui est vraiment quelque chose qui permet de repartir de l'avant?
8: Non, il a laissé une marque profonde. C'est une équipe qui est encore assez lisible. Je trouve qu'elle a perdu en qualité, en spontanéité, en impact aussi, cette équipe de Manchester. J'ai trouvé évidemment qu'elle était plus forte du temps de Rodri en numéro 6. Mais les bases sont les mêmes. Ça reste une bonne équipe. Et une fois de plus, parce que bon, je pense qu'on va tous être d'accord, il y a Arsenal qui est au-dessus encore cette saison en première ligue.
4: Pour l'instant, ça joue qu'un un but.
8: Oui, voilà. Alors, j'y arrive. Et à part City, je pense que City est à peu près la seule équipe qui est capable de poser des problèmes à cet Arsenal. Et comme cet Arsenal est pas mal, ce Manchester City est pas mal non plus.
4: Youssouf Mouloumbou, j'ironisais tout à l'heure, mais c'est vrai.
8: Ce qui n'est pas le cas de Manchester United.
4: Vous avez, avec West Brom notamment, vu Manchester United devenir une équipe battable, une équipe qui ne faisait plus peur parce que Sir Alex, coach multititré pendant plus de 20 ans, était parti en 2013. À l'époque, c'était flagrant ce changement, non ?
7: Exactement, mais on sent une équipe encore qui se cherche. Et je pensais que Carrick, justement, Michael Carrick, qui est le coach, avait trouvé la bonne formule parce qu'on commençait à avoir un peu d'engouement et un peu de
8: but. Il y a du mieux quand même.
7: Il y a du mieux, mais ça
8: ressemble à quelque chose.
7: Mais on sent que ça ronronne un peu avec. avec Sesko, Acuña qui est en pointe. On ne sait pas vraiment si c'est Mbemo la pointe. Donc c'est assez compliqué. Et on n'avait pas l'habitude de voir ça. Nous, quand on allait à Old Trafford, on savait qu'on allait revenir avec un score assez lourd et que ça allait être difficile de jouer là-bas. Aujourd'hui, il y a beaucoup d'équipes comme Aston Villa ou Nottingham qui vont et qui rapportent deux points d'Old Trafford.
4: Ouais, 13 ans de galère pour Manchester United. Effectivement, on pensait que l'année dernière, Michael Carrick, ancien joueur clé de Ferguson, c'était un peu son Youssouf Moulumbou
8: à lui,
4: il faisait du bon boulot, ils finissent dans le top 4 et là ça galère de nouveau. On est 13e après 4 journées du côté de Youri Tielemans et des Red Devils.
2: C'était un match compliqué, on n'a pas utilisé les bons espaces sur le terrain et on a commis des erreurs dans les passes. On s'est parfois projeté trop vite vers l'avant, on n'a pas eu d'efficacité pour donner des ballons qui nous auraient procuré des occasions dans la surface adverse.
4: Il dit de manière polie ce que vous disiez tout à l'heure, à savoir que ça a été un petit peu stérile quand même du côté de Manchester United.
5: Stérile, après, on peut pas. Voilà, il faut leur laisser le temps, évidemment, mais ce qui est toujours inquiétant, c'est que tu as déjà perdu.
4: Ça fait 13 ans qu'on leur laisse le temps.
5: Non, mais là, j'ai envie de dire que c'est vrai qu'il y a du mieux, je trouve qu'il y a du mieux, mais. T'as déjà perdu 8 points sur les deux premiers et on a envie de les voir quand même titiller un peu plus donc tu peux pas perdre autant de points en si peu de matchs et surtout la saison va être longue et si t'es pas capable d'enchaîner derrière ça va être compliqué hein.
4: Alors c'est venir les montagnes russes, une bonne saison, une mauvaise saison, c'est un peu ça United hein, depuis quelques
8: temps. Pour moi ça s'est stabilisé, moi je les voyais commencer à vraiment fréquenter le ventre mou pendant la saison, c'est plus le cas. Ils sont compétitifs, ils sont rentrés dans le top 5, on va dire, ce qui est déjà pas mal. C'est une équipe qui est lisible. Moi, j'aime bien l'équipe. Ouais. Après, le gros problème, à mon sens, il y en a beaucoup.
4: Il y en a plusieurs, ouais.
8: C'est le numéro 9. Ils avaient pris Højlund, qui était très bon, qui était prometteur. Il n'a pas tenu ses promesses. C'est pas qu'il est mauvais, il n'a pas tenu ses promesses. Là, il est à Naples. Pareil, il a toujours pas réussi à s'imposer comme grand goléador. Et là, ils ont pris Sesko, que j'avais suivi en Bundesliga. Je me dis, tiens, pourquoi pas? Et pareil, ils ont des difficultés. Après, sur les côtés, numéro 10, ça va, ça se tient, c'est une équipe qui va de l'avant, mais qui manque d'efficacité.
7: Ouais.
4: Je rappelle le classement, donc Manchester City, deuxième de Première Ligue, derrière Arsenal, qui compte un but en plus, le champion en titre, qui réalise également un sans faute en ce début de saison en Première Ligue. City, Sunderland, United à Fulham, ce sera le week-end prochain. Allez, on parle de la Ligue 1 à présent de Radio Foot International.
9: Certainement, c'est Lillois de Davide Ancelotti, l'hymne du LOSC pour accompagner le coup d'envoi. Thiago Santos est en soutien, le voilà servi. Le Portugal ! Les Ducks sont devant 1-0. Monsieur Thiago Santos, la lucarne de Patrick Beach est nettoyée.
10: Giroud avec Perrault, avec Kiergaard, avec Perrin, avec Kiergaard, avec Mbappé sur son pied gauche. Et le voilà le deuxième but. Action collective décolle. Ça fait 2-0. Lille sera au soir de cette quatrième journée leader de Ligue 1.
4: Allez, à tout leader, tout honneur. Lille a profité du nul de Monaco pour prendre les devants après 4 journées là aussi en Ligue 1. Nul de l'ASM à Strasbourg et succès donc du LOSC 2-0 contre 3 grâce notamment un but du seul Mbappé qui ne fait pas campagne pour le Ballon d'Or. Lille, tube de l'été en Ligue 1, battu en Ligue des Champions mais qui réagit dans son championnat. Un tube qui va truster la tête des Sharks pendant longtemps, Chérif Guémour.
8: Ouais, je pense. Ouais. C'est la situation financière est bonne, le fond de jeu est bon, le stade est plein, les individualités sont bonnes, l'équipe est équilibrée.
5: Voilà, il n'y a pas de pression. Hein, ils n'ont pas de pression. Bon, je ne suis pas sûr qu'ils aient de pression.
8: Si, avec les temps, si, maintenant c'est
4: au moins la Ligue des Champions, au moins le top 4, le top 3.
8: Non, mais en plus, il y a une continuité au niveau du jeu depuis au moins Galtier ou avec tous les entraîneurs qui se sont succédés.
5: Le parcours va être dur en Ligue des Champions.
8: Non, ça va être dur, on est d'accord. On est d'accord.
4: Mais c'est un club qui grandit aussi d'une certaine manière.
5: C'est un club qui persiste et qui gagne
8: en régularité.
5: En régularité, pardon. Et c'est ça qui fait la force et c'est pour ça qu'aujourd'hui, je pense que ça peut être une équipe qui s'inscrive sur la lutte, sur, alors je vais pas dire le champion, mais sur les quatre équipes qui seront derrière le Paris Saint-Germain.
8: Bah, deuxième, troisième place.
4: C'est le dernier champion hors PSG en Ligue 1, me semble-t-il, 2021. Youssouf Moulumbou, effectivement, troisième l'an passé, le LOSC, donc vraiment une valeur sûre. Donc là, c'est sûr.
7: Exactement, mais comme tu l'as dit, Eric, c'est là où justement on peut avoir un peu de pression, c'est sur la régularité. Et je pense qu'avec le président Létang, il va toujours chercher à aller accrocher ses places en Ligue des Champions. Donc moi, j'aime bien cette équipe du LOSC.
4: Bon, on est néanmoins d'accord que si tout va bien pour Paris, la Ligue 1, ce sera dans son escarcelle. Encore faut-il que le PSG s'active. Première victoire après 4 journées hier à Brest, grâce à Ferran Torres en début de partie. Alors là aussi, c'est un tube de l'été, Ferran Torres, Youssouf Moulumbou. Ça vous étonne? 6 buts en 5 apparitions pour celui qui, bon, moi, a marqué en finale de la Coupe du Monde. Pardon.
7: Moi, je ne suis pas étonné. C'est un joueur qui rentre vraiment dans la philosophie du PSG. Et l'entente avec Dembélé, j'aime beaucoup. On les a vus vraiment en jambes hier. Donc voilà, je ne suis pas vraiment étonné de ce qu'il fait en ce moment.
4: Et ça fait du bien peut-être pour le PSG, Eric Rabessandratana, vous l'ancien capitaine.
8: Ouais.
4: Il était venu plutôt pour être remplaçant. Là, non, il met peut-être le bazar dans la hiérarchie. C'est ce qu'il faut aussi pour redémarrer.
5: En vrai, il est exactement celui qui est capable de bousculer un petit peu tout ça. On le sait, Luis Enrique marche aussi au mérite et à la régularité. Donc Torres, il se pose pas de questions, il bosse, il défend, il court dans tous les sens et il presse aussi l'adversaire quand il a pas le ballon. Et après, derrière, il est disponible et il a pas besoin de 50 occasions pour marquer des buts. Il a fait 6 tirs cadrés, 6 buts. Donc en vrai, il s'inscrit réellement pour venir bousculer. Alors au départ, il y a évidemment une équipe qui marche, mais attention, ça peut changer. On a vu des Doué, des Gvara qui choisissent un peu leur match. Alors peut-être pas Doué, mais plus
4: justement,
5: Gvara.
4: C'est là qu'un joueur comme lui.
5: Exactement.
4: C'est bien,
5: super.
4: Ça relance un petit peu la
5: magie. C'est fantastique.
8: On parle d'un gars qui était quasi titulaire au Barça, qui est champion du monde, mais qui ne vient pas pour être remplaçant ou pour bousculer la hiérarchie.
4: Mais c'est vrai qu'il est à 100% de réussite. Si, là, il tire de loin, si, là, par exemple, contre Brest.
5: Parce que t'as ton équipe qui marche depuis 2 ans et qu'il y a quand même des certitudes. Alors évidemment, ça ne remet pas en question son statut et sa force d'être. Mais quand même, au départ, il est là pour bousculer les choses, pas pour dire on le prend comme titulaire, puisque en plus il remplace numériquement un Ramos, quoi, je veux dire.
8: Ouais, je suis d'accord, mais il est porteur de certitude aussi.
5: Bien sûr, évidemment.
8: Donc non, alors pour moi j'étais absolument ravi. Je suis pas supporter du PSG, donc
5: c'est pas grave.
8: J'étais très content pour le PSG qui a vraiment allé chercher un très très grand attaquant de classe mondiale et il commence déjà à rendre des services. La hiérarchie, moi, je le vois s'installer dans très peu de temps, mais sauf blessure.
5: C'est le vrai neuf que tu pouvais rechercher, qui joue vraiment. Tu décroches, il libère la zone, il est capable de jouer sur les deux côtés.
8: Je l'adorais au Barça. Alors, pas toujours très efficace, mais quand même.
4: En tout cas, il permet au PSG de vivre une bonne semaine. Oui. Un succès contre Bratislava, le Bratislava de Yaya Touré en Ligue des Champions. Et puis cette première victoire en Ligue 1 cette saison. L'autre événement à Brest hier, outre le succès du PSG, c'était bien évidemment un hommage.
11: On est très, très émus d'être là ce soir sur ce terrain parmi vous. Merci au Stade Brestois pour cet accueil incroyable, pour cet hommage qui est totalement fou. Bon, il le mérite. Et je voulais remercier l'équipe, le CHU de Brest d'avoir accompagné papa pendant sa maladie. Remercier les supporters. Merci pour vos mots, merci pour vos chants.
4: Hommage à celui qui était encore l'entraîneur du club la saison passée. Sa fille, on l'entend.
5: Incroyable, elle est incroyable.
4: Aux côtés de la maman, au milieu du stade Francis Leblé. Celui qui a repris le club au bord de la relégation pour le mener en Ligue des Champions avec un 16e de finale incroyable à la clé en 2025. Défaite face au futur vainqueur, le Paris Saint-Germain. Celui qui s'est éteint cet été déçu d'une longue maladie. Hommage à Éric Roy. Vous l'avez croisé sur les pelouses. C'était la période Libra, Rabessandratana. Vous faites partie de la génération Éric Roy.
5: Avant, mais bien sûr.
4: Non, mais c'est Ligue 1 qu'on appelait, même pas encore Ligue 1, qu'on appelait D1.
5: Ouais, c'est vrai.
4: Fin des années 90.
5: Ouais, c'était une autre époque avec des joueurs un peu plus. Lui s'inscrivait dans un joueur de caractère qui aimait bien mettre des coups et qui. Mais on a retrouvé
4: à l'OM quand vous étiez.
5: Il a joué à Lyon aussi. Et puis il a joué aussi à Lyon.
4: Mais donc j'imagine que les classiques, ça devait être.
5: En plus, ça rajoutait
4: chose.
5: Évidemment.
4: Ça finissait à 18 cartons jaunes de chaque côté à peu près.
5: Non, je pense que l'arbitre oubliait quelquefois ses cartons, mais. Ce que je veux dire, c'est qu'on a retrouvé peut-être. Alors c'est c'est paradoxal parce que c'était un entraîneur qui était plutôt calme sur le côté, évidemment, mais surtout dans les valeurs et dans le caractère. Moi, j'ai trouvé que son équipe reflétait vraiment ce que lui représentait sur un terrain, c'est-à-dire qu'elle lâchait pas, elle était capable de travailler ensemble, d'être décisive et efficace. Et cette mentalité, j'ai retrouvé dans son équipe. Donc c'est qu'il y a quelque chose qui a été transmis, qui a été bien compris par les joueurs. C'est pas toujours évident pour un entraîneur, et lui arrivait à faire ça aussi.
8: Il s'est trouvé un club et une région qui lui ressemblait, en fait.
4: Exactement. Mais c'est au-delà de ça, on est sur l'une des plus belles histoires du football moderne. Mm-hmm. Lui, il était un
5: Personne
4: entraîneur.
5: Ça, hein,
4: il était un entraîneur qui n'entraînait plus depuis 10 ans.
5: Bien sûr.
4: Bon, il arrive à.
8: Ils se sont trouvés. C'est
4: à Brest. Mais même plus que 10 ans, je crois.
8: Oui, mais ils se sont trouvés. C'est une belle rencontre. Et justement, alors, il faut toujours voir le côté positif, évidemment, un décès, la mort de n'importe qui, c'est toujours quelque chose de triste, mais il y a aussi quelque chose de fondateur à travers, quand on voit la ferveur, la famille, le public, même les adversaires qui ont revêtu le t-shirt, ouais. On sait que il y a un héritage. L'héritage, va falloir le pérenniser.
4: Pour l'instant, ils sont dans la première partie de tableau.
8: C'est ce que je disais.
4: Avec un Camori Doumbia.
8: C'est fondateur. Faut pas que l'histoire de Brest s'arrête avec un décès, une mort. Je vois pas les choses comme ça. Moi, quand je vois, parce que en fait, les commémorations ont commencé déjà depuis 2-3 mois. On est bien d'accord.
5: Oui, bien sûr.
8: Au niveau de.
4: Là, c'était en moment de vision, on va dire.
8: Voilà, absolument. Donc, il va falloir se montrer digne de son passage. À Brest.
4: Vous aussi, on vous sent ému de repenser à cet héritage, à ce qu'il a accompli, Youssouf Mouloumbou, et puis à cet hommage hier, avec en plus sa fille.
5: C'est
4: bien débrouillé aussi en termes d'éducation.
5: Incroyable. Non, mais elle est incroyable. Elle n'a rien oublié, alors je veux bien penser, elle a dit oui, c'était préparé, mais même quand c'est préparé, au niveau émotionnel, c'est fort.
7: Exactement.
5: Et tu franchement, elle est incroyable, elle dégage quelque chose d'incroyable.
4: Quelques mois après le décès de son père.
7: Exactement. Un grand homme, un grand coach. Je me rappelle que quand il avait repris Brest, au niveau des finances, c'était assez compliqué, donc il a bricolé cette équipe.
5: Et, oui.
7: Et donc, comme l'a dit Chérif, ils se sont bien rencontrés, et l'équipe et le coach.
8: Non,
4: silence après du Mouloumbou est encore du Mouloumbou, c'est ça?
5: tu parlais d'un héritage, et évidemment il y a un héritage, mais surtout après il y a une prise de conscience des joueurs. Il y a eu un petit trou quand même sur l'année d'après la Ligue des Champions, et ça a été compliqué parce que tu passes de quelque chose d'extraordinaire à quelque chose de difficile à digérer.
8: Ouais.
5: Mais je trouve que là ça repart bien cette année, et que je les vois gérer bien mieux que cette année après la Ligue des Champions.
8: C'est l'équipe pirate, c'était le pirate en chef, donc voilà,
4: c'est raccord avec l'aspect portuaire.
8: Voilà, il y a un concept qui s'est installé. Avant c'était les Tizef, maintenant c'est pirate. Comme disait Eric,
7: ça rentre dedans.
5: Il y a pas de. Ouais, non, mais voilà, c'est des
8: du
5: valeurs,
8: caractère.
5: Hein.
4: Puisqu'on
8: caractère.
4: Parle de valeurs et de sportivité, de fair play, on passera rapidement. Rabé, je ne vous laisserai pas ce plaisir de dire du mal de l'OM. On va passer rapidement. Non. L'OM qui n'en finit plus de s'enfoncer. Un revers à 1-0 en Bretagne.
8: Un bon match
4: à Rennes.
8: Un bon match à Rennes.
4: Et Rennes, c'est pas rien. Rennes qui talonne Lille au classement et Monaco. À ses côtés également. Thomasson à la 52e, voilà, et un Mistral perdant qui souffle toujours aussi fort pour l'OM. On aura peut-être l'occasion d'y revenir dans Radio Foot International, d'autant que le classique revient vite
5: dimanche
4: sur la Canebière. Merci beaucoup, Chérif Guémon. Merci, Eric Rabé, Sandratana. Merci, Youssouf Mouloumbou. Et merci à Laurent Salerno, le maestro à la réalisation, ainsi que Pierrot Guérin, le préparateur. D'habitude, je les cite au début. Là, j'ai attendu la fin. Qu'il m'excuse.
7: Meilleur pour la fin.
4: Et demain, Annie Gasnier, la reine, qui revient. Très bonne soirée à l'écoute de RFI.
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1: Lundi 14 septembre, bonsoir à tous, ravi de vous retrouver. C'est l'heure de la session soirée de l'info sur RFI. 3 heures d'actualité, c'est parti. Allez, le programme dans 10 minutes, le grand reportage exceptionnellement en rediffusion, mais pour une raison très précise, puisque dans 2 jours sera rendu à La Haye le verdict du procès des anciens dirigeants de l'UÇK, l'armée de libération du Kosovo. C'est un verdict qui est très attendu, et cela avec beaucoup d'appréhension 27 ans après le conflit. On sera avec Louis Cellier. Juste après, le débat du jour, on va parler ce soir des étudiants, c'est le début des rentrées universitaires, et ce qui marque, eh bien, ce sont les difficultés économiques particulièrement criantes. En France, par exemple, les frais d'inscription ont été multipliés par 12 pour les étudiants hors Union européenne, mais également partout en Europe. Il y a des difficultés aux États-Unis également. Bref, les étudiants sont-ils délaissés? C'est la question que nous poserons. Quel avenir pour les jeunes d'aujourd'hui? Et puis, quelles conséquences sur nos sociétés, sur nos économies demain si les entraves se multiplient? Réponse à suivre dans 30 minutes. Dans une heure, le grand journal du soir et le dossier qui sera consacré au documentaire NASA sur les civils tués par l'armée israélienne à Gaza, documentaire qui a remporté ce week-end le prix spécial à la Mostra de Venise et qui fait aujourd'hui vivement réagir Israël. 18h30, temps universel, Afrique Soir, première édition de ce lundi.
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1: 19h10, TU, dans 2h10, le grand entretien du soir à 2 jours du procès pour corruption de l'ex-ministre française Rachida Dati. L'invité sera l'avocat pénaliste Jérôme Carsanti, très engagé dans la lutte contre la corruption justement. Il est aujourd'hui co-président de la Maison des lanceurs d'alerte et il sera avec Frédéric Genot pour ce grand entretien du soir. Accent d'Europe, enfin, dernier rendez-vous de cette session soirée de l'info sur RFI. Accent d'Europe ce soir pour parler de la course folle au data center. On sera en Irlande, le pays qui en héberge le plus en Europe. On sera également en Belgique et ce sera à 19h40, temps universel. Voilà pour le programme pour l'heure 17h de TU. Bonsoir Adrien Delgrange.
2: Bonsoir à toutes et à tous.
1: L'heure de votre journal et pour débuter cette édition, eh bien, il est question des transferts d'argent qui concernent un humain sur 6 sur la planète.
2: Oui, nous parlons de ces envois d'argent des diasporas vers leurs proches restés au pays. Le dernier rapport du Fonds international pour le développement agricole sur les transferts de fonds vient de paraître. Des transferts désormais en partie digitalisés et qui sont en progression partout dans le monde ces dernières années. Une manne financière qui pourrait servir notamment à mieux préparer les économies les plus vulnérables au changement climatique. C'est ce que nous explique Jeanne Bartoli.
3: 729 milliards de dollars l'an dernier à destination des pays à faible revenu et à revenu intermédiaire. C'est désormais plus que l'aide publique au développement ou les investissements directs étrangers. Au total, 30% de ces flux partent à destination des communautés rurales. Des transferts d'argent certes privés, mais qui pourraient servir à mieux anticiper les crises et notamment les chocs climatiques. Frédéric Ponceau est expert au sein du FIDA. Il plaide pour développer des services financiers adaptés.
4: C'est proposer des services financiers qui soient attractif pour les populations rurales et accompagner ces populations avec une éducation financière, mais aussi une éducation sur les risques climatiques, les risques agricoles auxquels ils sont exposés pour qu'ils puissent planifier et utiliser les transferts, soit pour épargner, soit pour faciliter les remboursements de crédits productifs.
3: Actuellement, les 3/4 des envois d'argent servent à couvrir les besoins immédiats, l'alimentation ou encore le logement. Seul 1/4 des sommes sert à des objectifs de plus long terme. Or, parmi les pays les plus dépendants au transfert d'argent figurent de nombreux pays insulaires, le Cap-Vert, les Fidji, les îles Tonga ou encore les îles Marshall. Autant de territoires où ces sommes pourraient servir de manière plus efficace à s'adapter au réchauffement climatique et à ses conséquences.
2: Jeanne Bartoli. Au lendemain de l'attaque d'un train en Ukraine par l'armée russe, le porte-parole du Kremlin justifie cette attaque. Il est question du territoire ukrainien. Nos militaires accomplissent leur mission sur l'ensemble du territoire ukrainien et continueront de le faire, a déclaré dans la journée Dimitri Peskov. Selon les autorités polonaises et ukrainiennes, un drone russe a frappé hier la locomotive d'un train de voyageurs qui reliait Kiev à Varsovie, et ce seulement à 2 km de la frontière avec la Pologne. La Pologne, rappelons-le, pays membre de l'Union européenne

0: et de l'OTAN. Une attaque qui n'a pas fait de victimes. Pendant ce temps-là, Donald Trump affirme sur son réseau social il y a quelques minutes que l'Ukraine et la Russie se sont engagés à ne plus frapper les infrastructures énergétiques adverses. L'Ukraine aurait accepté de ne pas attaquer des cibles énergétiques russes. La Russie a accepté de faire de même, vient d'annoncer Donald Trump. C'est dans ce contexte que la Finlande a décidé de rejoindre ce qu'on appelle la dissuasion nucléaire avancée proposée par la France. C'est le 10e pays européen à faire partie de cette initiative destinée à renforcer la défense de l'Europe face à la menace russe. Le président finlandais Alexander Stubb, lui, estime que l'initiative d'Emmanuel Macron vise à prévenir les escalades sans se substituer à la dissuasion nucléaire de l'OTAN. Julien Chavanne.
1: On ne sait toujours pas vraiment en quoi consiste cette dissuasion nucléaire avancée dans le détail. Quand il s'agit de nucléaire, le secret défense est la règle. Des exercices conjoints et potentiellement des déploiements temporaires d'éléments des forces nucléaires françaises hors de France. Voilà tout ce que Paris a laissé filtrer pour l'instant. Un groupe de pilotage nucléaire sera établi dans les prochains mois, annonce l'Élysée. La décision est d'abord et avant tout politique. La France partage sa dissuasion nucléaire avec ses alliés européens, une sorte de bouclier destiné à décourager toute attaque sur ces pays. Avec la Finlande, les Européens consolident encore leur flanc nord. Mis à part le Royaume-Uni qui possède l'arme nucléaire, l'Allemagne, la Pologne, les Pays-Bas, la Belgique, la Grèce, la Suède, le Danemark et la Norvège bénéficient déjà de ce parapluie. En rejoignant l'initiative, la Finlande, elle, renforce sa protection alors que le pays est la cible d'attaques hybrides du voisin russe. Le président finlandais précise quand même qu'aucune arme nucléaire ne sera stationnée sur son territoire. À Moscou, le Kremlin dénonce depuis le début une escalade nucléaire de la part des Européens.
0: 19h07 à Paris, le Canada a décidé d'organiser son premier sommet de l'investissement face aux taxes venues de l'actuel président américain Donald Trump. Alors, en pleine brouille commerciale avec Washington, le chef du gouvernement canadien, Mark Carney, organise ce premier rendez-vous de l'investissement. Il s'agit plus précisément pour le gouvernement d'attirer environ 1000 milliards de dollars canadiens, soit l'équivalent de 622 milliards d'euros de financement de tous les continents, et ce afin de développer des secteurs jugés prioritaires. Claire Fage, bonsoir.
2: Bonsoir.
0: Une centaine de dirigeants de fonds d'investissement sont attendus à Toronto.
2: Oui, l'événement démarre ce lundi soir par un dîner au musée des Beaux-Arts de la capitale de l'Ontario, au bord du lac du même nom, récemment rebaptisé par Donald Trump. Le premier ministre canadien a su mobiliser son réseau d'anciens banquiers d'affaires. Ont répondu à l'appel les PDG des fonds américains BlackRock et Blackstone, du fonds singapourien Temasek et d'un grand fonds de pension des Pays-Bas. Les invités viennent aussi du Koweït, de Malaisie, du Qatar, de Norvège, du Japon et d'Australie. Par cet événement, le Canada souhaite accélérer les investissements et les flécher vers 160 projets prioritaires dont certains ont été dévoilés, centres de données, ordinateurs quantiques, campus sur l'intelligence artificielle ou mines de nickel à faible empreinte carbone. Nous avons ce que le monde entier recherche, avant Mac Carney, l'énergie, les ressources, les talents, la technologie et les capitaux. Et notre plus grande force est quelque chose qui ne figure sur aucun bilan, a ajouté le Premier ministre canadien, la confiance. Une allusion à la politique imprévisible menée chez le grand voisin par Donald Trump.
0: Les précisions de Claire Fage. Dans l'actualité française, il finit par jeter l'éponge. Santiago Muzio démissionne. Il démissionne de son poste de directeur de la Maison de l'Argentine. Cette maison est une résidence universitaire située à Paris où chaque année elle accueille environ 12 000 étudiants. Baptiste Coulon, cette démission intervient après des mois de tension.
3: Depuis sa nomination par le gouvernement Milei en 2024, Santiago Muzio a cumulé les polémiques. La dernière en date en début d'année, le retrait d'une plaque mémorielle en hommage aux disparus de la dictature argentine. Accusé de transformer la résidence en un bastion de l'extrême droite, il était soupçonné d'expulsion d'étudiants pour motifs idéologiques et avait refusé de signer la charte des valeurs de la Cité internationale universitaire qui interdit les discriminations fondées sur le genre ou l'orientation sexuelle. Sous couvert d'anonymat, plusieurs résidents évoquaient leur peur, l'impression d'évoluer dans une mini-dictature quand le principal intéressé assumait son projet, celui, je cite, d'arracher cet endroit aux griffes de l'extrême gauche et de l'idéologie woke. Fin juillet, la mairie de Paris avait demandé au ministère des Affaires étrangères l'ouverture d'une enquête sur la gestion de la Maison de l'Argentine et une pétition signée par plus de 1000 universitaires avait demandé le départ de son directeur. Mais le coup de grâce est semble-t-il venu de Buenos Aires. Selon plusieurs médias argentins, le gouvernement aurait poussé Santiago Muzio vers la sortie. afin de ne pas perturber la possible visite en France de Javier Milei fin septembre.
0: RFI Soir, la suite d'ici quelques secondes, le débat du jour, mais juste avant, grand reportage.
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5: Les Kosovars attendent avec appréhension et indignation le verdict du procès des anciens dirigeants de l'Ucheka, l'armée de libération de leur pays. Verdict attendu après-demain, 27 ans après le conflit au Kosovo. C'est le dernier grand procès lié aux guerres qui ont déchiré l'ex-Yougoslavie. La perspective de voir condamner à la haie, jusqu'à 45 ans de prison, quatre leaders qui ont mis fin à l'oppression du régime Milosevic, permis l'indépendance et dirigé le jeune État, entraîne bien des tensions depuis des mois. Voici un état de l'opinion des Kosovars avant l'été. Nous rediffusons ce reportage de Louis Seyé, intitulé « Héros ou criminel, leader de l'Ucheka face au juge ».
6: Elles sont visibles partout sur les routes et les collines du Kosovo. Des tombes surmontées du drapeau albanais, aigle noir bicéphale sur fond rouge et les lettres jaunes Ucheke en albanais, l'Ucheka, l'armée de libération du Kosovo. Pour les Albanais du Kosovo, qui représentent près de 92% de sa population, les soldats de la guérilla séparatiste sont des héros.
7: On vient souvent se recueillir dans les cimetières des martyrs, notamment à la date anniversaire de leur mort au combat. C'est une motivation supplémentaire pour continuer à œuvrer pour notre pays, car ces personnes ont donné bien plus que nous. Nous avons beaucoup contribué en prenant les armes, mais eux, ils ont donné leur vie. Je suis Gazmen Sula, président des vétérans de guerre à Peja et vice-président au niveau national.
6: Dominée par les montagnes enneigées à la frontière avec l'Albanie et le Monténégro, la ville de Peja et sa région ont été l'un des principaux fronts du conflit entre les forces serbes de la Yougoslavie de Milosevic et l'Ucheka à la fin des années 90.
7: J'étais jeune à l'époque, j'avais encore l'âge d'aller à l'école. Mais le système Milosevic ne nous laissait pas étudier, nous les Albanais. Ils ont fermé nos écoles. On a des cas où ils ont même empoisonné les élèves et ils nous ont battus. Ils nous ont forcés à prendre le serbe. Alors j'ai pris les armes. Je me disais, je suis encore un enfant, mais peut-être qu'un jour je pourrai vivre libre. Aujourd'hui, je suis un héros vivant. Beaucoup de mes amis et de gens ici me respectent. Ils me disent, bravo Gazmen. Toi et tes amis, vous vous êtes battus pour que nous soyons libres aujourd'hui.
6: Ce jour-là, une quinzaine d'hommes d'une cinquantaine d'années se réunissent dans une maison du centre de Peja. Sur les murs des drapeaux de l'Ucheka et des photos de soldats, le siège local des vétérans que préside Gazmen Sula.
7: Ces derniers temps, des expositions à Pristina qui parlaient de notre lutte ont suscité beaucoup d'indignation. Et sur les plateaux de télévision, certains journalistes et des analystes profèrent des insultes à notre encontre. Ils dénigrent notre guerre de libération. C'est pour ça qu'on discute d'une proposition de loi qui protégerait les valeurs de la guerre de libération.
6: Si les vétérans resserrent les rangs, c'est que le verdict approche pour leurs anciens commandants. Le premier président du Kosovo indépendant, Hashim Thaçi, et ses co-accusés, Kadri Veseli, Recep Selim et Yakup Krasniqi sont incarcérés à La Haye depuis 6 ans. Ils sont accusés de détentions illégales, tortures, disparitions forcées et meurtres commis contre des civils serbes, roms et albanais entre 1998 et 1999. Des crimes de guerre et crimes contre l'humanité jugés par un tribunal spécial appliquant le droit kosovar. Ces chambres spécialisées ont été créées en 2015 sous pression internationale après le rapport du sénateur suisse Dick Marty.
8: Je pense que le fait de dire tout haut aujourd'hui ce que tout le monde savait pourrait déclencher une dynamique de la vérité. Et ça, je crois que ça pourrait vraiment changer les choses. Parce que on ne peut pas continuer avec ces soupçons. Ça ne deviendra jamais un état crédible si on ne fait pas la lumière sur ce passé.
6: Publié 2 ans après la déclaration d'indépendance du Kosovo, ce rapport controversé a suscité l'indignation des Albanais. Les accusations de trafic d'organes n'ont finalement pas été retenues par le tribunal, faute de preuves.
7: À l'époque, nous n'étions pas opposés à la création de ce tribunal, car nous n'avions commis aucun crime et nous n'avions pas fait de trafic d'organes. Mais aujourd'hui, dans tous les actes d'accusation qui sont devant le tribunal spécial, le trafic d'organes n'est mentionné nulle part, jamais. Nous sommes en colère car le tribunal spécial a dévié de la mission pour laquelle il a été fondé.
6: Pour les anciens combattants, ce procès dépasse les responsabilités individuelles. C'est la lutte indépendantiste qu'il remet en cause.
7: Ce procès est très injuste, car si nous n'avions pas le droit de lutter pour notre liberté, pourquoi la communauté internationale, l'Europe, nous ont-elles aidés à l'époque par le biais de l'OTAN? Pourquoi les soldats français sont-ils venus nous aider? Pourquoi les Américains sont-ils venus nous aider? Parce qu'ils comprenaient, et le monde entier comprenait, que nous avions le droit de lutter pour la liberté de notre peuple, qui subissait l'oppression de Milosevic. C'est la première fois que l'OTAN est intervenue dans un pays pour empêcher la perpétration d'un génocide par les forces serbes. Cette guerre, nous l'avons menée avec la communauté internationale.

0: Après des années de procédure, le tribunal spécial a perdu en légitimité au Kosovo. Il est surtout accusé de ne pas enquêter sur les crimes commis par les forces serbes. Dans la région centrale de la Drenica, le berceau de l'Ucheka, on rejette ce tribunal considéré comme inféodé aux intérêts de Belgrade.
1: Je suis Emil Latin, je viens du village de Prekaz, du Bas. J'ai 53 ans et je suis le président des vétérans du secteur de Skenderaj. On voit bien que ce tribunal est avant tout politique. On sait que le procureur et d'autres magistrats sont du côté de la Serbie. Ils travaillent avec des dossiers fournis par la Serbie. Je suis sûr que nos anciens chefs s'en sortiront avec les honneurs.
0: Dans cette vallée où flotte partout le drapeau de l'Ucheka, la mémoire du conflit reste vive.
2: Dans cette partie de la Drenica, la guerre n'est pas finie. Les combattants de l'Ucheka ont bien reçu l'ordre de leur commandement suprême de faire preuve de retenue. Mais tous assurent que les forces serbes ne respectent pas le cessez-le-feu. Au loin, deux détonations font écho aux propos d'un commandant aux yeux gris-bleus. Imperturbable, il évoque les raids de l'OTAN. Il faut porter un coup à la Serbie, il faut la frapper du ciel ou à terre pour mettre fin aux souffrances du peuple, explique le guérillero kosovar.
0: En 1989, Belgrade supprime l'autonomie du Kosovo. S'ensuivent 10 années de discrimination et de répression contre la majorité albanaise. Une spirale de violence qui conduit à la guerre en 1998, puis à l'intervention de l'OTAN en mars 1999.
1: Ce n'est pas nous qui sommes allés en Serbie pour combattre, ce sont les Serbes qui sont venus à Prekaz, dans mon village. Et ça a commencé dès le début des années 90. Ils ont renvoyé les Albanais de la police et de toute l'administration, ils les ont remplacés par des Serbes. Et ils ont pratiqué la torture, la violence. On a été obligés de prendre les armes pour protéger nos familles, défendre notre pays. Et ils ont entraîné la destruction de tout le Kosovo.
0: Au procès, le procureur a évoqué des centaines de victimes potentielles de l'Ucheka, en majorité des Albanais du Kosovo soupçonnés de collaboration avec la Serbie. Des accusations balayées par les vétérans qui qualifient régulièrement ces Albanais de traîtres à la patrie.
1: Les crimes ont été commis par la Serbie. Les fosses communes, les viols, les violences. Ils essaient de détourner l'attention de leur culpabilité. Et malheureusement, il y a quelques albanophones qui coopèrent avec la Serbie et qui travaillent contre le Kosovo avec ce procès. Mais je ne crois pas que cela va marcher. Parce qu'il y a beaucoup de victimes, beaucoup de violence, et je ne pense pas qu'ils arriveront à affaiblir le Kosovo.

0: Dans la plupart des villes du Kosovo, d'immenses affiches avec les visages de Hashim Thaçi et de Kadri Veseli s'accompagnent du slogan « La liberté a un nom, Ucheka ». Le slogan résonne particulièrement chez les jeunes nés après la guerre, qui ont grandi dans le culte des anciens combattants.
1: Ucheka, pour nous, surtout pour notre génération, c'est vraiment l'organisation pour notre paix. C'est ces quatre personnes-là qu'on parle font partie de ces gens, enfin de ce libérateur-là. Pour notre génération, c'était entre guillemets nos héros à cette époque-là. Du coup, je m'appelle Albion Berisha, j'ai 23 ans, j'ai vécu 5 ans en France.
0: Plus d'un million de personnes déplacées, près de 20 000 viols, 13 000 morts, dont plus de 10 000 Albanais. Au Kosovo, rares ont été les familles épargnées par le conflit. Plusieurs proches d'Albion ont été victimes des exactions serbes dans la région de Peja.
1: J'en ai de la famille proche, c'est mes oncles à moi. J'en ai surtout de la famille un peu plus loin, mais oui. Enfin, ici surtout, je dirais plutôt qu'il n'y a pas une maison qui n'était pas touchée de leur part. Tout était brûlé, tout était fait en fait comme ils ont voulu quoi. Enfin, c'était un traitement, on peut même pas y réfléchir quoi. C'était vraiment inacceptable de leur part. Et puis surtout voilà, venir à la fin avec un résultat pareil où on est là actuellement, c'est quand même triste parce que on sait très bien si États-Unis, enfin toute l'Europe, qu'ils étaient là à nous aider, c'est qu'ils savent très bien ce que s'est passé. Et puis franchement, venir à la fin pour un résultat pareil, c'est pas facile pour notre peuple surtout.
0: À Tirana, Skopje, La Haye, Strasbourg, ces derniers mois, des milliers de personnes se sont rassemblées en soutien aux anciens commandants. Le 17 février dernier, jour de l'indépendance du Kosovo, Mentore est venu avec son fils manifester à Pristina.
2: On est venu pour donner de la voix, pour libérer nos combattants qui ont lutté pour nous. Ils sont des symboles pour nous. Ils sont comme nos pères qui nous ont donné un état, ils nous ont tous aidés. On veut qu'ils rentrent chez eux, dans leur famille, parce qu'ils ont fait beaucoup pour que l'on puisse profiter de notre liberté aujourd'hui.
0: Entre drapeau albanais et kosovar, la foule crie son indignation. Les 45 ans de prison requis contre les anciens responsables de l'Ucheka révoltent Elam Shkreta, un quadragénaire venu de Macédoine du Nord.
3: Nous, on sait que la Serbie a commis un génocide au Kosovo. Elle a commis des massacres comme celui de Račak. Et c'est les dirigeants serbes de l'époque qu'il faudrait condamner à des peines aussi lourdes et même plus lourdes. Et moi, je pose la question, est-ce qu'il y a encore une justice dans ce monde? Moi, je ne vois pas de justice quand on réclame autant d'années de prison envers des personnes qui ont simplement essayé de défendre leur pays.

0: Près de trois décennies après la guerre, une bataille des mémoires oppose les pays d'ex-Yougoslavie. Au cœur des affrontements, l'épineuse question des personnes toujours portées disparues. Au Kosovo, plus de 1600 personnes manquent encore, surtout des civils albanais, mais aussi 300 à 400 Serbes, dont le mari de Silvana.
1: On se trouve devant le monument aux disparus Missing, dédié aux Serbes et aux autres personnes kidnappées lors du conflit international de 1999. Je suis Silvana Marinković. Mon mari, Goran Marinković, a été kidnappé le 19 juin 1999. Je suis la coordinatrice de l'Association des familles de personnes enlevées et disparues de Gračanica.
0: À 10 km au sud de Pristina, la petite ville de Gračanica est aujourd'hui une enclave à majorité serbe, avec son monastère orthodoxe et ses drapeaux serbes.
1: Mon mari a été enlevé entre Pristina et Gnjilanaj, près de la Bianaj. Ce sont nos voisins albanais qui l'ont enlevé, des voisins albanais qui le connaissaient. J'ai appris d'une voisine albanaise que mon mari et ses amis avaient été arrêtés et qu'ils avaient été enlevés à cet endroit. Depuis ce jour, je n'ai plus aucune nouvelle de mon mari.
0: Et est-ce que ces voisins, donc ces voisins albanais, étaient des civils ou est-ce qu'ils étaient membres de la guérilla indépendantiste de l'UČK?
1: Ses voisins étaient des civils, mais ce jour-là, il y avait aussi des membres de l'UČK lors de son enlèvement. Ils étaient avec eux. Donc ses voisins albanais n'étaient pas seuls, mais avec eux, il y avait des gens qui portaient l'uniforme de l'UČK.
0: Et alors, depuis maintenant 6 ans, il y a un tribunal spécial qui juge les crimes commis par les dirigeants de l'UČK. Comment vous, en tant que représentante de la communauté serbe ici à Gračanica, tout proche de Pristina, vous voyez le travail de ce tribunal?
1: Je vois tout ça comme une mascarade. La communauté internationale les soutient. Ce procès n'est qu'un masque. Un masque parce que tout le monde sait ce que ces personnes ont fait et qui les a aidés. Parce que moi, qui ai toujours vécu ici, je suis témoin que tous les événements qui se sont produits ici l'ont été avec la complicité des internationaux qui ont regardé et qui les ont aidés. Il y en avait qui voulaient aider les Serbes, mais ils ont été rapidement expulsés.
0: Aujourd'hui, vous attendez rien de cette justice-là?
1: Malheureusement, en ce qui concerne leur procès, je ne m'attends pas à ce qu'ils soient condamnés pour ce qu'ils ont fait ici. Car d'après ce que j'ai vu dans l'acte d'accusation, ils sont principalement accusés de crimes contre des Albanais et non de crimes commis contre les Serbes.
0: Évoquer les crimes de l'UČK demeure un sujet sensible au Kosovo, parfois tabou. Au fil des années, des témoins ont disparu et la plupart refusent de s'exprimer en public. Surtout qu'aujourd'hui, une grande partie de la population estime que le tribunal spécial sert avant tout les intérêts de la Serbie. Mehmet Musaj travaille pour le Centre Kosovar pour la réhabilitation des victimes de torture.
2: Pour les victimes et leurs proches, la justice est la justice, peu importe les conséquences. En tant qu'activiste des droits humains et représentant d'une organisation qui protège les victimes, je pense que la justice ne doit pas faire de compromis pour des raisons politiques. Cependant, dans le cas concret de ces chambres spécialisées, le déroulé du procès m'amène à penser qu'on se soucie moins des aspects de justice que des aspects politiques.
0: Et pour cet aspect, il y a aussi un point qui transparaît, c'est que beaucoup de gens trouvent ça injuste par rapport à comment la Serbie a été jugée pour ses crimes.
2: Pour les Albanais du Kosovo, les jugements rendus par les chambres spécialisées ne sont pas simplement des jugements contre des individus. Ce sont des jugements contre le passé, contre l'histoire, contre l'héritage de ce peuple. Et bien sûr, cela est dans l'intérêt politique de la Serbie, de la Russie et de tous ces pays qui s'opposent à l'indépendance du Kosovo, à l'État du Kosovo. Parce que depuis toujours et encore aujourd'hui, ces pays veulent le présenter comme un État failli et surtout comme un État fondé sur le crime. Et si à la fin, les dirigeants de l'UÇK sont condamnés, d'une certaine manière, ce sera une condamnation de la déclaration d'indépendance du Kosovo. Et c'est le but et l'intérêt politique de la Serbie et de ses alliés qui s'opposent au Kosovo.
3: Sept ans après la guerre, la Serbie du président Vučić continue de minimiser les crimes commis au Kosovo par les forces serbes et elle s'oppose toujours à son indépendance. Côté kosovar, les autorités ont engagé une procédure contre la Serbie pour génocide devant la Cour internationale de justice. Dans ce face-à-face politique, la justice peine à s'imposer et la réconciliation entre Serbes et Albanais reste une perspective lointaine.
4: Héros ou criminels, les leaders de l'UÇK face aux juges, un grand reportage au Kosovo de Louis Seyer, réalisation Quentin Moulin.
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7: Eh bien, merci à toute l'équipe de Grand Reportage. Ce soir, dans le débat du jour, on va parler des étudiants.
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7: Oui, c'est la période de rentrée dans les universités, mais ils sont nombreux à ne pas avoir le sourire à l'heure de reprendre le chemin des facs. Une grande raison à cela, ce sont les difficultés économiques qui sont particulièrement criantes en cette rentrée. En France, par exemple, on va citer les étudiants hors Union européenne qui voient leurs frais d'inscription être multipliés par 16. On peut aussi évoquer, même si la réalité est différente, les États-Unis, où pour suivre des cours de premier cycle dans les universités de New York ou de Chicago, il faut débourser, tenez-vous bien, pas moins de 100 000 euros dans l'année. D'où notre question ce soir, est-ce que les étudiants sont délaissés? Pourquoi cette situation? Est-ce que les étudiants sont devenus une variable d'ajustement des dépenses publiques? Mais dès lors, qu'est-ce que cela annonce? Quelle économie? Quelle société demain? Soyez les bienvenus dans le débat du jour. Et pour répondre à ces questions, nos trois invités, tous trois à mes côtés en studio. Marie Messmer, bonsoir.
9: Bonsoir.
7: Vous êtes députée de Rennes dans l'ouest de la France, membre de la commission des affaires culturelles et de l'éducation. Face à vous, Hugo Harari Kermadec, bonsoir.
10: Bonsoir.
7: Professeur à l'université d'Orléans, ville qui se situe au sud de Paris. Sociologue de l'enseignement supérieur, je visitais votre ouvrage qui s'appelle « Arrêtons les frais ». Notre troisième invité à vos côtés, Ilan Amiar, bonsoir.
11: Bonsoir.
7: Vice-président étudiant du CROUS de Bordeaux-Aquitaine. Alors le CROUS, la mission du CROUS, c'est d'améliorer les conditions de vie et d'études. Et vous êtes également élu national de la FAGE, qui est la première organisation étudiante en France. Merci beaucoup à vous trois d'avoir accepté l'invitation du débat du jour sur RFI. Hugo Harari Kermadec, je me tourne vers vous pour cette première question. J'ai évoqué les États-Unis, j'ai évoqué la France, j'ai bien dit que les situations n'étaient pas complètement les mêmes. On peut évoquer l'Argentine, on peut évoquer le Chili. Il y a eu au printemps dernier des manifestations d'étudiants pour protester contre leurs conditions. Est-ce qu'on peut dire qu'il y a une réalité globale et que, quand je disais variable d'ajustement des dépenses publiques, on l'observe un peu partout dans le monde?
10: Alors, partout dans le monde, je ne sais pas si on peut dire ça, mais en tout cas, dans les pays développés, occidentaux, qui ont été les premiers à massifier l'enseignement supérieur, il y a une situation assez partagée de tendance à la démassification, à essayer de se dire que peut-être qu'il y a trop d'étudiants et d'étudiantes, et à avoir alors soit des coupes budgétaires très fortes comme il y a en France en ce moment, soit des systèmes qui ont été financés plutôt par les frais d'inscription, comme en Angleterre ou aux États-Unis, où on a la même situation, hein, avec des licenciements de personnel des universités et une tendance à réduire le nombre d'étudiants et d'étudiantes qui soient financés directement par l'État ou par les familles.
7: Et le postulat de départ, c'est qu'il y a trop d'étudiants. En tout cas, ce qui justifie ces coupes-là, ces politiques-là, ces décisions-là, ouais, c'est le fait qu'il y aurait trop d'étudiants.
10: Il y a un discours assez large qu'on voit très fort aux États-Unis avec Trump, hein, qui est une défiance vis-à-vis de la science, une défiance vis-à-vis des études. Mmh. Mais il y a aussi des gens qui défendent ça en France, hein, l'idée que il y a peut-être trop de gens qui sont formés et qu'il faudrait plutôt réduire ça, limiter l'accès au master en particulier, et que peut-être que l'investissement n'est pas rentable, que ce soit un investissement individuel avec les frais d'inscription ou un investissement collectif avec des dépenses publiques.
7: Est-ce que c'est parce qu'il y aurait pas un alignement entre justement les études et les débouchés?
10: Alors là, c'est encore plus brutal que ça, hein. C'est vraiment globalement, ouais, quel que soit le sujet. Après, évidemment, il y avait ce discours-là, des fois il revient en France, hein, mais que si c'est payant, si c'est les étudiants et leurs familles qui payent, alors ce sera plus aligné avec la rentabilité. Ça, c'est un discours, hein, et ça, il n'y a pas d'enquête sérieuse qui démontrerait ça. Mais là, ce qu'on est en train de voir aux États-Unis, en Argentine, avec Milei, c'est beaucoup plus brutal. C'est simplement, il faut réduire le niveau d'éducation de la population. Alors, on n'a pas besoin d'avoir beaucoup de gens aussi bien formés que ça.
7: Oui, je vous vois vouloir réagir, Marie Messmer, vous qui êtes députée, vous pouvez citer quelqu'un de la France, il y a une évolution, je dirais, très libérale de ce modèle.
9: En fait, c'est une logique vraiment du marché sur le savoir. Donc, plus on a une population générale qui accède au bac et qui va vouloir faire des études supérieures, plus ils vont aussi accéder à l'université publique, comme elle fonctionne aujourd'hui. Elle a un relatif bas coût. D'ailleurs, les sénateurs, dernièrement, ils veulent encore augmenter les frais d'inscription pour tous les étudiants et pas uniquement les étudiants étrangers. Mais donc, là, on a cette logique libérale qui s'applique sur le savoir et qui dit, en fait, c'est pas si rentable que ça. Et c'est pas vrai de dire qu'on a trop de diplômés par rapport au travail restant, puisqu'en fait, ceux qui se gavent de la destruction du service public dans sa quasi-gratuité, c'est le privé qui, lui, enregistre un nombre incalculable d'inscriptions. On a par exemple des Galiléo qui font 800 millions de chiffres d'affaires. Galiléo, c'est une entreprise de formation qui exerce en France et aussi à l'échelle européenne. On en a parlé plusieurs fois. Il y a un livre d'une journaliste qui est sorti pour parler justement de cette enrichissement du privé sur le secteur du public. Et en fait, tout ça, ça a une explication claire. Entre 2013 et 2023, plus 500 000 étudiants, mais 0 euro pour les universités. On a organisé la faillite du service public. Et en revanche, on a par exemple 126 000 bacheliers qui sont exclus de l'enseignement supérieur via Parcoursup cette année. C'est quand vous regardez une classe de lycéens, c'est presque un lycéen sur cinq dans la classe. C'est énorme. Et donc, à qui bénéficie ça? Eh ben, aux formations privées. À une époque, moi, quand je faisais mes études, les formations privées, elles étaient exclusivement sur le business. D'ailleurs, on voyait des business schools un peu partout, du management. Aujourd'hui, on voit même des formations sur des sciences sociales, par exemple la psychologie, qui était pourtant une formation de sciences humaines et sociales considérée comme non rentable. Et sans ma valeur marchande. Et en fait, le privé rentre dans la faillite de l'université, le manque de place, le manque de moyens, qui aujourd'hui sclérose le système public. Et c'est pour ça que nous, on se bat pour un effet inverse. Et ça, c'est vrai pour nous, ici en France, mais c'est aussi le cas à l'étranger. Et donc, on a ces phénomènes, on l'a vu en Angleterre, vous avez parlé de l'Argentine, les États-Unis, où des frais d'inscription sont tellement énormes que du coup, la jeunesse s'endette, s'endette sur des prêts garantis par l'État qu'ils ne peuvent pas rembourser après. Et donc, tout ça génère encore plus de frais pour l'État, via les banques, et aussi, du coup, des prêts qui financent le privé au lieu d'investir dans le public.
7: Ça fait écho à notamment ce que vous avez écrit dans l'IB cet été, Hugo Harari-Kermadec. Vous ne direz pas le contraire, je pense. Mais Marie Messmer, pour compléter votre propos, est-ce que vous diriez que cette mission, qui est une mission de l'État, de garantir l'accès à l'université pour tous, elle n'existe plus aujourd'hui en France?
9: En tout cas, les gouvernements successifs, et notamment le gouvernement d'Emmanuel Macron, qui est celui dans lequel j'ai commencé à m'engager moi-même en tant qu'étudiante, a organisé la faillite de ce système, a organisé la rareté des diplômes, a organisé la précarité étudiante, et continue, hein, parce que là, on est à la fin du mandat de Macron, il sait qu'il ne peut pas se représenter. Ben là, on apprend, finalement, en détour d'un rapport du Sénat, qu'il faudrait supprimer toutes les les APL pour les étudiants ou généraliser les frais d'inscription pour tous les étudiants.
7: Les APL, c'est les aides
9: de la CAF. Alors que pourtant, vous le savez comme moi, et vous êtes tous face à ces files d'attente alimentaires, ces étudiants qui dorment dans leur voiture là actuellement, en rentrée. Moi, à Rennes, c'est le cas. Hein. On a des étudiants, on fait même appel à la solidarité des enseignants d'université pour loger des étudiants qui n'ont pas d'appartement. Et ils veulent encore plus casser un système qui est à bout de souffle. Tout ça au profit de quoi, je le répète, de la libéralisation, de la marchandisation du savoir et donc du privé qui surfe là-dessus, des banques aussi qui génèrent des prêts, mais qui ne seront pas sans doute pas remboursés. C'est ce qui se passe en Angleterre aujourd'hui. Au bout d'un certain temps, on ne peut pas rembourser. Du coup, c'est l'État qui est garant de ce prêt-là. Donc en fait, l'État s'endette en plus sur leur propre système. Et ça, je rejoins M. Harari Kermadec, c'est une philosophie en action. C'est pas une réalité. Enfin, nous, je peux vous dire, avec mon parti politique, on a évidemment tout un programme qui est appuyé par des chercheurs, par des étudiants, par des enseignants, qui est tout autre.
7: Votre parti qui est la France Insoumise.
9: Oui, tout à fait.
7: Je précise maintenant.
9: Et je peux aussi le dire, c'est les syndicats professionnels et étudiants qui d'ailleurs demain appellent à une grande manifestation à Paris et partout en France pour lutter contre ce modèle dévastateur. Moi, je me joindrai aux manifestations et puis j'espère qu'ensemble, on obtiendra des meilleures conditions d'études. C'est le cas par exemple en Serbie. Les étudiants sont tellement mobilisés ces derniers temps qu'aujourd'hui, ils se présentent à des élections et que là, il y a des élections anticipées d'ailleurs en octobre en Serbie.
7: Alors, la journée de mobilisation de demain, effectivement, elle concerne de nombreux sujets, de nombreux secteurs. Demain, mardi 15 septembre en France, et concernant l'intersyndicale de l'enseignement supérieur et de la recherche, effectivement, qui appelle à la mobilisation, je cite, pour défendre la liberté académique dans sa dimension collégiale, fondement de l'université, fin de citation. Ilan Amiar, on ne vous a pas encore entendu. En quoi est-ce que vous, qui êtes vice-président étudiant du CROUS de Bordeaux-Aquitaine, vous diriez que cette rentrée, elle est différente des précédentes, parce que les difficultés économiques des étudiants, ce n'est pas nouveau.
11: Cette rentrée, comme chaque rentrée, on se dit, c'est de plus en plus difficile, nos étudiants sont de plus en plus précaires. Mais cette année, en 2026, ce qui est encore plus inquiétant, c'est qu'on cible expressément et seulement et encore plus les étudiants extracommunautaires. On a parlé notamment des frais différenciés qui augmentent x16, on a parlé de la suppression des APL, on peut parler également du doublement du titre de séjour, également la vérification du plafond qu'on a encore augmenté. En fait, on vérifie si l'étudiant ou l'étudiante qui arrive en France, est-ce qu'il a assez pour venir. Et en fait, ce qui est inquiétant, c'est qu'on n'a jamais eu autant de mesures xénophobes que depuis le régime de Vichy. Ces idées que le gouvernement défend, ce sont les idées collées du programme de Marine Le Pen de 2022. Mais ce qui est frappant, et on en parlait notamment du rapport du Sénat du 9 septembre, c'est qu'on se dit qu'en fait, c'était un peu une phase de test. On se dit, les étudiants extra-communautaires, ok, continuons et ciblons tous les étudiantes et étudiants. Mais moi, en tant que vice-président, je ne peux pas rester sans rien faire. Et notamment, c'est pour ça que demain, nous nous joindrons aussi à la mobilisation du 15 septembre. Quelques chiffres, un étudiant sur deux qui se salarie de façon un job alimentaire.
7: Qui a besoin de travailler. Pour financer ses études.
11: Moi, j'ai des étudiants.
9: Première raison d'échec, d'ailleurs.
11: Et tout à fait. Moi, tous les jours, j'ai des étudiants qui m'appellent et qui me disent, et notamment des étudiants extra-communautaires, qui me disent, mais Hélène, moi, j'ai déjà payé mon loyer. Je n'ai même pas assez pour payer ces frais différenciés. Qu'est-ce que je vais faire?
7: C'est quasiment un étudiant sur deux qui vit avec moins de 400 euros par mois aujourd'hui.
11: Alors, c'est même plus que ça. C'est un étudiant sur cinq. Une fois qu'il a payé son loyer...
7: Le logement, c'est la première... Et puis, le logement flambe évidemment partout.
11: Et bien sûr, il a moins de 100 euros. Ça veut dire qu'en fait, une fois qu'il a payé son loyer, il a 100 euros pour manger, pour sortir, s'il n'avait les moyens, mais aussi pour se soigner. Donc, ça veut dire quoi? L'étudiant qui va choisir entre « est-ce que je mange aujourd'hui ?» Où est-ce que je vais me soigner? Et ça, c'est des réalités. Moi, j'ai des étudiants qui m'appellent et qui me disent « Je viens de me soigner, mais Hélène, je n'ai plus rien pour manger. » Là, c'est-à-dire que ça fait une semaine que je ne mange plus.
7: Hugo Harari Kermadec, finalement, on parle beaucoup politique, en tant que je vous entends parler politique, notamment Marie Mesmer et Ilan Amiar dans la situation aujourd'hui des étudiants. Il y a un lien direct entre l'évolution politique, la droitisation qui est observée dans la société française et puis ailleurs aussi à l'étranger, et les choix budgétaires qui touchent les universités.
10: Alors en tout cas, il y a un gouvernement qui met en œuvre une politique et aujourd'hui, on a dans le cadre de la présidentielle un certain nombre de partis politiques qui font des propositions et le rapport du Sénat qui vient d'être mentionné apparaît assez clairement dans cette direction-là. Hein. C'est plutôt la majorité de droite sénatoriale qui propose toute une série de mesures assez révoltante sur la hausse des frais d'inscription pour les étrangers, mais aussi pour les Français, et aussi des mesures alors qui vont un peu au-delà même de ce qui vient d'être dit, hein, sur le caractère un peu xénophobe, hein, on va faire payer plus les étrangers, mais là on va même choisir les bons étrangers, puisque ce rapport a tout un développement sur qu'il faudrait moins d'étudiants issus d'Afrique et du Maghreb qui sont nombreux en France aujourd'hui, évidemment pour des raisons historiques et pour des raisons de langue, et qu'il faudrait développer le caractère attractif pour les étudiants d'Asie-Pacifique notamment, qui ont plus de moyens, qui vont plus facilement réussir aussi parce qu'ils ont des conditions d'études bien meilleures. Donc voilà, ça fait partie des choses qui vont apporter une couleur idéologique aux réformes ou aux politiques qui sont menées et qui font que c'est difficile de déconnecter les deux, évidemment.
7: En écho à ce que vous dites, je vais citer, parce qu'il nous faut du concret, je vous demanderai aussi les filières qui sont les plus touchées, quels étudiants concernés. Évidemment, on parle en premier lieu en France des étudiants hors UE. Témoignage d'Emmanuel, le prénom a été modifié, recueilli par Rue89, issu d'un pays d'Afrique de l'Ouest qu'il n'a pas voulu citer. Je cite, je suis en cours la journée, le soir je révise, je fais tout mon possible, je n'ai aucune bourse, aucune aide financière, comme je suis étranger, je suis inscrit dans une agence d'intérim pour travailler. Maintenant, l'université menace de me radier. S'ils font ça, je risque de ne plus avoir de titre de séjour et de recevoir une obligation de quitter le territoire français. Marie Messmer, est-ce que vous diriez qu'il y a aussi un modèle anglo-saxon vers lequel la France est attirée ?
9: Ah oui, oui, bien entendu. Pour répondre à vos deux questions dans l'une, j'ai pu faire une intervention à l'Assemblée nationale face au ministre Philippe Baptiste qui a assumé obliger les universités à appliquer ces frais d'inscription différenciés, puisqu'elles résistaient depuis la proposition de loi qui s'appelle d'ailleurs horriblement Bienvenue en France, hein, contre laquelle on luttait déjà il y a quelques années. Aujourd'hui, Philippe Baptiste vient de contraindre les universités à l'appliquer partout. Et ben, lors
7: c'est
9: d'une
7: ça
9: intervention...
7: qui explique cette augmentation pour nos auditeurs des frais d'inscription. Je les ai multipliés par 16 pour les étudiants hors UE. C'est effectivement cette application des frais différenciés d'inscription.
9: Exactement.
7: Qui était dans l'air du temps depuis plusieurs mois, mais qui n'était pas appliqué.
9: La loi date de 2018-2019, ouais. Voilà, c'est ça, mais les universités résistaient. Il y avait énormément d'universités qui, en fait, défrayaient les frais d'inscription, pour le dire de manière assez pédagogue, aux étudiants étrangers pour leur permettre d'étudier, parce qu'on sait que le savoir, en fait, n'a pas de frontières et que plus on le partage, plus on s'enrichit. Donc, c'était la philosophie de toutes les personnes qui s'investissent concrètement dans l'université aujourd'hui et qui savent que le savoir n'est pas une marchandise. Mais donc, Philippe Baptiste contraint maintenant les universités face à leur résistance. Moi, j'interviens devant lui et je lui dis, je sais très bien qui vous visez comme étudiant. C'est les étudiants, en effet, comme M. Arik Hermadec l'a dit, plutôt d'Afrique et du Maghreb. Parce que, en fait, sa rhétorique est de dire qu'ils ont besoin d'avoir plus d'étudiants asiatiques, qu'en Asie, du coup, on paye pour le diplôme et que c'est en renforçant les frais d'inscription qu'on va faire venir plus d'étudiants asiatiques. Si ce n'est pas une mesure xénophobe, expliquée comme ça. Alors, il a essayé de sortir plein d'autres arguments en disant qu'en fait, on rendrait des étudiants malheureux si on les laissait arriver en France parce qu'en fait, ils seraient précaires, ils ne pourraient pas manger. Mais la France a toujours été un pays d'accueil et de partage du savoir. Et alors, ces éléments de langage qui nous arrivent là, c'est pour justifier une libéralisation totale de l'université. Et moi, je crois qu'en fait, parce qu'on parle du rapport du Sénat, mais le ministre, il ne s'est pas empêché aussi de faire quelques commentaires ces derniers temps dans la presse, je crois qu'il fait aujourd'hui le grand chelem libéral. Et qu'en effet, il ne se cache pas d'ailleurs de dire que le modèle anglo-saxon lui plaît et que c'est vers là qu'on veut aller. Donc une société où, en fait, ce sont les héritiers qui ont le plus d'accès au savoir, à l'université, où finalement, ils peuvent mieux se vendre. Ils ont aussi un accès à un réseau de profs personnels. Ils peuvent soit s'endetter auprès de grandes banques, mais avec des familles qui sont là pour couvrir le prêt, soit disposer de fonds familiaux, aller même dans d'autres universités qui sont reconnues à l'échelle internationale, faire leurs études. Et donc, on sait à qui ça sert. C'est pour moi une société totalement d'héritier, de classe. Et c'est pas du tout la vocation même du partage du savoir et de pourquoi les universités en France sont nées et se sont massifiées. Il faut dire aussi qu'on vient d'un courant, des lettres quand même. On a des penseurs en France qui ont expliqué pourquoi l'université était un pilier démocratique fondamental. Et c'est bien aussi pour ça que des Milley ou des Trump attaquent directement deux piliers démocratiques aujourd'hui, l'université, le savoir et les médias.
7: C'est pourquoi je disais qu'il y avait un lien effectivement avec l'orientation politique, la montée des populismes. Vous citez le président de l'Argentine et le président américain et la situation concernant aujourd'hui les étudiants.
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7: Les étudiants sont-ils délaissés? La question qu'on pose ce soir dans le débat du jour, alors que, voilà, je disais, c'est la période des rentrées universitaires. Et on est en plus en France effectivement à la veille d'une journée de mobilisation qui concernera de nombreux secteurs et notamment l'intersyndicale de l'enseignement supérieur et de la recherche qui appelle à la mobilisation. Mes trois invités sont Marie Messmer, que l'on entendait, qui est députée de Rennes, membre de la commission des affaires culturelles et de l'éducation, Hugo Harari-Kermadec, professeur à l'université d'Orléans, sociologue de l'enseignement supérieur, co-auteur de l'ouvrage « Arrêtons les frais », et Ilan Amiar, vice-président étudiant du CROUS de Bordeaux-Aquitaine, dont la mission c'est d'améliorer les conditions de vie et d'études, et vous êtes élu national de la FAGE, qui est la première organisation étudiante en France. Ilan Amiar, vous disiez tous les appels que vous avez d'étudiants qui sont en souffrance, qui sont en difficulté. Est-ce que vous diriez que, bah oui, on a compris que la situation, on vous entend, elle est grave. À quel point c'est un point de non-retour? À quel point on a un tournant? Qu'est-ce que ça signifie, la situation dans laquelle on est aujourd'hui? On a compris qu'il y a cette dérive anglo-saxonne vers toujours plus d'inégalités et le fait que demain, il risque d'y avoir, entre guillemets, les plus fortunés qui peuvent vraiment faire des études et les autres sont laissés sur le côté.
11: Ce que je trouve que ça montre de terrible, c'est qu'au-delà qu'on veut s'orienter vers un autre modèle, ça montre que l'État fait des choix. Mmh. Fait des choix très clairs. L'État ne veut plus investir dans l'enseignement supérieur, la recherche. Il ne veut plus donner les moyens aux étudiants, aux étudiants. Mmh. La mission fondamentale des CROUS, des 26 CROUS de France, qui est quand même de permettre à chaque étudiante et étudiant d'étudier dans de bonnes conditions, notamment avec toutes les mesures sociales, on ne finance plus les CROUS.
7: Donc vous êtes d'accord avec Marie Messmer qui disait qu'effectivement, cette mission qui incombe à l'État de permettre un accès à l'université, elle n'est plus remplie.
11: Ça montre qu'on fait des choix. Mmh. On préfère investir ailleurs, et ça c'est clair, que dans l'enseignement supérieur et la recherche. Et c'est ça que je trouve terrible, parce qu'en fait, on veut vraiment ce rapport-là, parce que ce rapport est terrible. Mmh. On veut appliquer ces frais à tous les étudiants et étudiants. On veut, le message est clair, on vide nos universités.
7: Mmh. Alors, et je vais citer, parce qu'on va parler de demain maintenant, cette tribune que vous avez signée dans Le Monde avec un collectif intitulé « La paupérisation des étudiants ne détruit pas seulement le quotidien des jeunes, elle hypothèque l'avenir de notre pays ». Hugo Harari-Kermadec, ça nous permet de nous projeter. Mais ça annonce quoi, un monde demain, si aujourd'hui, ceux qui sont censés faire le monde de demain, on ne les arme pas pour avoir les moyens de le faire?
10: Je sais pas trop. J'imagine qu'il y a des politiques qui imaginent que avec l'intelligence artificielle, on va pas avoir besoin de beaucoup de gens qualifiés. Ceux-là, ils seront remplacés. Et puis
7: c'est une question. Est-ce qu'il y a aussi l'IA qui entre en compte dans les choix?
10: Je suis pas compétent sur ça, mais ce qui est très clair, hein, c'est qu'on a un droit en France, un droit à l'éducation qui est constitutionnel, qui est un droit à l'éducation à tous les niveaux, y compris à l'enseignement supérieur, qui doit être public et gratuit. Fait partie des choses obligatoires. Et pour l'instant, le gouvernement semble l'avoir oublié. Et en même temps, pour en parler des choix politiques, il a trouvé par contre énormément d'argent pour financer l'apprentissage, 20 milliards d'euros par an à peu près, dont une bonne partie va dans l'enseignement supérieur, mais plutôt dans l'enseignement supérieur privé, but lucratif dont on parlait tout à l'heure. Donc c'est 8 milliards pour l'enseignement supérieur, il suffirait largement à restaurer des conditions d'études et des conditions de vie pour les étudiants et les étudiantes en France, bien bien meilleures. C'est plus d'argent que la totalité du financement de l'enseignement supérieur aujourd'hui, donc on pourrait le doubler.
7: Je voulais évoquer les filières concernées, mais vous allez peut-être faire le pont, Marie Messmer, quelles filières concernées et donc quelle économie impactée demain?
9: Je crois qu'il faut arrêter de se voiler la face sur se dire qu'il y a un type d'étudiant ou un type de filière. Aujourd'hui, toutes les universités françaises sont en déficit, toutes. Totalement toutes. Donc il n'y a pas une filière plus ou moins concernée. C'est quand même de pire en pire depuis deux ans. On était à 84%, il me semble, l'année dernière. Chaque budget, moi que je suis projet de loi de finances à l'Assemblée, je les vois augmenter. Par contre, il y a peut-être des filières qui sont plus censées... vécues comme méritocratiques, qui sont un peu plus financées. Par exemple, je pense à la recherche navale ou militaire dans certaines universités. En fait, chaque université a un peu son domaine de compétences. Et d'ailleurs, ce sont presque des labels maintenant qu'on développe pour financer plus ou moins un labo. Et donc, en interne, ils sont tous mis en compétition les uns les autres. Mais ça, on pourra en revenir. C'est peut-être trop spécifique par rapport à.
7: Non, ce que je voudrais savoir, c'est est-ce qu'il y a des métiers qui sont menacés demain parce qu'aujourd'hui, on n'investit pas suffisamment dans leurs études?
9: Oui, mais c'est. Pour répondre à la question que vous aviez tout à l'heure, moi je pense qu'en fait c'est tout le monde, parce qu'il n'y a aujourd'hui aucune bifurcation écologique envisageable sans travailleurs qui sont compétents et qui sont formés sur la question. Et pourtant, la bifurcation écologique, elle touche à tout. Elle touche aux tuyaux enfouis, elle touche à notre BTP, elle touche à nos infrastructures, ça touche tout à nos modes de vie. Donc ça, c'est évident. Et puis ensuite, il n'y a aucune société aujourd'hui qui se construit sans permettre l'accès à un savoir critique à l'ensemble de la population. Mmh. Et ça, qu'il y ait l'IA ou pas, je suis désolée, mais les luttes politiques en France ont toujours été celles de faire, mais c'est pour ça que c'est constitutionnel, de permettre à une classe d'âge de pouvoir accéder à l'enseignement supérieur, se former et accéder à l'esprit critique, pour pouvoir ensuite réinvestir dans notre société de partage en termes de connaissances et en termes de citoyenneté également, parce que le savoir, l'université, touche à la citoyenneté. Moi, je veux dire que je suis très inquiète parce que la formation conforme, la jeunesse qu'on forme aujourd'hui, c'est ce que vous avez dit, ce sont les travailleurs de demain, les citoyens de demain. Je pense qu'ils l'ont bien compris, parce que démocratiquement, les jeunes n'ont jamais autant voté, et c'est de mieux en mieux, et en plus, ils votent pour leurs intérêts. Je veux dire, peut-être qu'on parlera des solutions après, mais en tout cas, ils votent en majorité pour le parti que je représente aujourd'hui, mais surtout, ils s'investissent aussi. Il y a eu une petite chute de mobilisation, moi, à l'époque où j'étais syndicaliste à la place de notre collègue, et aujourd'hui, j'ai l'impression qu'ils reprennent la rue, et ils reprennent la rue en solidarité aussi. Ils se sont rendus compte.
7: Après, ils ont des moyens aussi limités, et c'est pas leur rôle non plus, normalement, de défendre
9: les étudiants.
7: Leur situation. Ilana Miard, vous, en tant que vice-président étudiant du CROUS de Bordeaux-Aquitaine, j'aimerais avoir votre avis sur cette projection. Comme a dit Marie Messmer, les étudiants d'aujourd'hui sont les travailleurs de demain. Mais qui seront les travailleurs de demain?
11: C'est une très bonne question, et je voudrais revenir sur le fait que la précarité étudiante, elle touche tout le monde. Il n'y a pas un secteur qui serait plus, on investirait plus, ou par exemple, serait plus privilégié, des étudiants qui iraient mieux. Non, tous nos étudiants sont en grande précarité. Et on a parlé des universités qui étaient déficitaires, mais disons-le aussi, quasiment tous les CROUS, à part Bordeaux, que je représente, tous les budgets de nos CROUS sont déficitaires. Ça veut dire quoi? Ça veut dire que la mission essentielle, qui est de permettre à l'ensemble de nos étudiantes et de nos étudiants d'étudier dans les mêmes conditions, de mettre tout le monde sur un pied d'égalité, ce n'est plus possible aujourd'hui.
7: Mais d'ailleurs, le CROUS, c'est aussi pour se loger. On a dit le logement, c'est le premier budget. La France, c'est une chambre du CROUS pour 17 étudiants.
11: Pour 17 étudiants. Et donc, ça fait quoi tout ça? Ça fait que les étudiants vont se tourner vers le parc privé. Le parc privé qu'aujourd'hui, en novembre, on va finir de réguler avec l'encadrement des loyers qui va se stopper en novembre. Les étudiants vont plus dépenser, ils vont être de plus en plus précaires. Et comme je disais tout à l'heure, on choisira entre se nourrir, sortir, même se soigner.
7: Alors, le risque, c'est d'aller vers un modèle qu'on observe dans les pays à plus faible revenu, où en fait, il faut travailler pour subvenir à ses besoins, subvenir aux besoins de sa famille.
11: Mais au-delà de ça, c'est même... Moi, je vois des étudiants, ils me disent, je commence le boulot à 4 heures du matin, je le finis à 8 heures pour aller en cours, je fais toute ma journée de cours, ou même parfois, je travaille la journée, donc je fais les cours le soir. Le soir, j'enchaîne avec un boulot, ils dorment 2 heures. Ces étudiants qui sont crevés, on ne peut pas allier un travail alimentaire avec la réussite académique.
7: Est-ce que Hugo Harari-Kermadec, il y a des contre-modèles? On va essayer d'être positif pour cette fin de débat. Il nous reste quelques minutes. On a parlé de la France beaucoup. Ouais. On a parlé des États-Unis, c'est un autre problème. Il y a beaucoup moins d'investissements, encore moins d'investissements. Et historiquement, il y a ce modèle anglo-saxon qu'on trouve aux États-Unis. Il y a 100 000 euros pour les frais d'inscription en premier cycle dans les universités de New York, de Chicago. Est-ce qu'il y a des endroits dans le monde où finalement il est plus aisé d'accéder aux études supérieures?
10: Alors tout à fait. Par ailleurs, c'est ça fait partie de l'idéologie et de la politique de montrer un unique exemple qui serait la référence mondiale, qui serait les États-Unis évidemment. En réalité, en Amérique latine, dans les pays scandinaves, on va avoir un accès à l'enseignement supérieur qui va être gratuit, qui va être public dans la plupart des pays. Et dans les pays scandinaves qui vont en plus aller avec des aides de l'État très importantes pour les conditions de vie des étudiants pendant les études.
7: C'est toujours le cas.
10: C'est toujours le cas, ça évolue, ça dépend des pays.
7: Ouais, mais
10: ça reste très largement plus favorable que la situation française, donc on pourrait aller dans cette direction. Ça permet aussi, ça dépend des traditions des différents pays, mais à des gens un peu plus âgés d'accéder aux études supérieures, de compléter leur formation. En France, si on n'a pas fini ses études tout de suite après le bac, on va avoir beaucoup plus de mal à reprendre des études. On est en situation d'échec, alors que dans d'autres pays, c'est traditionnel et admis qu'on s'arrête dans son travail ou qu'on prenne un semestre dans son travail et qu'on continue à avoir le même niveau de vie de personnes adultes, éventuellement avec des enfants, tout en étant capable de suivre une formation à l'université qui va compléter son niveau de qualification.
7: Marie Messmer, il peut s'exporter. Est-ce que pour vous, c'est un modèle d'abord, la Scandinavie?
9: Oui,
7: est-ce que ça peut s'exporter ailleurs? Pas qu'en France.
9: Bien sûr, parce qu'en fait, la réalité, c'est que tous ces pays anglo-saxons se rendent compte que leur propre modèle, il est voué à l'échec économiquement, parce que ça coûte aux finances publiques, parce qu'à la fin, elles prennent en charge, par exemple, les prêts étudiants qui ne sont pas remboursés, sans compter le coût social qui est à côté. qu'on n'a pas dit, mais les étudiants dans une ville, c'est des étudiants qui consomment, qui sortent, etc. Si on les assèche, il n'y a plus une grande masse de la population de la ville. Moi, à Rennes, c'est un grand nombre des habitants, ne consomment plus, ne sortent plus. Donc, à l'inverse, ce modèle que nous, on appelle ici l'allocation d'autonomie ou la garantie jeune, garantie d'autonomie, ça a un différent nom, c'est permettre à toute une classe d'âge d'étudier sans avoir à se soucier de ses conditions matérielles d'existence. Et donc, c'est pouvoir choisir une filière, s'y investir pleinement, pouvoir en effet avoir une vie citoyenne qui est soutenue en faisant un semestre de pause, en s'investissant bénévolement au service de la société, plutôt qu'aller travailler à 4h du matin, comme on l'a entendu tout à l'heure. Et ça, je veux vous le dire, c'est un projet que je porte particulièrement, moi, en ayant été étudiante longtemps, puis syndicaliste étudiante et aujourd'hui députée, où je vois à la porte de ma permanence des jeunes frappés tout le temps et qui dorment dans leur voiture. Donc, nous, notre modèle, c'est par exemple taxer au-delà de 12 millions d'euros les héritages. C'est 0,1% de la population qui est concernée, qui hérite depuis 12 millions d'euros.
7: C'est des choix politiques, de toute
9: façon. Et ça permet de payer une garantie d'autonomie à hauteur du seuil de pauvreté à toute une classe âge de 18 à 24 ans.
7: En tout cas, on a bien compris le mot de la fin. Peut-être il a la mire. Les étudiants sont délaissés parce qu'ils ne sont pas suffisamment rentables. C'est ça l'idée pour vous?
11: C'est tout à fait l'idée. Et je dirais que puisqu'on voit que des modèles marchent ailleurs, où les universités sont gratuites, mobilisons-nous, comme je le fais en tant qu'élu au CNUS, dès demain. Demandons sans condition qu'on retire toutes ces mesures xénophobes qui ont été mises depuis 2026, une réforme des bourses ambitieuse qui va être votée notamment au Sénat. Continuons et battons-nous pour nos étudiants.
7: L'appel à la mobilisation de demain. Merci beaucoup à vous trois, Ilan Amiar, Marie Mesmer, Hugo Harari Kermadec. Merci à Florence Ponce à la préparation de ce débat du jour, évidemment. Et Claude Battista à la réalisation.
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7: Dans une minute, ce sera le grand journal du soir. Et 30 minutes plus tard, vous le savez, Afrique Soir. Bonsoir Mathieu Vendroli.
12: Bonsoir Romain, bonsoir à toutes et tous.
7: Quel programme ce soir dans 30 minutes?
12: On reviendra d'abord sur cette attaque djihadiste contre le camp de l'armée de Diourra dans le centre du Mali. C'était jeudi dernier, mais on l'a appris aujourd'hui. Plusieurs dizaines de militaires maliens et de combattants russes ont été tués. Plus de 50 militaires ont également été faits prisonniers. Les infos de Serge Daniel tout à l'heure. L'inquiétude toujours au Niger, deux semaines que l'on est sans nouvelles de Moussa Kaka, le journaliste dont vous avez longtemps entendu la voix sur RFI. Inquiétude de ses proches, mais aussi inquiétude de la presse panafricaine. Vous l'entendrez, on le fera point également sur cet afflux de réfugiés yéménites à Djibouti, le petit pays de la Corne de l'Afrique, aux premières loges des combats au Yémen. Plus de 2000 arrivants rien que ces derniers jours. Les rendez-vous d'Afrique Soir, rapidement, on ira à Esso dans le centre du Cameroun. Reportage, voilà 12 ans que les habitants sont privés d'électricité. Et puis 37 ans, ça commence à faire 37 ans, c'est l'âge des positifs Black Soul, légende du rap sénégalais. On verra ça avec Aïssa Oum.
7: Merci, à tout à l'heure.
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0: Médias audiovisuels français, notamment les médias audiovisuels privés, selon l'Observatoire des médias pour l'écologie. Projet Élimination, c'est le titre d'un rapport publié aujourd'hui par une ONG israélienne de défense des droits humains. Selon B'Tselem, l'objectif est d'éliminer le peuple palestinien. Elle qualifie d'apartheid la situation dans laquelle vivent 3 millions de Palestiniens dans les territoires occupés. À Jérusalem, Frédéric Misselin.
1: B'Tselem l'assure, la peur règne en Cisjordanie occupée car, je cite, « aucun Palestinien n'est à l'abri de ce que l'ONG appelle le projet élimination ». Le rapport compile « augmentation du nombre de checkpoints, 18% des terres saisies, 64 communautés de bergers déplacés, tout comme 33 000 Palestiniens qui vivaient dans des camps de réfugiés ». B'Tselem dénonce, je cite, « le suprémacisme juif » et Ori Givati, directeur des relations internationales, parle d'une politique assumée des autorités israéliennes.
2: Nous avons identifié 5 mécanismes principaux qui font partie de ce projet d'élimination. La violence et l'intimidation, les restrictions de circulation, la destruction sociale et politique, le nettoyage ethnique et la mainmise territoriale, ainsi que l'étranglement économique. Tous ces différents mécanismes agissent de concert. La logique employée par Israël est une logique d'élimination et de démantèlement de la capacité du peuple palestinien à exister en tant que peuple en Cisjordanie.
1: B'Tselem estime que le système est ancré dans la société, que les prochaines élections n'y changeront rien, quel que soit le résultat. Sollicité par RFI, le ministère des Affaires étrangères israélien n'a pas réagi pour l'instant. Frédéric Misselin, Jérusalem, RFI.
0: En Israël, où le Premier ministre ne digère pas le documentaire NASA qui a été primé à Venise, Benjamin Netanyahou estime qu'il s'inscrit dans une vague mondiale d'incitation à la haine contre les Juifs. Les Houthis pro-iraniens du Yémen ont à nouveau frappé des cibles militaires en Arabie Saoudite, des infrastructures pétrolières, ce qui a fait grimper les prix du pétrole au-dessus du seuil symbolique des 100 dollars le baril. L'Arabie Saoudite a riposté, bombardant le Yémen une cinquantaine de fois en 24 heures. L'Iran, de son côté, dément toute implication dans le conflit. Les trains ukrainiens, cible de choix, c'est ce que le patron de la société des chemins de fer ukrainien assure. Selon lui, les attaques russes s'intensifient de semaine en semaine. L'une de ces frappes a eu lieu tout près de la frontière polonaise. Le train visé devait rejoindre Varsovie. Des personnalités européennes faisaient partie des voyageurs. Ces nouvelles attaques surviennent une semaine seulement après la visite d'émissaires américains à Moscou et à Kiev, en déplacement en Finlande pour un sommet sur l'Arctique. La chef de la diplomatie européenne, Kaya Kallas, a dénoncé une attaque destinée à intimider les alliés de l'Ukraine.
3: L'objectif est très clairement de dissuader les pays occidentaux de soutenir l'Ukraine ou de s'y rendre pour témoigner leur solidarité. C'était un message clair adressé au monde occidental. La question qui se pose à nous, je pense, est de savoir comment interpréter ce message. À mon avis, nous devrions faire tout le contraire, montrer que nous sommes aux côtés de l'Ukraine et que nous ne nous laisserons pas intimider. Car sinon, la Russie parviendra à ses fins, à savoir la soumission de l'Ukraine. Et comme je l'ai déjà dit à plusieurs reprises, ce n'est pas là leur objectif ultime. Ils visent bien plus loin, c'est pourquoi nous devons faire preuve de fermeté.
0: Dans l'après-midi, le président ukrainien Volodymyr Zelensky s'est dit prêt à ne plus frapper les infrastructures énergétiques russes à condition que la Russie fasse de même. Quelques minutes plus tôt, sur son réseau Truth Social, Donald Trump avait affirmé que Moscou et Kiev étaient d'accord pour cesser de s'en prendre à leurs infrastructures énergétiques respectives. C'est à Rovaniemi, donc dans le nord de la Finlande, que les Européens se sont retrouvés pour ce sommet sur l'Arctique. L'UE a besoin de plus de brise-glace, a notamment déclaré Kaya Kallas. Des brise-glace pour renforcer la présence de l'Europe, alors que la Chine, la Russie et les États-Unis s'intéressent à cette zone. La Finlande, qui a annoncé sa volonté de rejoindre la dissuasion nucléaire avancée aux côtés de la France, l'initiative lancée en mars par Emmanuel Macron, la Finlande est le 10e pays à rejoindre cette initiative destinée à renforcer la défense de l'Europe face à la menace russe. Julien Chavanne.
4: On ne sait toujours pas vraiment en quoi consiste cette dissuasion nucléaire avancée dans le détail. Quand il s'agit de nucléaire, le secret défense est la règle. Des exercices conjoints et potentiellement des dépôts

0: déploiement temporaire d'éléments des forces nucléaires françaises hors de France. Voilà tout ce que Paris a laissé filtrer pour l'instant. Un groupe de pilotage nucléaire sera établi dans les prochains mois, annonce l'Élysée. La décision est d'abord et avant tout politique. La France partage sa dissuasion nucléaire avec ses alliés européens, une sorte de bouclier destiné à décourager toute attaque sur ces pays. Avec la Finlande, les Européens consolident encore leur flanc nord, mis à part le Royaume-Uni qui possède l'arme nucléaire. L'Allemagne, la Pologne, les Pays-Bas, la Belgique, la Grèce, la Suède, le Danemark et la Norvège bénéficient déjà de ce parapluie. En rejoignant l'initiative, la Finlande, elle, renforce sa protection alors que le pays est la cible d'attaques hybrides du voisin russe. Le président finlandais précise quand même qu'aucune arme nucléaire ne sera stationnée sur son territoire. À Moscou, le Kremlin dénonce depuis le début une escalade nucléaire de la part des Européens.
1: Julien Chavannes, l'Estonie, qui elle aussi a une frontière avec la Russie, dit être en discussion avec Paris pour rejoindre également la dissuasion nucléaire avancée. Une adhésion qui demande un minimum de préparation. Le dépouillement est toujours en cours en Suède, mais il semble bien que pour la première fois depuis plus de 15 ans, l'extrême droite enregistre un recul. Les démocrates de Suède, c'est le nom de la formation, est passé de 20,5% à 17,6% des voix. Les politologues suédois l'expliquent par le fait que de nombreux partis se montrent plus fermes sur l'immigration. En France, le premier jour du procès d'Otmane Garrido devant la cour d'assises spéciale de Paris, âgé de 32 ans, il est poursuivi pour assassinat et meurtre dans l'ancien califat de l'organisation État islamique en Irak et en Syrie. Aujourd'hui, il a parlé calmement. Pendant une vingtaine de minutes, il a reconnu une partie des faits, a démenti avoir joué un rôle important dans l'organisation et dit avoir besoin de demander pardon aux victimes. La désinformation sur le climat progresse dans les médias audiovisuels français. C'est le constat de l'Observatoire des médias sur l'écologie. Dans un rapport publié aujourd'hui, il dit avoir détecté plus de 450 cas de mésinformation en 6 mois, en particulier pendant les vagues de chaleur. Ce sont toujours les médias audiovisuels privés qui concentrent la majeure partie des cas. Simon Rosé.
2: 452 cas, c'est le nombre de séquences contenant de la mésinformation, voire de la désinformation climatique détectée dans les médias audiovisuels français entre janvier et juin 2026. C'est en hausse, plus 28% par rapport à la même période l'année dernière. Concentré principalement sur 4 médias, Eva Morel est la secrétaire générale de Quota Climat qui a participé à cette étude.
3: CNews, Europe 1, Sud Radio et RMC. Mais on constate que Europe 1 et CNews sont passés en tête alors qu'on compare le nombre de cas par heure de temps d'antenne consacrée au climat. On a de plus en plus de désinformation climatique sur les chaînes du groupe Bolloré, ce qui est aussi une indication qu'il y a une instrumentalisation politique des questions environnementales de plus en plus sur ces chaînes.
2: Autre enseignement, le volume des sujets consacrés à l'environnement et au climat augmente en tendance, mais reste très irrégulier, seulement 2,8% du temps d'antenne général en mars, lors de l'élection municipale, contre 19% pendant la canicule de juin.
3: Ça peut être contre-intuitif, mais en fait, le fait de plus parler de ces sujets nous immunise face à la désinformation. La meilleure solution, selon nous, c'est de continuer de manière quotidienne à mettre le sujet, même si on n'a pas une breaking news quotidienne.
2: Quant à RFI, nous ne sommes pas immunisés. Le rapport relève 3 instances de mésinformation en 6 mois. On est dessus pour les identifier, faire en sorte que ça n'arrive plus. La Radio du Monde reste cependant de loin celle qui met le plus en avant ces sujets sur son antenne.
1: Simon Rosé, au deuxième jour d'une grève pour protester contre le recrutement d'un responsable du magazine Valeurs Actuelles. 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
1: Dans 2 jours, le procès de Rachida Dati s'ouvrira devant le tribunal correctionnel de Paris. Elle est mise en examen pour corruption et trafic d'influence passif pour avoir perçu 900 000 euros d'une société liée à Renault-Nissan lorsqu'elle était députée européenne. Rachida Dati a été ministre de la Justice à l'époque de Nicolas Sarkozy et plus récemment ministre de la Culture. Elle fait de la politique depuis 23 ans et a demandé à réintégrer la magistrature quelques jours avant son procès. Quelle image cette démarche donne-t-elle de la justice? Pour en parler et pour évoquer les corruptions au pluriel qu'il identifie dans son essai paru aux éditions Autrement, nous accueillons ce soir l'avocat pénaliste Jérôme Carsenti, spécialiste des affaires politico-financières, co-président de la Maison des lanceurs d'alerte, un avocat engagé qui s'inquiète de la dégradation de l'état de droit. Jérôme Carcenti, bonsoir.
5: Bonsoir.
1: Vous faites partie du collectif d'avocats signataires d'une tribune publiée mardi dernier dans le quotidien Libération, un texte qui met en garde contre les conséquences que pourrait avoir une réintégration de Rachida Dati au sein de la magistrature. Rachida Dati dont le nom apparaît dans 8 dossiers ou procédures en cours.
5: Oui, ce qui nous a heurté, bien sûr, elle est présumée innocente et la question ici ne se pose pas. Mais ce qui nous a heurté, c'est en réalité l'attitude de Gérald Darmanin, plus que celle de Rachida Dati. Gérald Darmanin, une semaine...
1: Le ministre de la Justice.
5: Le ministre de la Justice, qui passe son temps à faire le contraire de ce qu'il devrait faire, d'ailleurs, c'est-à-dire gardien des Sceaux. Le ministre de la Justice, donc, annonce qu'il va effectivement soumettre au Conseil supérieur de la magistrature la demande de réintégration de Rachida Dati. C'est cette concordance des temps, en fait, qui est choquante. C'est choquant parce que on voit bien qu'il y a une volonté claire et nette d'envoyer un message au juge. Et on voit le paradoxe, c'est-à-dire que ces gens-là, et quand je dis ces gens-là, c'est Gérald Darmanin, c'est Nicolas Sarkozy, c'est Rachida Dati, c'est Marine Le Pen. C'est-à-dire, en fait, toute cette catégorie de responsables politiques qui, peu ou prou, ont eu affaire avec la justice, qui vont dénigrer les décisions de justice, et qui, parallèlement, et c'est, j'allais dire, presque la perversité absolue de cette dernière démarche, qui consiste à dire aux juges qui vont juger Rachida Dati, pourtant renvoyé devant le tribunal pour des faits extrêmement graves de corruption, d'un trafic d'influence, attention, vous allez juger quelqu'un qui bientôt sera une des vôtres. Et c'est à ce titre que, effectivement, c'est extrêmement, à notre avis, inquiétant sur le rapport que le politique entretient avec les juges et plus largement avec l'état de droit.
1: Sur le fond, si on oublie que c'est Rachida Dati, la réintégration dans la magistrature de quelqu'un dont c'est le corps d'origine, c'est un droit.
5: Oui, c'est un droit. Et manifestement, en tout cas, moi, je suis pas un spécialiste de cette question. Elle pourrait être réintégrée, j'imagine, si seulement elle était déclarée innocente. Rien ne pressait et rien n'invitait spécialement Gérald Darmanin, dont je rappelle quand même une théorie qui est la sienne. Vous connaissez la théorie du cow-boy dans le saloon ?
1: Non.
5: C'est la théorie de Gérald Darmanin, qui dit, et je finirai ma phrase tout à l'heure, qui dit, en gros, il faut se comporter avec l'état de droit, le politique doit se comporter avec l'état de droit, comme le cow-boy dans le saloon. C'est-à-dire, je rentre dans un saloon, je suis un cow-boy, j'ai un revolver, je rentre dans le saloon, et là, tout le monde joue aux cartes, boit, s'agite, ne fait pas attention à moi. Et moi, j'arrive, je suis un cow-boy, et je sors mon revolver et je tire en l'air. Et en tirant en l'air, tout le monde s'arrête, pétrifié. Et c'est à ce moment-là que je fais effraction dans le saloon, comme je dois faire, moi, politique, effraction dans l'état de droit. Et d'une certaine manière, en invitant le Conseil supérieur de la magistrature à se prononcer sur le statut de Rachida Dati à la veille de son procès, il fait ce que le cow-boy fait dans le saloon, c'est-à-dire qu'il irrupte dans l'état de droit.
1: Pour en revenir à ce qu'on disait tout à l'heure, vous respectez la présomption d'innocence, mais l'accumulation des dossiers concernant Rachida Dati, donc ça c'est le premier, mais il y en a 8, tout ça, ça pèse lourd et ça peut porter atteinte à la confiance que les citoyens mettent dans la justice.
5: Oui, on a tendance à dire, mais il est présumé innocent. Je rappelle quand même certaines formes d'évolution de nos pratiques politiques. On a évoqué il y a quelques années, maintenant un certain nombre d'années, ce qu'on appelait la jurisprudence Balladur. Quelle était la jurisprudence Balladur ? Le signe que quand un ministre était mis en examen, eh bien, il devait sortir du gouvernement. Ça ne venait pas heurter la présomption d'innocence. On disait simplement qu'il faut préserver la fonction. La fonction, l'intérêt général, la défense de l'intérêt général, la défense au fond de ce qui nous concerne tous. Et si un ministre est mis en examen, il y a du soupçon qui pèse sur sa fonction et ce soupçon affecte l'ensemble des citoyens. Et donc, il faut qu'il démissionne. À partir du deuxième mandat d'Emmanuel Macron, tout change. Non seulement les ministres mis en examen ne démissionnent plus, mais, et c'est le cas de Rachida Dati, ce qui était quand même symptomatique, c'est qu'elle était mise en examen avant de devenir ministre, et il la nomme nonobstant le fait qu'elle est mise en examen. Et cette manière de procéder, qui consiste à dire, au fond, les décisions de justice, on s'en fout, Hein. Nicolas Sarkozy, à la sortie de son procès, dit « l'état de droit est piétiné parce que j'ai été condamné ». Moi, je suis l'état de droit, dit-il, en substance. Et tous ces responsables politiques sont en train, d'une certaine manière et au fil du temps, de scier la branche de l'état de droit au nom de leurs intérêts privés, particuliers, et qui nous concernera tous à un moment donné et qui concerne déjà un certain nombre de justiciables.
1: Vous en avez cité un ou deux, mais comment vous expliquez qu'on passe de cette époque où un ministre mis en examen donne sa démission à une époque où on a l'impression que les politiques ne sont pas des justiciables comme les autres?
5: Je pense qu'on a, au fur et à mesure des années, piétiné l'éthique politique. L'idée que ça a du sens, qu'un élu n'est pas le représentant d'intérêts privés, n'est pas le représentant de sa propre cause, mais le représentant de l'intérêt général. La question de l'intérêt général, d'ailleurs, si vous examinez les programmes électoraux à venir, a totalement disparu. On ne pense plus intérêt général, on pense carrière, on pense fulgurance, on pense responsabilité personnelle. Et moi, je le comprends parce que, au fil du temps, le monde du privé est devenu dominant par rapport à l'intérêt général défendu par l'État. Et on voit bien que le pouvoir a changé de camp. Aujourd'hui, ceux qui détiennent le pouvoir, ce sont les milliardaires. Le pouvoir politique, en réalité, est entre les mains des hommes qui détiennent l'argent. Et la responsabilité politique s'est peu à peu effritée au profit d'intérêts privés, et même dans le fonctionnement de l'État, et on pourrait être très long là-dessus, donc je vais m'interrompre immédiatement, mais même dans le fonctionnement de l'État, vous avez cette porosité privée-publique qui fait que l'État, la notion même d'intérêt général, s'effrite et disparaît.
1: Dans votre essai, corruption au pluriel, vous évoquez trois types de corruption, vous venez d'en citer une à l'instant, mais la première, dites-vous, c'est la langue.
5: Oui, je trouve qu'on la sous-estime beaucoup, cette corruption. Quand j'utilise le terme corruption, je ne suis pas du tout latiniste et je ne veux pas être prétentieux, mais quand même, quand on s'intéresse à un sujet, autant venir aux racines. Et corruption, en latin, ça dit corruptio, ça veut dire dégradation. Et ce à quoi moi j'assiste, parce que je suis un avocat qui est spécialisé, ou en tout cas qui a beaucoup travaillé sur les questions de la corruption politique, mais j'ai beaucoup travaillé sur le discours de haine, sur la montée de la haine en France, et sur les discriminations aussi à raison de l'origine, de la religion. Et ce travail que j'ai fait aux côtés des associations antiracistes m'a permis de plonger vraiment dans ce qui, au fil des années, est devenu pour moi presque dominant. C'est comment le discours raciste, bien sûr, il a existé dans les années 30 et on pourrait y revenir, mais comment le discours raciste des années 80, qui était tout à fait marginal, qui était disruptif, qui était condamné, qui était sévèrement montré du doigt, comment ce discours s'est peu à peu infiltré dans nos ressorts d'opinion, et il n'est plus aujourd'hui stigmatisé, il est même le symbole d'une libre pensée, d'une opinion qui peut s'exprimer tranquillement. Et le racisme aujourd'hui s'exprime, et c'est ce que je dis, en fait on a inversé. Le discours de haine est perçu de plus en plus par les médias, par les responsables politiques, comme la capacité à s'exprimer librement. J'ai bien le droit de dire ce que je pense, et cette liberté de ton a dégradé progressivement notre capacité à vivre ensemble. Et au fond, ce qui, moi, me chagrine, enfin, quand je dis me chagrine, le mot est faible, parce qu'en fait, ça me bouleverse assez, c'est comment on a progressivement identifié des ennemis, et comment ces ennemis sont aujourd'hui à l'origine de toutes nos peurs. Et le responsable principal, c'est le responsable politique. C'est celui qui permet, par sa parole, qui est une parole qui se prononce au nom de l'État, par cette parole qui devrait être exemplaire, comment cette parole, au fond, a permis à tous les citoyens, aujourd'hui, de se libérer d'une forme de contrainte qui est de dire « Ah, je dois respecter l'autre » et aujourd'hui, finalement, mépriser l'autre, le stigmatiser, le montrer du doigt est devenu presque courant.
1: Un exemple, Jérôme Carsenti, de cette parole qui n'est pas exemplaire, c'est, pour ceux qui l'ont oublié, en juin 2005, Nicolas Sarkozy, alors ministre de l'Intérieur, après la mort d'un enfant dans une fusillade à la Courneuve, au nord de Paris, il avait déclaré qu'il fallait nettoyer la cité des 4000 au Karcher, et il était retourné sur place pour s'en expliquer.
6: Le terme nettoyer au Karcher est un terme qui s'impose. Parce qu'il faut nettoyer cela.
7: Le mot nettoyer, nettoyer, on n'est pas des animaux.
8: Mais qu'est-ce qu'il dit ? On nettoie les trafics.
7: On nettoie pas des gens.
8: Et qui veut s'en sortir ?
1: On n'est pas des animaux, on ne nettoie pas les gens, répondent ces jeunes de la Courneuve. C'est ce type de mot qui fait mal.
5: C'est terrible. C'est terrible. Il faut nettoyer au Karcher. Qu'est-ce qu'on nettoie au Karcher ? Qu'est-ce qu'on enlève au Karcher ? On enlève la crasse. Et quand on reprend, et j'essaye de l'expliquer aussi dans ce livre, quand on reprend la manière dont, dans les années 30, on a progressivement montré du doigt les migrants, bien sûr, les migrants polonais, les migrants italiens, puis les juifs, dans cette nomination de l'ennemi, progressivement supprimer leur appartenance à la communauté humaine. C'était des assimilations à des cafards, à des animaux qui sont en général des animaux qu'on ne veut pas, qui révulsent dans
1: la... Nuisibles.
5: Voilà, des nuisibles. Et aujourd'hui, cette manière de prononcer pour Nicolas Sarkozy le Karcher, c'est-à-dire que les gens qui réagissent à ça lui disent, mais en fait, on n'est pas des animaux, c'est-à-dire, on n'est pas là pour être nettoyé, on ne nettoie pas des gens. Et cette manière de nommer, c'est une manière de nier. Et quand on nie l'autre dans son existence humaine, alors tout est permis. Et tout est permis aujourd'hui, et d'une certaine manière, on en est encore loin, mais on avance. La dernière réforme, qui est une réforme votée en 2026, concernant les étrangers en France en situation irrégulière. Quand moi j'ai prêté serment, un étranger en situation irrégulière était placé dans ce qu'on appelait des centres de rétention. C'était 5 jours. Quand c'est passé à 10 jours, on a tous hurlé en disant atteinte à l'état de droit. Vous savez à combien on est maintenant validé par le Conseil constitutionnel récemment? Ça veut dire centre de rétention, femmes, enfants, hommes, vieillards, 230 jours. Vous pouvez être 230 jours dans un centre de rétention. C'est-à-dire qu'on en est arrivé quand même. On n'est pas, je dis pas que c'est des camps de concentration. Je dis que ce sont des centres de rétention. Mais on est arrivé quand même à cette idée qu'on peut mettre quelqu'un dans un centre de rétention sans droit pendant 230 jours.
1: Et la haine nourrie par le verbe, cela fait aussi écho à votre propre histoire. La mort de vos grands-parents en camp de concentration, si votre mère y a échappé, c'est qu'elle a été sauvée grâce à Moussa Abadi et Odette Rosenstock, ce couple qui a sauvé 527 enfants juifs. C'est cela aussi qui a fait de vous un avocat engagé contre le racisme et l'antisémitisme.
5: Je pense qu'on est tous marqués par son histoire. Moi, je suis marqué par, bien sûr, l'histoire de ma mère. Mais c'est vrai que quand j'ai travaillé sur le discours de haine, je me suis plongé sur les lois, bien sûr, anti-juives, mais surtout sur la manière dont la démocratie elle-même avait progressivement accepté. C'est ça qui me fascine, c'est comment aujourd'hui on accepte. Si on remonte un tout petit peu dans le temps, c'est un peu beaucoup dans le temps, 1938, vous avez la conférence d'Évian en février 38, où les puissances occidentales décident que les juifs allemands, qui sont menacés par les lois de Nuremberg, ne pourront pas quitter l'Allemagne et ne pourront pas se réfugier dans les pays occidentaux. Ça, c'est février 38. En France, songeons que Léon Blum a été élu en 36, que Daladier est au pouvoir en 38 et qu'il fait voter ce qu'on appelle les décrets-lois Daladier. Et moi, je parle beaucoup de ce que j'ai appelé l'effet Daladier. Les décrets-lois Daladier, ils sont du 12 novembre 1938 et ils disent quoi ? Ils disent la préférence nationale. Ils disent... Il n'y a pas de raison, au nom de règles sociales, d'affectation des logements, de tout ce qu'on entend aujourd'hui du Rassemblement National, il n'y a pas de raison que les étrangers aient les mêmes droits que les Français. Et les décrets-lois d'Aladier sont du 12 novembre 38. Vous savez ce qu'il y a eu le 10 novembre 38 ? C'est la nuit de cristal. Et moi, je crois qu'on ne peut pas comprendre ce qui se passe aujourd'hui si on ne comprend pas qu'au fond, la démocratie et le gouvernement d'Aladier, c'était pas des extrémistes. C'était des sociaux-démocrates. Et quand on a commencé à accepter, en novembre 38, qu'il n'y ait pas les mêmes droits pour les Français et les étrangers, que les étrangers pouvaient être parqués dans des centres déjà, qui étaient des centres de des camps de concentration, qui accueillaient les réfugiés espagnols sur la guerre en Espagne, qui accueillaient les réfugiés juifs d'Allemagne quand ils y pouvaient. Et quand on a commencé à créer ces centres-là, pourquoi les lois anti-juives ont été finalement, bien sûr qu'on est en état de guerre, qu'il y a une forme de sidération et qu'on peut expliquer ça, mais il y avait une forme d'accoutumance au terrible, c'est-à-dire à la discrimination profonde. Et aujourd'hui, moi, je le décris aussi de façon contemporaine. Ce que j'appelle l'effet Daladier aujourd'hui, c'est comment on est passé d'une limitation des immigrés avec ce débat dans les années 80, à l'arrivée de Jean-Marie Le Pen dans le débat public, il faut limiter les immigrés, 1 million de chômeurs, c'est 1 million d'immigrés, etc. Comment progressivement la question n'a plus été l'étranger, mais l'immigré, et l'immigré est souvent un Français. Comment, sous Nicolas Sarkozy, on a le ministère de l'identité nationale et de l'immigration, faisant le lien entre une identité nationale qui ne serait pas celle des immigrés pourtant français. Et comment aujourd'hui, on stigmatise non plus l'étranger, non plus le migrant, mais le musulman. Et cette évolution tranquille de l'étranger national versus national, à la religion, c'est le mouvement vers l'identitaire. Et ce mouvement vers l'identitaire, on sait où il conduit, et c'est aussi un peu l'objet de mon livre.
1: Et dans votre livre également, une autre, la dernière des corruptions, peut-être la plus grave à vos yeux, c'est la façon dont la démocratie s'organise maintenant autour de la protection de l'ordre public, et ça remonte aux attentats terroristes ?
5: Oui, ça remonte un peu avant parce que je cite cette première grande mutation. Vous savez, quand la gauche arrive au pouvoir en 1981, il y avait eu les lois perfides qui étaient les lois sécurité et liberté. Et il avait supprimé la notion de liberté comme principe fondamental. Quand Mauroy Mitterrand arrive au pouvoir, ils inversent le principe. Ils disent liberté avant la sécurité. D'ailleurs, la sécurité n'a jamais été dans notre histoire constitutionnelle une liberté. Vous avez l'arrivée de Jospin, et notamment les premières lois Vaillant, font passer le principe de sécurité avant le principe de liberté. À partir des attentats terroristes, on se retrouve dans un état d'exception. Et ce que je raconte, c'est comment cet état d'exception a été prolongé à 6 reprises. Comment non seulement on a pris application d'un décret de 1955, c'est-à-dire un décret qui avait été pris au moment de la guerre d'Algérie, comment on s'est servi de ce décret, comment on a élargi au fur et à mesure du temps la sécurité, c'est-à-dire en fait l'interdiction des libertés, comment au fur et à mesure des attentats, et je me souviens de Monsieur Valls qui nous expliquait qu'avec l'état de sécurité, l'état qui avait été mis en place, il n'y aurait plus d'attentats, vous avez eu les attentats de Nice. Et donc, après les attentats de Nice, il a fallu refermer encore, élargir encore le champ, jusqu'à ce que Emmanuel Macron intègre l'ensemble des dispositifs qui étaient des dispositifs d'exception, qui étaient des dispositifs d'atteinte profonde aux libertés, les intègre dans la loi ordinaire. Donc aujourd'hui, il n'y a plus d'état d'exception, parce que l'état d'exception est devenu ordinaire. Et c'est cette dégradation que je décris et qui montre comment progressivement nous-mêmes, on s'est habitué à vivre dans un état sécuritaire et non plus dans un état de liberté. Je dis juste un mot. Aujourd'hui, ces lois-là, elles servent plus à lutter contre les militants écolos, les militants syndicalistes, qu'à lutter réellement contre les dangers qui occupent les hommes.
1: Jérôme Carcenti, merci. Votre essai « Corruption au pluriel, l'effondrement de l'état de droit » paru chez Autrement, mise en onde d'Adrien Toureau.
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1: 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Afrique Soir, c'est avec vous Mathieu Vendrelier, bonsoir.
11: Bonsoir Frédéric, bonsoir à toutes et à tous. Dès le début de ce journal, le Mali, c'est l'une des attaques les plus meurtrières des 10 dernières années. L'attaque djihadiste contre le camp de l'armée à Diourra, dans le centre du Mali, jeudi dernier. Plusieurs dizaines de militaires maliens et de combattants russes ont été tués. Les infos, Serge Daniel, dans un instant. En RDC, les obsèques des 27 victimes du gigantesque incendie de jeudi dernier à Bukavu, essentiellement des enfants. Nous entendrons l'un des responsables de la société civile du Sud Kivu. Cet afflux de réfugiés yéménites à Djibouti, le petit pays de la Corne de l'Afrique, aux premières loges des combats au Yémen, le gouvernement djiboutien estime que le pays ne pourra pas gérer tout seul cette situation, nous dira Gaël Lalex. Et puis football, c'est officiellement signé. Patrick Vieira est le nouveau sélectionneur du Sénégal. Nous appellerons Babacar Fall qui a quelques informations sur les petites lignes du contrat. D'abord donc le Mali et le bilan très lourd de l'attaque djihadiste de jeudi dernier contre le camp de l'armée à Diourra dans le centre. Un bilan qui continue de s'alourdir. Plusieurs dizaines de militaires maliens et de combattants russes ont été tués. Serge Daniel, plus de 50 militaires ont également été faits prisonniers.
12: Depuis une dizaine d'années, c'est l'une des attaques les plus meurtrières subies par l'armée. Les assaillants, combattants djihadistes affiliés à Al-Qaïda, ont quasiment bouclé le secteur quelques jours avant de passer à l'acte. Jeudi, ils ont attaqué dans un premier temps, à part l'ouest, un peu pour brouiller les pistes. Quasiment au même moment, par l'est, à pied, à moto et à bord de véhicules lourdement armés, ils ont pris possession du camp de la localité de Diourra. Selon deux sources contactées séparément, plusieurs dizaines de militaires de l'armée régulière ont perdu la vie. Quelques dizaines d'autres militaires maliens ont été faits prisonniers. Dans les rangs des alliés russes, au moins 5 militaires combattants de Africa Corps ont été tués. Les djihadistes ont quitté les lieux après l'attaque. Dans un communiqué publié dimanche sur la situation de Diourra, l'armée malienne a annoncé des opérations aéroterrestres engagées contre les assaillants, faisant état de la neutralisation, je cite, de plusieurs éléments terroristes à moto qui tentaient de se dissimuler sous un couvert végétal. Fin de citation. Ce lundi, le camp de Diourra, situé dans le centre du Mali, était toujours abandonné par les militaires. Serge Daniel, Dakar, RFI.
11: Au Mali encore, 2 ans de prison pour Abdrahmane Keïta, le journaliste condamné par le pôle de lutte contre la cybercriminalité pour délit à caractère régionaliste pouvant porter atteinte à l'unité et au crédit de l'État. Il était jugé pour diffusion de fausses informations à la suite de propos tenus dans une émission de débat. Les avocats d'Abdrahmane Keïta assure qu'ils vont faire appel. Le parquet du pôle cybercriminalité, contacté par RFI, lui, n'a pas donné suite. Au Niger, 15 jours aujourd'hui, sans nouvelles de Moussa Kaka, notre confrère que vous avez entendu raconter l'actualité nigérienne pendant des années sur notre antenne. Moussa Kaka n'a plus été vu depuis qu'il a quitté les locaux de la radio-télévision Sarawunia qu'il dirige à Niamey. C'était le 31 août au soir. Les autorités nigériennes n'ont jamais communiqué sur le sujet. Reporters sans frontières parle aujourd'hui de disparition forcée et dit avoir de bonnes raisons de penser que les autorités militaires y sont pour quelque chose. Sadibou Marong, le directeur du bureau de RSF pour l'Afrique subsaharienne, sera l'invité de Christophe Boisbouvier demain matin sur RFI. Il est 19h presque 34 en temps universel en République démocratique du Congo. Les corps des 27 victimes de l'incendie de la semaine dernière à Bukavu ont été inhumés aujourd'hui. 500 maisons et 2 complexes scolaires avaient été ravagés. Le drame a bouleversé la capitale du Sud Kivu. La plupart des victimes sont des enfants. Emmanuel Bengeya est acteur de la société civile du Sud Kivu et il exprime sa consternation et l'appelle à des mesures concrètes pour empêcher les incendies en recrudescence dans la ville de Bukavu.
13: Assister à l'inhumation de 27 personnes, dont 21 enfants et 6 adultes, a été pour moi une douleur indescriptible. Voir des familles enterrer leurs enfants, dont plusieurs élèves qui avaient encore toute leur vie devant eux, est une image qui restera gravée dans nos mémoires. Je ne voudrais pas parler de négligence des adultes sans entendre les conclusions d'une enquête, mais cette tragédie relève clairement des défaillances dans la prévention, dans la sécurité des habitations, dans l'aménagement urbain et la capacité d'intervention face aux incendies dans la ville de Bukavu. Nous appelons donc les autorités à renforcer les services anti-incendie, à améliorer l'accessibilité dans les quartiers qui sont fortement touchés par ces incendies, à multiplier les points d'eau, à contrôler les installations électriques et à sensibiliser régulièrement la population sur la prévention de leur ménage.
11: Emmanuel Bengueya, acteur de la société civile du Sud Kivu. Au Soudan, cette attaque de drone ce matin sur la ville d'El Damazine à la frontière avec l'Éthiopie. Pas de bilan et une situation sous contrôle sur les autorités. Attaque commise par les paramilitaires FSR qui se battent contre l'armée soudanaise depuis plus de 3 ans. On n'arrivera pas à gérer cette crise tout seul. L'appel de Djibouti à la communauté internationale, le petit pays de la Corne de l'Afrique, confronté aux arrivées massives de réfugiés yéménites, 2000 au moins rien que ce week-end. Depuis jeudi dernier, les rebelles houthis soutenus par l'Iran se sont emparés de plusieurs localités sur la côte du Yémen et de nombreux civils ont donc pris des embarcations de fortune pour traverser le détroit de Bab el-Mandeb et rejoindre Djibouti juste en face. Gaëlle Lalex.
14: J'étais dans un petit bateau avec 2 autres familles. Il y avait 9 enfants à bord. Ma fille aînée s'est blessée pendant la traversée, explique à l'UNICEF Amal, maman de 6 enfants arrivée dimanche à Djibouti. Une 30 kilomètres séparent les côtes yéménites et djiboutiennes. Il faut 1 à 3 heures pour effectuer la traversée. Mais pour des petits bateaux de pêche surchargés, c'est une autre histoire. Il y a beaucoup de femmes et d'enfants. Ils sont épuisés et très déshydratés, explique Alexandre Kwasak, chef de la mission de l'Organisation internationale des migrations à Djibouti. C'est à Obok, petit port de pêche, sur la côte nord du pays, que les réfugiés sont accueillis. Les autorités ont mis en place un centre d'enregistrement et fournissent les premiers secours. La plupart des réfugiés sont ensuite hébergés par des familles de la ville, mais on a déjà atteint la capacité maximale, se désole Alexandre Kwasak. Aujourd'hui, Djibouti en appelle à la solidarité internationale. Le nombre de réfugiés augmente d'heure en heure, insiste sur X Ilyas Dawale, ministre de l'économie. Déjà confronté aux graves conséquences de la crise du détroit d'Ormuz, Djibouti ne peut pas assumer seul une autre urgence régionale, conclut-il. Gaël Alex, Nairobi, RFI.
11: C'est un sujet qui concerne 1 humain sur 6, plus d'1 milliard de personnes, et l'Afrique, en particulier les transferts d'argent des diasporas vers leurs proches restés au pays. 17% des flux mondiaux sont des transferts d'argent de la diaspora vers les pays africains. 17%, c'est quasiment 2 fois plus qu'il y a 10 ans. L'an dernier, ça représentait 125 milliards de dollars. C'est le Fonds international de développement agricole, le FIDA, une agence de l'ONU qui nous le dit. Et Claire Fage, ces transferts financiers ont servi d'amortisseurs lors des chocs économiques et climatiques qui se sont succédés depuis 2016.
15: L'Égypte est désormais le premier pays destinataire de transfert d'argent en Afrique, devant le Nigeria, le Maroc, l'Éthiopie et le Kenya. Depuis 2016, les flux en provenance de la diaspora ont quadruplé vers la Côte d'Ivoire. Vers la RDC, ils ont été multipliés par 6. En 10 ans, les transferts d'argent vers l'Afrique ont augmenté 3 fois plus vite que le rythme de l'émigration. Cela veut dire que les diasporas ont fait plus de sacrifices pour leurs proches restés au pays lors du Covid, puis de la flambée des prix de l'alimentation liée à la guerre en Ukraine. Cela veut dire aussi que l'on comptabilise mieux ces flux parce qu'ils sortent de l'informel, et là aussi la pandémie, en interrompant brutalement les voyages, a été un moteur de la digitalisation des transferts qui par ailleurs fait baisser leurs coûts, même s'ils restent les plus élevés au monde. Plus d'un tiers de ces fonds bénéficient aux populations rurales d'Afrique, ce qui leur permet également de mieux faire face aux chocs climatiques et de relancer leur production agricole après ces événements.
11: Claire Fage, du football, la liste des joueurs retenus pour la première journée des éliminatoires de la CAN 2027 vont tomber tout au long de la semaine. Et bonne nouvelle, la liste des joueurs sénégalais sera donnée par un sélectionneur tout neuf, Patrick Vieira, qui a enfin signé. Il avait été nommé le 18 août dernier, Babacar Fall.
16: Le feuilleton a trop duré, mais ça y est, Patrick Vieira est bel et bien le nouveau sélectionneur des Lions de la Teranga. Tout a été bouclé depuis 3 jours, confie à RFI une source fédérale. Les termes de son contrat, Vieira a signé 4 ans, toujours selon notre interlocuteur. D'autres détails, la Fédération sénégalaise de foot va les révéler peut-être vendredi prochain. C'est ce jour-là que Vieira va être officiellement présenté, selon un communiqué de la FSF. Et dans la foulée, Patrick Vieira va donner sa première liste pour les 2 premières journées des qualifications à la CAN 2027 contre le Mozambique et contre l'Éthiopie les 25 et 29 septembre, mais aussi pour le match amical contre les Comores au Vélodrome à Marseille le 4 octobre. Ce sera sans le gardien Edouard Mendy qui a pris dimanche sa retraite internationale. Babacar Fall, Dakar, RFI.
11: Et à Dakar, il est 19h40, à tout à l'heure.
17: Accent d'Europe, Frédéric Lebel. Bonjour. L'Europe présente déjà les data centers comme un nouvel Eldorado numérique, créateur d'emplois. La preuve, béton à l'appui, que nous ne passons pas à côté de la nouvelle révolution générée par l'intelligence artificielle. Ces centres de données tiennent-ils leurs promesses ? Reportage en Irlande et en Belgique pour mieux comprendre les ressorts de cette expansion sans limite. C'est dans Accent d'Europe aujourd'hui.
18: Vous n'êtes pas en train de survoler le vaisseau spatial des méchants dans une galaxie très lointaine. Ce complexe, de la taille d'une quinzaine de terrains de foot, est un centre de données, un data center.
17: Fait-on vraiment un pas dans le futur avec ces data centers géants chargés de stocker, de traiter et de distribuer toutes nos données, celles que nous envoyons sans trop nous en soucier, dans le cloud? Les géants du numérique, Google, Amazon, Meta, sont tous à la recherche de territoires où installer leurs centres si gourmands en énergie et en eau pour refroidir leurs machines. De la France à la Finlande, ces derniers mois rivalisent d'annonces triomphale sur la construction de ces immenses usines très bien gardées. Et c'est bien sûr en Irlande, terre européenne d'élection des GAFAM, que l'on compte le plus de data centers sur le continent. 89 au total. Les nouveaux chantiers générés par l'IA s'annoncent à un rythme effréné, au risque de saturer le réseau électrique du pays. Les citoyens s'inquiètent. Certains jouent même les lanceurs d'alerte. C'est le reportage en Irlande de Clémence Pénard.
19: C'est un bâtiment très très gris, différentes nuances de gris.
20: C'est à Clonshaw, au nord de Dublin, au milieu d'une zone bétonnée, que Dylan Murphy, chercheur et membre de l'association Not Here, Not Anywhere, nous attend. Pas besoin d'aller bien loin pour apercevoir des data centers. Autour de la capitale, plusieurs clusters de centres de données ont vu le jour ces dernières années.
19: Le bâtiment est situé dans une zone industrielle à côté d'un lotissement, mais il est en réalité coupé du reste par une immense clôture et entouré de dispositifs de haute sécurité. C'est presque comme une sorte de prison de données. Mais de l'extérieur, c'est d'une banalité totale. Une usine, un entrepôt, peu de gens pourraient deviner ce qui s'y cache réellement.
20: Apparence banale, mais empreinte colossale. À eux seuls, les data centers s'engloutissent désormais 21% de toute l'électricité consommée en Irlande. C'est un cinquième de l'électricité du pays. À titre de comparaison, aux Pays-Bas, pourtant deuxième pays européen le plus exposé, les centres de données représentent 6% de la consommation nationale d'électricité. À Dublin, la situation est encore plus tendue. Les data centers gobent désormais la moitié de la consommation électrique de la capitale. Ce qui avait poussé en 2021 le gestionnaire du réseau, EarGrid, à instaurer un moratoire pour geler pendant un temps les nouveaux raccordements de centres de données dans la région de Dublin. Objectif, éviter des pannes de courant à répétition. Et beaucoup s'inquiètent aussi de leur impact sur le climat. C'est le cas de trois irréductibles qui m'accueillent chez eux à Ennis, petite ville de près de 28 000 habitants dans l'ouest de l'Irlande. Autour d'un plateau de fromage, Bridget, 66 ans, son Marie Colin, 68 ans, et leur voisin et ami Martin, qui vient lui de souffler ses 80 bougies. Tous trois sont d'anciens ingénieurs et consultants en environnement et ils ont décidé de mettre à profit leur retraite pour empêcher la construction d'un immense data center à deux pas de chez eux, derrière ce projet Amazon.
21: Les conséquences sont tellement importantes, je ressens une responsabilité et un devoir. Et s'il faut m'attacher à un portail ou me mettre devant des bulldozers, je le ferai.
20: Derrière le sourire de Bridget, on devine sa frustration. Depuis que la haute cour a rejeté leur recours, le méga data center est légal et sa construction pourra se poursuivre. Une décision qui déçoit profondément Colin.
22: Je suis en colère car les faits ne semblent pas avoir d'importance. Au départ, j'ai pensé assez naïvement qu'en envoyant nos calculs au service de l'urbanisme, ils diraient « Oh mais oui, nous ne pouvons pas accorder de permis pour cela ». Puis j'ai pensé, quand nous avons présenté notre dossier à la commission, qu'ils diraient mais oui, ça va avoir un impact climatique énorme. On ne peut pas donner notre feu vert. Mais rien de tout cela ne s'est produit. Dans cette bataille de David contre Goliath, notre seule arme, ce sont les connaissances techniques et cela n'a aucun poids.
20: Pour Bridget, demander des efforts aux citoyens pour réduire leurs émissions tout en autorisant un tel projet est tout simplement absurde.
21: Le comté prévoit de rénover nos maisons, les rendre plus efficaces énergiquement, etc. Mais les réductions d'émissions attendues grâce à tous ces efforts seraient en réalité à peu près équivalentes à l'augmentation des émissions provoquées par le centre de données. Autrement dit, il suffirait de ne pas construire ce centre de données pour éviter d'avoir à réaliser toutes ces économies ailleurs. Au fond, cela n'a aucun sens.
20: Et tout le paradoxe est là. L'Irlande a connu une progression très rapide de l'éolien ces dernières années, mais entre 2017 et 2023, cette hausse de production a été presque entièrement absorbée par l'explosion de la consommation électrique des data centers. Autrement dit, une partie de l'électricité renouvelable qui aurait pu contribuer à décarboner le pays sert d'abord à alimenter cette nouvelle industrie ultra énergivore. Mais voilà, il y a une trentaine d'années déjà, l'Irlande a lié son destin aux GAFAM. Google, Amazon, Meta, ils ont tous choisi de s'installer à Dublin, attirés par une fiscalité plus qu'avantageuse. Ces multinationales sont la poule aux œufs d'or pour le gouvernement irlandais et héberger leur centre de données est aussi un moyen de les inciter à rester. Direction Athenry, à moins d'une heure de route d'Ennis. Ici, l'histoire a pris une autre tournure. Après une forte mobilisation locale, le projet de data center lancé par Apple en 2015 a finalement été abandonné.
0: Hey, how's it going, Neil? How are you doing?
20: Au grand regret de Paul Keane.
2: C'est ici, juste à l'entrée de la forêt, qu'aurait dû être construit le premier des 8 centres de données.
20: Apple voulait s'installer juste derrière sa maison, dans la forêt où Paul jouait enfant. Lui faisait partie des défenseurs du projet. À l'époque, il avait même créé un groupe Facebook appelé Athenry for Apple pour soutenir l'arrivée du géant américain.
2: Athenry aurait abordé l'un de ses logos, l'immense pomme d'Apple reconnaissable partout dans le monde. Et notre petite ville, isolée, qui n'avait même pas l'eau courante il y a quelques décennies, se serait soudain retrouvée propulsée au rang de pôle technologique.
20: Après des années de batailles administratives et judiciaires, Apple a finalement renoncé à Athenry. Et son data center géant a vu le jour au Danemark. Aujourd'hui, les acteurs du secteur brandissent cette menace. Si l'Irlande freine le développement des data centers, ses milliards d'euros d'investissement pourraient partir ailleurs vers des pays jugés moins contraignants.
17: Les data centers en Irlande, désormais présentés comme un signal d'alarme pour le reste du monde par les Nations Unies. Bonjour Maïté Warland.
3: Bonjour.
17: Vous êtes journaliste d'investigation pour le magazine belge Médor et vous signez une passionnante enquête sur Google en Wallonie où comment les centres de données mettent la Belgique sous tension. Curieusement, expliquez-vous, les grandes entreprises numériques ne doivent rendre de compte à personne. L'opacité la plus totale règne sur leur impact environnemental ou même économique. Et on l'a bien vu avec ce reportage en Irlande, il y a une vraie fébrilité en Belgique et en Europe également, générée par la crainte de passer à côté de la création d'une nouvelle manne pour les emplois.
3: Oui, c'est ça, une création d'emplois qui est promise, mais qui nécessite finalement d'énormément de développement avant que ce ne soit vraiment intéressant pour le pays hôte, si je peux dire. En Belgique, par exemple, l'impact sur l'emploi des personnes belges, eh bien, il est très limité. Cela fait 20 ans maintenant que Google s'est implanté en Wallonie et Google fait venir des Indiens, des Irlandais, des Roumains. Et au final, eh bien, il n'y a pas de saut des chiffres de l'emploi constaté à l'arrivée de ces premiers data centers. Alors, l'économie secondaire, ça veut dire que les entreprises qui vont venir se greffer, si vous voulez, autour de ces centres, eh bien oui, elles commencent à arriver, mais il faut plusieurs années pour qu'elles arrivent, si elles arrivent évidemment, et pour qu'au final, elles créent de l'emploi. Donc, par rapport aux annonces faites par Google lors de son arrivée en 2005-2006 en Belgique, on est très très loin du compte niveau emploi.
17: Et c'est pourtant au nom de la réindustrialisation que les géants de l'intelligence artificielle et des data centers sont accueillis dans de nombreux pays européens.
3: Oui, c'est ça. Et on voit qu'il y a vraiment, comme vous le disiez tout à l'heure, une envie énorme de plein de pays d'accueillir ces grands GAFAM. C'est le cas en France, hein, avec l'arrivée de SoftBank, annoncée il y a quelques mois, avec jusqu'à 75 milliards d'investissements promis. Et puis, l'annonce de ce début septembre, un peu surprise, c'est la Finlande. 13 milliards d'euros d'investissements de Google dans ce pays du nord de l'Europe. Et là, Google va encore plus loin, puisqu'on apprend qu'il va acheter 50% de la production d'une centrale nucléaire directement. Donc ils ne seront même plus reliés au réseau électrique comme c'est le cas ailleurs, non. Ils vont directement se pluguer, si vous voulez, à la centrale nucléaire. C'est la première fois qu'un pays européen accepte ce type de contrat. Ça veut dire qu'une entreprise étrangère, privée, dont les intérêts ne sont pas la production d'énergie, eh bien, va détenir une moitié de centrales nucléaires.
4: Et puis, un de vos interlocuteurs le dit très bien, derrière les chiffres des investissements dithyrambiques, on parle de milliards, de dizaines de milliards, finalement, très peu de cet argent revient effectivement aux pays hôtes.
3: Oui, c'est ça. Ben, le chiffre en Belgique est assez parlant. Google a annoncé l'année passée 5 milliards d'euros d'investissement pour la petite Wallonie. Tout le monde a sauté en l'air, sauf qu'en fait, dans les faits, seuls 500 millions vont réellement arriver sur la table de la Wallonie. Alors 500 millions pour une région qui souffre d'un taux de chômage important, etc., on ne crache pas dans la soupe, c'est un montant évidemment important, mais ça veut dire que les 4 milliards et demi restants, ils vont où? Eh bien, ils vont dans la production des micropuces, etc. Et ça, c'est pas en Belgique que ça se passe, et c'est même pas en Europe, c'est carrément aux États-Unis et à Taïwan. Donc l'argent n'est pas dans le pays hôte, comme vous le disiez.
4: Et l'opacité, comme vous le disiez, elle concerne bien sûr tout l'impact environnemental. Combien consomment ces data centers en eau, en électricité?
3: Ben, je ne sais pas vous répondre. On ne sait pas. Et vous savez quoi? Même les dirigeants belges aujourd'hui ne savent pas me répondre quand on a posé la question avec mon collègue Quentin Dorfalis aux ministres, aux députés, etc., qui sont censés être garants en charge d'un certain contrôle de ce qui se passe sur leur sol et au niveau des citoyens. Eh bien, on nous répond que c'est un secret d'affaires, un secret industriel. C'est assez interpellant. Alors, il y a des projections. De nombreux think tanks et autres associations travaillent sur des projections. Et donc, on parle de plusieurs milliards de mètres cubes d'eau par an qui sont consommés par un data center. Donc vous imaginez si le pays en a 5, 6, 7, 12, 20, ce sont des milliards et des milliards d'eau perdues. Et puis il y a la consommation électrique. Là aussi, les chiffres sont effarants. Je vous en donne deux. En 2023, la consommation électrique des data centers en Europe représentait déjà 24 millions de foyers européens. Si on continue les investissements tels qu'ils sont faits et qu'ils sont promis à l'heure actuelle, en 2035, la consommation de ces data centers va représenter l'équivalent de 100 millions de foyers européens. C'est des chiffres énormes.
4: Mais il y a des mouvements citoyens qui se développent aujourd'hui, peut-être pour contester ces constructions de data centers. Ils sont entendus?
3: Alors, ils commencent à être entendus. Il y a deux facteurs qui font qu'ils commencent à être entendus. D'abord, c'est le fait que nous, journalistes, continuons à enquêter malgré l'opacité, malgré les difficultés, et continuons à alerter sur ce manque de contrôle. Donc ça, c'est une première chose. Et puis, je pense que les mouvements citoyens commencent à être touchés ici en Belgique et ailleurs par ce qui se passe aux États-Unis. Dans certaines régions où les data centers ont été déployés par 10, 15, 20, la population locale se retrouve aujourd'hui sans eau potable. C'est assez effarant. On a des vidéos sur les réseaux sociaux qui montrent de l'eau brune, presque noire, qui sortent des éviers de cuisine. Ça fait une sorte de miroir sur ce qui pourrait nous attendre en Europe, et donc des mouvements citoyens commencent à naître, mais la bataille, elle sera très très longue, on s'en doute.
4: Merci beaucoup Maïté Warlan.
3: Merci à vous.
4: Votre enquête est à retrouver, bien sûr, sur le magazine Médor.
6: Décembre 1989. La Roumanie renverse Nicolae Ceaușescu. La haine, le désespoir d'un peuple poussé à la destruction, se heurte à la police secrète du dictateur, la Securitate.
4: Direction la Roumanie, avec un sujet bien différent, puisqu'on se tourne vers le passé et l'ère sanguinaire du dictateur communiste Ceaușescu, renversé en 1989 et exécuté immédiatement après. Par un curieux retournement de l'histoire, 45% des jeunes Roumains disent aujourd'hui dans un sondage que cette époque était plutôt une bonne chose. Comment expliquer cette nostalgie pour une des périodes les plus sombres de leur pays? C'est le reportage de Guilhem Bernès.
5: Assis sur une estrade en bois au milieu de la place de l'université de Bucarest, Thomas Mureșan, un lycéen, porte un regard nostalgique sur le régime communiste qu'il n'a pourtant jamais connu.
7: Je pense qu'à l'époque communiste, tout était mieux. D'après ce que nos parents nous ont raconté, tout était effectivement rationné, notamment la nourriture et beaucoup d'autres choses. Mais les gens avaient un travail, tout était plus stable, au moins, ils n'avaient pas autant à se soucier du lendemain qu'aujourd'hui. De nos jours, même si on trouve de tout partout, on n'a pas les moyens d'acheter.
5: À quelques rues, le Parti socialiste roumain assume son engouement pour cette période. Dans son bureau, le militant Silviu Andrei, 29 ans, déploie un étendard rouge frappé de la faucille et du marteau, copie de celui hissé par les soviétiques à Berlin en 1945. Son parti, marginal, compte un millier de membres à travers le pays. Derrière le jeune activiste trône l'emblème de la Roumanie communiste.
8: Pour ma part, j'éprouve une profonde admiration pour l'époque communiste. C'était le début de la modernisation. Nous avons construit des villes, des écoles, et tout le monde a appris à lire et à écrire. Mes parents ont été durement touchés dans les années 90 par le choc des réformes libérales de l'État, et nous sommes tombés dans la pauvreté. En hiver, je devais porter des bottes qui prenaient beaucoup l'eau. J'allais au lycée avec les pieds dans des sacs plastiques pour éviter d'avoir les chaussettes mouillées. À l'époque communiste, tout le monde avait la possibilité de réussir. Mes grands-parents sont restés paysans, mais leurs enfants, ils en avaient 5 ou 6, ils sont tous entrés à l'université. Et la plupart sont devenus ingénieurs.
5: Un passé très enjolivé que ne comprend pas l'ancienne génération. Cette nostalgie d'une partie des jeunes roumains surprend Daniel Chandru, le directeur de l'Institut pour l'étude des crimes du communisme. Il a grandi sous la dictature dans les années 80. Il se souvient, lui, d'une réalité bien plus sombre.
23: J'ai subi de plein fouet les effets de la politique désastreuse du régime de Ceaușescu dans les années 80. Je pense notamment aux pénuries alimentaires et pénuries de médicaments, aux humiliations auxquelles les femmes étaient soumises à cause de la politique anti-avortement.
5: Travaux forcés, déportation des opposants, parfois mort en prison, mort de femmes après des avortements clandestins. Sous la dictature de Nicolae Ceaușescu, la Roumanie devient l'un des régimes les plus répressifs du bloc communiste, avec une surveillance étroite de la population et des libertés sévèrement limitées. Pour le chercheur, la nostalgie des jeunes roumains s'explique par la mémoire sélective des familles roumaines.
23: Même s'ils ont vécu cette époque, leurs parents et grands-parents ont tendance à oublier les abus et les crimes qui ont été commis. Ils valorisent plutôt ce régime à travers ses prétendues grandes réalisations. On a construit des usines, on a électrifié le pays. D'autre part, les bénéfices économiques de l'intégration européenne n'ont pas été répartis équitablement dans le pays. La majorité de ceux qui se déclarent nostalgiques du communisme viennent de petites et moyennes villes et des zones rurales.
5: Depuis les soulèvements de 1989 et la chute du régime, seuls 2 anciens responsables de la répression communiste ont été condamnés pour crimes contre l'humanité. Une faible réponse judiciaire qui, selon le chercheur, contribue à maintenir l'oubli d'une partie des crimes du régime. Et pourtant, près de 37 ans après son exécution, suite au soulèvement de 1989, Nicolae Ceaușescu connaît une certaine popularité sur les réseaux sociaux. En mars 2025, une vidéo à la gloire du dirigeant communiste a recueilli plus de 200 000 mentions j'aime sur TikTok. Musique et texte se mêlent aux images d'archives pour rendre hommage à l'ancien dictateur. Derrière son ordinateur, le professeur d'histoire, Mihai Minea, parcourt de tout nouveaux manuels scolaires. Depuis la rentrée 2025, l'enseignement de la période communiste est devenu obligatoire en dernière année de lycée, à raison d'une heure par semaine. Mais l'histoire reste encore peu enseignée dans les classes roumaines.
24: En dernière année de collège, les élèves ne consacrent pas plus de 3 ou 4 heures à l'histoire du communisme. Ce n'est pas suffisant, non. En classe, il faut montrer des images, demander aux élèves ce qu'ils en pensent, inviter des personnes qui ont été emprisonnées sous le régime. On ne peut pas simplement écrire quelques idées sur un tableau et s'arrêter là. Non, si vous faites ça, c'est complètement inutile.
5: Les lycéens roumains ont désormais une heure de cours par semaine consacrés à l'époque communiste, un volume toujours insuffisant selon le professeur.
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12: Mathis Limano.
10: Et à la une, des condamnations en cascade après une attaque de drones russes hier sur un train entre Kiev et Varsovie. Pas de victimes suite à cet acte. Qualifié de désespéré par le patron de l'OTAN, les Européens font bloc derrière l'Ukraine et la Pologne. On fait le point dans un instant. À la une également, un film, une polémique et des appels à la déchéance de nationalité. Les réalisateurs d'un documentaire sur les méthodes de l'armée israélienne pour éliminer des civils dans la bande de Gaza. Ils sont israéliens et vous allez l'entendre, ils sont accusés de trahison dans leur pays. En réponse aux taxes américaines, le Canada organise en ce moment son tout premier sommet de l'investissement, objectif attirer 1 000 milliards de dollars canadiens. Et puis

0: tout près de la frontière avec la Pologne, sans faire de victimes. Depuis, Sofia Kotsenkova, les condamnations pleuvent.
1: Le message de la part des Européens se veut unanime. Cette attaque ne freinera pas le soutien à l'Ukraine. Le secrétaire général de l'OTAN, Mark Rutte, qualifie Vladimir Poutine de « désespéré ». Selon lui, le président russe pense pouvoir fissurer l'unité des alliés de l'Ukraine. Leur réponse, promet-il, sera au contraire d'augmenter l'aide à Kiev. Même réaction à Paris. Pour le ministre des Affaires étrangères, Jean-Noël Barrot, ces frappes visent à intimider, décourager et surtout diviser les Européens. Kaya Kala, chef de la diplomatie de l'Union européenne, y voit un message clairement adressé à l'Occident et appelle à ne pas céder à la peur. À Berlin, le ministre de la Défense Boris Pistorius dénonce une escalade délibérée destinée à semer la panique en Europe. Reste une question, le train de voyageurs était-il réellement la cible? Les chemins de fer ukrainiens estiment que le convoi de personnalités telles que l'ancien Premier ministre britannique Boris Johnson, passé quelques minutes auparavant, pourrait avoir été visé. Une hypothèse qui n'a pas été confirmée à ce stade.
0: Sofia Kotsenkova, l'Ukraine et les têtes qui continuent de tomber sur fond de corruption. Le président Zelensky a limogé le procureur général Ruslan Kravchenko ce lundi. Son administration est accusée d'avoir couvert des centres d'appels frauduleux en échange de pots de vin. Son bureau, perquisitionné début septembre par les services anticorruption, le procureur avait dit son intention de quitter ses fonctions tout en rejetant les accusations à son encontre. Après une ovation historique et un prix spécial décerné à la Mostra de Venise, des réalisateurs israéliens vivement attaqués dans leur pays, tirs groupés ou encore utilisation de l'intelligence artificielle. Pendant 1h20, le film intitulé NASA dévoile les techniques utilisées par l'armée israélienne pour éliminer méthodiquement des populations civiles palestiniennes dans l'enclave de la bande de Gaza. Résultat, les réalisateurs s'attirent les foudres des autorités israéliennes. À Jérusalem, Frédéric Misselin.
2: L'armée a tenu aujourd'hui une réunion au plus haut niveau pour ce film et la conclusion de l'état-major est sans appel, c'est une attaque contre l'État d'Israël. Il rejette en bloc toutes les accusations, parlant de calomnie, de distorsion de la réalité, de fausses accusations. Les réactions ici sont très dures. Exemple, les mots d'un ancien otage du Hamas, Rom Braslavski, il affirme publiquement que les deux cinéastes sont des traîtres. Les 24 témoignages du film sont anonymes. Le ministre de la Culture réclame une enquête sur les sources. Il veut aussi retirer au réalisateur la citoyenneté israélienne au motif du manque de loyauté. La demande de déchéance de nationalité doit être faite par le ministère de l'Intérieur et approuvée par des juges. Les réalisateurs Yuval Abraham et Rachel Zor souhaitent que leur film soit distribué en Israël. Une gageure dans ce climat. Pour eux, le plus important, ce sont les témoignages recueillis en hébreu. Par ce biais, les cinéastes veulent toucher et convaincre un public israélien. Frédéric Misselin, Jérusalem, RFI.
0: Une cinquantaine de frappes ces dernières 24 heures au Yémen. Des attaques menées par l'Arabie Saoudite contre des positions houthies d'après les rebelles qui avaient plus tôt dans la journée frappé des cibles militaires du royaume. Riyad, qui intervient en soutien aux forces gouvernementales dépassées par l'offensive des Houthis. Offensive qui les a menés jusqu'au détroit stratégique de Bab el-Mandeb, faisant chauffer les prix du pétrole avec un baril de Brent qui avoisine ce soir les 110 dollars. De son côté, l'Iran, allié des Houthis, assure ne pas être impliqué dans le conflit en cours. Il se verrait bien divorcé avec Londres pour se rapprocher de Bruxelles. Réunis à Cardiff, les dirigeants indépendantistes gallois, écossais et nord-irlandais ont réaffirmé d'une seule voix leur droit à l'autodétermination, l'avenir de nos nations et dans l'Union européenne. Nouveau coup de pression sur le gouvernement britannique alors que Donald Trump, en déplacement hier en Irlande, s'est dit favorable à la réunification avec l'Irlande du Nord. Ça serait fantastique, selon lui. Et face à la guerre commerciale qu'il livre au Canada, le pays organise jusqu'à demain son premier sommet de l'investissement. Objectif, attirer 1000 milliards de dollars canadiens, soit 620 milliards d'euros venus de tous les continents pour développer des secteurs jugés prioritaires. Claire Fage, une centaine de dirigeants de fonds d'investissement sont attendus à Toronto.
3: L'événement démarre ce lundi soir par un dîner au Musée des Beaux-Arts de la capitale de l'Ontario, au bord du lac du même nom, récemment rebaptisé par Donald Trump. Le premier ministre canadien a su mobiliser son réseau d'anciens banquiers d'affaires, ont répondu à l'appel le PDG des fonds américains BlackRock et Blackstone, du fonds singapourien Temasek et d'un grand fonds de pension des Pays-Bas. Les invités viennent aussi du Koweït, de Malaisie, du Qatar, de Norvège, du Japon et d'Australie. Par cet événement, le Canada souhaite accélérer les investissements et la fléché vers 160 projets prioritaires.

0: cyber, dont certains ont été dévoilés, centres de données, ordinateurs quantiques, campus sur l'intelligence artificielle ou mines de nickel à faible empreinte carbone. Nous avons ce que le monde entier recherche, a vanté Marc Carnet, l'énergie, les ressources, les talents, la technologie et les capitaux. Et notre plus grande force, c'est quelque chose qui ne figure sur aucun bilan, a ajouté le Premier ministre canadien, la confiance. Une allusion à la politique imprévisible menée chez le grand voisin par Donald Trump.
1: En France, le parquet de Carcassonne annonce ouvrir une enquête pour violence volontaire. Elle vise un agent de la police nationale. Dans une vidéo diffusée sur les réseaux sociaux, on le voit projeté au sol à un sans domicile fixe. Sa tête heurte violemment le bitume. Une scène captée en juin dernier, l'homme est décédé 2 semaines plus tard. L'autopsie avait exclu tout lien avec l'intervention des forces de l'ordre. La diffusion de ces images intervient peu après le scandale d'un autre enregistrement dans lequel des policiers municipaux de la ville de Carcassonne tenaient des propos raciste, sexiste et transphobe dans cette ville dirigée depuis mars par un maire Rassemblement National. Et puis c'est un héritage des Jeux Olympiques de Paris. Pour la deuxième année consécutive, c'était la fête du sport ce lundi 14 septembre en France. Plus d'un millier d'événements étaient organisés partout dans le pays. Mais certains n'ont pas attendu pour garder la forme. En fréquentant une salle de sport de plus en plus prisée, ils sont près de 7 millions de Français à y être inscrits. Oubliez l'image du bodybuilder venu faire de la gonflette. Certains passent surtout le pas de la porte pour se vider la tête, Cassiopée Echevers.
2: À la pause déjeuner, cette salle de sport du sud de Paris ressemble à une ruche. Le manager le confirme, depuis que la pratique est devenue à la mode, il accueille tous les profils et toutes les tranches d'âge, comme Véronique, jeune retraitée convaincue par son fils.
3: C'est lui qui fait des coachings, donc ça c'est un plus, parce que peut-être que toute seule, j'y serais pas allée. Bon, la première journée, j'avais l'impression d'être à ma première jour d'école, c'est pour dire.
2: Dans le hall d'entrée, Sabri attend un ami de passage à Paris qui l'a invité pour l'occasion. Il y a 5 ans, il a poussé la porte de la salle de sport.
4: Par habitude et par souci esthétique. J'ai commencé parce que j'étais pas bien dans ma tête et dans ma vie et dans mon corps. Et du coup, je me suis dit que si je pouvais changer mon corps, ça m'aiderait un peu peut-être psychologiquement.
2: Écouteurs dans les oreilles, sur un tapis incliné, Marine feuillette un livre. Elle se rend à la salle 3 fois par semaine, l'occasion de prendre du temps pour elle.
5: Ça me permet vraiment de faire une vraie pause le midi, plutôt que de manger en regardant une série. Ça me fait vraiment décompresser.
2: En France, la pratique se popularise de plus en plus et le nombre de salles a augmenté de 50%.
1: Et reportage RFI Cassiopée Echevers. Et puis on parlait des Jeux Olympiques. Sachez que la flamme des Jeux de la Jeunesse a débuté son parcours ce lundi dans les rues de Dakar. Première étape d'une longue traversée qui conduira le feu olympique dans toutes les régions du Sénégal jusqu'à l'ouverture de ces Jeux Olympiques de la Jeunesse. Ça sera dans un mois et demi. Il est bientôt 20h10 à Dakar, 2h de plus à Paris. Merci d'écouter Radio France Internationale. Et bonsoir Delia Collinet et James Woka.
6: Bonsoir Mathis.
1: Qu'est-ce qu'il y a au programme ce soir dans Fais ton boucan?
6: Eh ben, ce soir, on reçoit un artiste martiniquais qui s'appelle Sénis. Il excelle dans le compas et il sera donc en concert le 29 novembre à La Cigale. On se retrouve tout à l'heure, 23h Mathis.
1: À tout à l'heure.
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0: Bonjour à tous et bienvenue sur RFI.
1: Dans l'émission Fais ton boucan.
0: Uniquement dans la joie et dans la bonne humeur.
1: Et ici on fait pas de bruit que du boucan. On est ensemble avec toute l'équipe, Mathieu est là.
0: Oui, chipper, arrête de chipper.
1: Elle est juste à côté.
0: Elle essaie de réparer la télé.
1: Ah ouais, tu arrives.
0: C'est ça, compliqué, y a pas
1: ouais,
0: le bouton.
1: C'est un peu compliqué. Élise aussi, hein, t'es là pas loin.
0: Notre keyboardiste d'amour.
1: Salut. On est parti pour 50 minutes et on fait quoi? On commence en coup du marteau?
0: Oui.
1: Let's go.
2: Jour de fête.
3: Ta mère. C'est quoi?